0: Ardèche, Marseille, sa ville natale et Paris. Mort à la guerre, premier extrait de l'album Auteur de France de Sierra Marios. Un coup de cœur ici de Romardèche.
1: Mort à la guerre.
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3: Comme ils sont susceptibles d'entendre ce petit cours, je vais faire attention, je vais être sympa avec nos chers petits anges aujourd'hui.
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3: Pote Péplard, garçon ou fille, c'est la question que tous les futurs parents entendent évidemment dans tous les pays du monde. Quand on attend un heureux événement, l'entourage demande souvent « Anéhé, alors, pote Péplard, hein, garçon ou fille ?» Ça permet de choisir, de bien choisir le cadeau de naissance évidemment. Pote, c'est un gars, leur pote. En breton, ça fonctionne à tout âge. Leur pote, un gars ou un garçon. Et plard, leur plard, c'est une fille ou une femme d'ailleurs. Pote, péplard, gars ou fille. Mais on peut préciser, si on veut être sûr, pour les jeunes enfants, leur potric, un petit gars, un jeune garçon, potredigou au pluriel, un peu plus dur à retenir. Hein. Potredigou. Et plaric, c'est pour une jeune fille, une petite fille, plarigou. Au pluriel. Voilà, c'est simple, mais comme toujours, c'est simple quand on connaît. C'est sûr, c'est plus facile après. Donc, pour les gars, pote, potric, potredigou. Pour les filles, plar, plaric, plarigou, au pluriel.
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3: Et maintenant, un nom de bateau. Ça change et on en voit souvent dans les ports avec le mot havel, en mot composé. Havel, c'est le vent. Bon, c'est sûr que du vent, ça aide quand on est en mer. Donc les marins choisissent souvent des noms en rapport avec le vent. Havelvour, par exemple, du vent de mer, Havelvour. Mais on entend aussi, on peut lire Haveldro, le tourbillon. Ça, c'est le vent qui tourne, Haveldro. Autre possibilité, toujours, Havelpen ou Havelaben. Expression moins appréciée, car ça indique où ça parle du vent de tête, Havelaben, le vent de face qui n'aide pas beaucoup en mer. Et sinon Haveldré ou Haveladré, ben là c'est pour ceux qui veulent du vent arrière. Mais voilà, ce sont de très beaux noms qu'il faut préserver évidemment, comme les noms-lieux, comme les noms de famille, comme notre belle langue en fait. Mais ça se fera que si l'on fait tous un petit effort. Je vous laisse et je vous dis à demain, même heure, d'Ahenta et bon vent.
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6: Bonjour à toutes et tous, bienvenue dans Affaires classées, le podcast. On vous parle beaucoup de Notre-Dame de Bétarame actuellement. Figurez-vous qu'en 1840, il y a de cela bientôt deux siècles, un enseignant de l'établissement qui se destinait à une vie au service de Dieu va soudain passer à la rubrique des faits divers. Vincent Elisabide, officiellement enseignant dans le vénérable collège, va assassiner une jeune mère de famille et ses deux enfants. Comment ce trentenaire émérite a-t-il soudain vendu son âme au diable ? Réponse dans un instant.
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6: Vincent Elisabide vient au monde le 15 juin 1810 à Mauléon, capitale de la Soule. Son père, bien que modeste, est si fier de ce fils aîné qu'il ne recule devant aucun sacrifice pour lui offrir la meilleure éducation. Premier de sa classe, le garçon fait l'admiration des enseignants qui le décrivent précoce et fort intelligent. Vincent affiche très tôt une vocation pour le sacerdoce. Le dimanche, il sert la messe et ne rate jamais une occasion d'échanger avec le curé du village de Gautin.

0: Vincent souffle sa 18e bougie. Il entre au séminaire de Notre-Dame de Bétharram, où il apprend la philosophie. Il rejoindra ensuite celui de Bayonne, où il suivra l'enseignement de théologie. Lorsqu'il revient parmi les siens, le jeune homme est accueilli avec les honneurs, lui qui croise fréquemment le prélat du diocèse. Vincent se destine à devenir prêtre. Un beau jour, il prend tout le monde de court en annonçant qu'il ne se sent plus aucune vocation pour le sacerdoce. Tiens donc. Son supérieur se console en se disant que la brebis égarée finira bien par rentrer au bercail. En attendant, Élie Sabide dispense des cours particuliers au sein de riches familles installées à Bordeaux. Pris de remords, l'ex-séminariste revient à Bétharram. C'est là qu'il fait la connaissance de Marie, une jeune maman domiciliée à Pau. Joseph, son fils aîné, est un élève d'Élie Sabide. Peu à peu, l'enseignant tombe discrètement amoureux de la jeune veuve.
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0: Comme lui, Marie est née en Soule, dans le village de Montcaillol. Elle avait 20 ans à peine lorsqu'elle a pris pour époux Pierre Anisa, un représentant de commerce avec lequel la jeune femme s'installe au soleil d'Oran, en Algérie. Le couple ouvre une hôtellerie sur place. Deux enfants illumineront cette union. Joseph, qui naît en 1829, et Mathilde, sa cadette, qui naît 2 ans plus tard. En 1833, un drame frappe la petite famille d'origine basque. Le papa est tué à Mostaganem alors qu'il a été mobilisé pour combattre l'ennemi. Isolée, la jeune veuve rentre au pays, à Pau. Elle travaille sans compter pour offrir la meilleure éducation possible à ses 2 orphelins. On lui suggère pour cela d'inscrire Joseph, son fils aîné, à Notre-Dame de Bétharram. Voilà comment, en 1840, Marie Anisa rencontre Vincent Élie Sabide, cet enseignant dont on murmure qu'il est excellent, mais très sévère. Le charme de la jeune veuve plonge l'ex-séminariste dans le trouble. L'instituteur se prend à visiter régulièrement la jeune maman à son domicile palois. Ses attraits féminins l'attirent davantage que les progrès en français du jeune Joseph. Élie Sabide confie au passage que le métier d'instituteur l'ennuie. Il rêve de s'installer à Paris. Là-bas, croit-il, il fera fortune. Octobre 1839, le jeune enseignant boucle ses valises et part tenter l'aventure. Logé dans un modeste hôtel, Élie Sabide réalise qu'à Paris, personne ne l'attend. C'est la désillusion. Vincent ne rate pourtant jamais une occasion de prendre sa plume afin d'écrire à l'élu de son cœur. Il l'encourage à le rejoindre avec ses 2 enfants. Ici, à Paris, ils pourront étudier dans les meilleures écoles. Ici, écrit-il, l'argent coule à flot. Vincent affirme même qu'un établissement envisage de le recruter. Pur mensonge. Séduite, Marie tombe dans le piège. En attendant que le couple soit réuni, pourquoi ne pas lui envoyer son fils? Le 11 mars 1840, le jeune Joseph quitte Pau pour Paris.
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0: Il y a foule dans la grande cour de cette gare parisienne. Le jeune Joseph Anisa débarque, valise à la main, dans l'après-midi du 14 mars 1840. Comme prévu, Vincent Élie Sabide est là. Il se jette sur le gamin qu'il prend dans ses bras et comble d'embrassades. Épuisé par ce long voyage en diligence depuis Pau, Joseph serre, confiant, la main de cet homme qu'il entraîne à pied à la découverte de plusieurs quartiers de la capitale parisienne. Le bambin est émerveillé. L'heure du dîner arrive. Avant de regagner ce qu'Élie Sabide dit être son domicile, le trentenaire pousse la porte d'un restaurant. L'adulte et l'enfant font bombance. Rien n'est de trop. À la fin du repas, Élie Sabide se met à écrire une lettre sur un coin de table. Il y raconte que Joseph est bien arrivé, qu'il est émerveillé et qu'il serait ravi que la jeune femme et sa fille cadette viennent les rejoindre ici, à Paris. Élie Sabide tend même le stylo au garçonnet afin qu'il écrive un petit mot à sa maman. Ma chère maman, je suis bien arrivé, Paris est bien beau. Je crois que je m'y plairai beaucoup. Adieu. Je t'embrasse tendrement ainsi que ma sœur Mathilde, signée ton fils Joseph. La jeune maman reçoit la lettre quelques jours plus tard. En lisant ce mot si tendre à Pau, Marie n'imagine pas un instant que son fils n'est déjà plus de ce monde. En sortant du restaurant, Elie Sabide la conduit dans un endroit sombre, près des abattoirs du quartier de la Villette. Dans un recoin, il s'est emparé d'un marteau qu'il dissimulait sous sa veste. Il a frappé l'enfant à plusieurs reprises avant de l'égorger. Des passants ont découvert son corps le lendemain. Le gamin n'ayant aucun document d'identité sur lui, il n'a pu être identifié. Elie Sabide fait comme si de rien n'était. Il envoie de nouvelles lettres d'amour à Marie qu'il presse de les rejoindre à Paris. « Joseph se porte à merveille », écrit-il. Le 6 mai 1840, Marie Anisa se décide enfin. Elle part rejoindre son amant.
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0: La jeune mère et sa fillette franchissent le porche de la gare de Pau. Elles montent à bord d'une diligence qui les conduit à Bordeaux. C'est là que Vincent Elie Sabide leur a donné rendez-vous, histoire qu'ils fassent ensemble ce long trajet jusqu'à Paris où Joseph, le fiston, est, paraît-il, impatient de les retrouver. La jeune maman ne nourrit aucun regret à l'idée de quitter le Béarn. Son nouvel amant affirme lui avoir débusqué un emploi de femme de maison dans les faubourgs huppés de Saint-Germain-des-Prés. Mais avant, Elie Sabide suggère à Marie et Mathilde de faire étape durant une nuit en Gironde. Il veut en profiter pour les présenter à sa sœur, employée de maison chez de riches propriétaires à Artigues, près Bordeaux. En ce matin de mai, le soleil est de la partie. Pourquoi ne pas profiter de ce temps printanier pour s'y rendre à pied ? Le trio part donc à travers champs. Soudain, le ciel se gâte. De gros nuages apparaissent à l'horizon. Sur la commune d'Ivrac, le trio arpente un chemin tortueux. La jeune femme et sa fillette sont épuisées par cette marche interminable. Elles n'ont même pas remarqué qu'Elie Sabide marche légèrement en retrait, tenant un marteau dans sa main droite. Le jeune homme se met soudain à les frapper l'une et l'autre au point de les assommer. Il les étend ensuite à ses pieds avant de leur sectionner la gorge à l'aide d'un couteau. À 2 mois d'intervalle, usant d'un mode opératoire strictement identique, l'ex-séminariste de Bétarame a assassiné le fils, la mère et la jeune sœur. Elie Sabide dissimule les deux corps avant de s'enfuir. Plus tard, des passants feront la macabre découverte. L'annonce du double crime se répand le soir même à Bordeaux. Un aubergiste signale à la police qu'un étrange client porte des vêtements tachés de sang. Elie Sabide est démasqué et aussitôt interpellé. Il doit maintenant livrer les clés de l'énigme.
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0: Comment un séminariste respecté est-il devenu un triple assassin ? Plusieurs témoins brossent le portrait d'un Elie Sabide au tempérament brillant. Son caractère était sombre, peu communicatif. Mais était-il violent ? Plusieurs le décrivent parfois sévère avec ses élèves, n'hésitant pas d'ailleurs à les châtier physiquement. En chœur, plusieurs témoins pointent un orgueil démesuré qui l'a déterminé à abandonner Bétarame pour le rêve d'une brillante carrière à Paris. De vilains mensonges jaillissent lorsque Vincent dissimule à l'élu de son cœur qu'il vit dans une profonde misère, lui qui affirme mener grand train. Pourquoi alors faire venir le garçonnet à ses côtés alors qu'il n'a même pas de quoi se nourrir ? Pour lui dérober les quelques 100 francs que Joseph avait dans sa poche, selon certains. Mais pourquoi alors ensuite assassiner la mère et la fillette ? Pour éviter que Marie ne lève le voile de ses mensonges, lui, l'enseignant brillant, qu'elle plaçait sur un piédestal. En septembre 1840, une impressionnante foule se presse au palais de justice de Bordeaux. Le triple assassin sous le teint s'affiche tantôt sarcastique, tantôt angoissé. « Je ne demande aucune grâce, ma mort sera bien méritée. » L'accusé confirme qu'il n'est pas fou, mais un autre homme en proie à des idées sombres. À la barre, le banc et l'arrière-banc de l'évêché de Bayonne et de Notre-Dame de Bétarame défilent. Chacun souligne la piété, la bonté de l'accusé qui a pourtant tué une mère et ses 2 enfants. Selon ses proches, une puissance maléfique s'est emparée de son âme. Le diable, voilà une explication qui n'enchante guère l'avocat général. L'accusateur public réclame la tête de l'assassin. Sans surprise, la cour prononce la peine président lui lance un commentaire. Elissa Bide, vos crimes étaient trop grands pour que vous échappiez à la justice des hommes. Le jeune sultan finira en enfer après un crochet par la guillotine.
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0: Vendu au diable, c'était ce nouvel épisode des affaires classées. Je vous retrouve dans un prochain numéro à la découverte d'un fait divers qui fit couler beaucoup d'encre il y a deux siècles en 1827. C'était entre Oloron et Barcus. Le 1er mai était longtemps ce que l'on appelle un jour de foire dans la capitale du Haut-Béarn. Que s'est-il passé en l'an 1827? Réponse dans un prochain numéro. À bientôt.
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4: Vous chantez ça, Michel Rivérol, parce que vous chantiez des chansons polissonnes sur les scènes il y a quelques années.
5: Pendant très longtemps, effectivement, avec un pianiste. C'était un spectacle piano-voix. Et j'ai par ailleurs payé mes études en chantant et j'étais CPE.
4: Ah oui, voilà, parce que ça, on va en parler. Vous étiez CPE à quel endroit?
5: Au collège de l'Onaguet. Puis quand un poste s'est libéré au lycée Saint-Sernin, je l'ai demandé, j'ai eu la chance de l'avoir et d'y rencontrer des élèves en option musique.
4: Et deux garçons célèbres.
5: Big Flo et Oli. Effectivement, j'ai eu cette chance pendant mes 17 années passées dans ce lycée. Oui.
4: Vous faisiez tampon parfois, c'est-à-dire?
5: Un enseignant, il doit faire passer un programme et quand ses élèves sont trop souvent absents, là, ça passe plus du tout. Et je me souviens de moments d'échanges avec un professeur de mathématiques qui me disait « Non, mais là, ça suffit, il faut les coller maintenant, il faut les punir, moi, j'en peux plus, ils sont jamais là. Mais je t'assure qu'ils sont malades. » Je me disais... En fait, je savais qu'ils faisaient une première partie à l'Olympia, donc bon, ils étaient déjà... Très vite, ils ont atteint une sacrée notoriété et mener les choses de front devenait difficile à ce moment-là.
4: Et vous aviez des contacts avec la maman aussi?
5: Ah oui, ben la maman aussi. La maman voulait qu'ils aient le bac et elle a réussi. Elle disait sans le bac, non, je les lâche pas. Bon, après, elle était bien obligée de lâcher quand même, une fois qu'ils sont majeurs. Elle aussi, elle s'est retrouvée dans mon bureau à examiner les absences. Et vraiment, ils peuvent remercier Patricia, leur maman, qui m'a dit déjà, mais voyons, ça, c'est pas justifié, ça, c'est pas justifié, ça. Non, là, je compte sur vous, vous les punissez, c'est pas possible. Bon, et elle veillait au grain et elle avait bien raison.
4: Alors, il y avait de la complicité avec eux, au point d'ailleurs qu'ils vous ont demandé de tourner dans un clip.
5: Ils m'ont demandé de tourner dans un clip qui s'appelle Pourquoi pas nous. Et pour dire deux malheureuses phrases, il a fallu, alors je pensais moi, du premier coup, avec mon expérience, hop. Eh bien, pas du tout. Il a fallu recommencer. Et à un moment, c'est Florian qui me regarde complètement désappointé. Il me dit, mais vous l'entendez pas, madame? Et là, c'était le renversement, quoi. Habituellement, c'est plus les adultes qui apportent aux élèves, effectivement. Et là, je les mettais dans l'embarras. Et je ne comprenais pas ce qui ne collait pas. Enfin, c'est une anecdote que je n'ai jamais racontée. Et je la raconte pour la première fois, là. Peut-être que j'avais ça au fond de moi. J'osais pas trop m'en vanter, entre guillemets. Enfin, j'ai fini. À la troisième fois, on m'a fait signe que c'était OK, j'ai été applaudi, la scène était dans la boîte, voilà. Mais ils m'ont fait douter de mes capacités.
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1: On sait qu'on est Lorrain parce que quoi, Nicolas Turon?
2: Parce qu'on est tuyau rouge ou tuyau bleu.
1: Je connaissais le fil rouge sur le fil rouge, le fil bleu sur le fil bleu.
2: Oui.
1: Je ne connaissais pas le tuyau rouge.
2: Vous êtes jamais allé à la piscine d'Amnéville?
1: Si. Non, piscine d'Amnéville, je ne crois pas. Thermapolis.
2: Sinon, vous auriez tilté tout de suite. Ah, Thermapolis, monsieur a les moyens.
1: Oui,
2: monsieur,
1: tu parles.
2: Chez Radio France.
1: Tu parles.
2: Laissez-nous entre prolétaires.
1: Alors,
2: aujourd'hui.
1: Au chaud, d'eau froide?
2: Ah, on y est presque. Aujourd'hui, à cause du coût de l'énergie, les piscines municipales ou communautaires n'ont plus que l'eau froide. Hein. Ouais. Elles sont de moins en moins chauffées. Il y a une ambiance de morgue là-dedans. L'eau est si fraîche que t'as juste envie d'y ajouter un peu de pastis pour l'apéro. Tu rentres dans le grand bassin comme dans un bocal de fluide glacial. Et le pire, pour les hommes, c'est le fameux PDC.
1: C'est quoi le PDC?
2: Passage des couilles. C'est le moment... Ah, t'es là, tu restes un quart d'heure entre deux eaux avec la ligne de flottaison qui te chatouille et qui te transforme les mistiflettes en rotouflons. Les gamins, eux, ils s'en foutent, ils vont à la baille et deux minutes après, ils sont bleus, ils claquent des dents.
1: C'est vrai.
2: Tu sais, ils ont les lèvres violettes, comme celles des Bob l'éponge à la fin du Beaujolais nouveau. Mais jadis, quand l'énergie n'était pas une question et qu'on cramait du charbon en forfait illimité, on avait un vrai climat tropical à la Quadrome ou à la piscine d'Amnéville. N'importe quel Mosellan a passé au moins une journée dans la zone de loisirs du Stahlheim, connu pour son zoo, son golf, en Thermapolis pour les plus riches, et sa piscine,
1: bête.
2: Et ses fameux toboggans rouges et bleus.
1: Ah.
2: Rouge-bleu, deux parcours, deux ambiances, le rouge et le bleu, un Stendhal pour daltonien. C'est aussi les couleurs de l'eau chaude et de l'eau froide, vous l'avez dit, qui correspondent parfaitement au caractère de ceux qui fréquentent l'un ou l'autre parcours. Le tuyau bleu, c'est pour les tempéraments frileux.
1: Les
2: placides, oui, c'est pas très dur.
1: C'est très bien pour moi, ça.
2: Il y a une petite promenade de 4-5 virages, voilà. Une descente douce, les pas d'avant l'heure. Des fois, ça glisse si peu que tu restes coincé, en mode occlusion intestinale. Vous m'en parliez hors antenne. Faut que t'attendes que le descendeur suivant vienne te dégager à coups de talon. C'est le tuyau de ceux qui respectent les limitations de vitesse, qui sont vaccinés contre le Covid et qui votent modem. Tuyau rouge, en revanche, Jean-Michel Cliché. Tuyau rouge, en revanche, c'est le feu. C'est pour les têtes brûlées. Ça commence par un bec de pélican qui fait guili-guili dans le ventre et que je plonge la tête en avant assez vite pour m'arracher le maillot. C'est les tuyaux de ceux qui font de la moto sans casque, qui écoutent de la musique trop fort et qui mangent épicé. Et alors, vous qui nous écoutez, vous êtes plutôt tuyau rouge ou tuyau bleu?
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3: Taureau, je crois que c'est du 21... Ah non, je sais plus.
4: Savez-vous ce que c'est que l'astrologie?
5: C'est les astronautes qui vont dans l'espace.
3: C'est l'espace et les constellations, le placement des étoiles.
4: Vous êtes de quel signe?
5: Verseau. Moi, je crois que je suis taureau.
3: Moi, je suis taureau.
5: Ah si, je suis taureau.
4: Comment on a découvert que vous étiez de ce signe-là? C'est grâce à quoi?
3: Au mois de l'année, par exemple, le taureau, je crois que c'est du 21 mars jusqu'au 20... Ah non, je sais plus.
5: Moi, j'avais un petit carnet de jeu et il y avait un jeu. Si on réussit le jeu, on savait on était de quel signe.
6: C'est quand même magique, hein?
7: Waouh, c'est fabuleux! Et pourquoi on fait ça?
5: Je sais un peu, Verseau, c'est de quel temps à quel temps? C'est de la fin de janvier au début de février. Et moi, vu que je suis née le 31 janvier, je suis Verseau, du coup. Ça s'appelle des signes astrologiques. Et l'astrologie, du coup, c'est des signes astrologiques.
4: T'es taureau, ça veut dire que tu rentres, t'as besoin d'une étable?
3: Non, c'est sur les qualités. C'est quand on est, par exemple, taureau, dans le mois où on est taureau, on n'est pas comme d'habitude.
4: Et vous êtes comment, messieurs les taureaux?
3: J'en sais rien.
8: Il possède certainement des qualités, mais voilà. Lesquelles?
5: Je sais pas, je pense de l'émotion. Beaucoup, beaucoup d'émotions. Après, je sais pas.
9: Comment je peux te montrer que je peux être fort et sensible, noble et affectueux?
10: Aïe. Les taureaux, par exemple, ce sont des personnes qui sont nées pendant les mois de taureau.
11: C'est logique.
10: Quand on est taureau, on se contrarie plus, on est plus vexé, alors que d'habitude, non.
5: Taureau, bah, vu que les taureaux, c'est costaud, bah, je pense que les taureaux, ils sont costauds. Enfin, ceux qui ont le signe astrologique taureau, ils sont peut-être très forts.
4: Et les balances, alors?
5: Quand on était le signe astrologique balance, c'est-à-dire que quand il y a quelqu'un qui nous dit quelque chose, on va le balancer.
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12: Je rêvais d'avoir une maison à la campagne. Cette maison, c'est comme si j'y étais née. C'est ma maison de famille.
13: Ma maison s'appelle l'Ostao de la Mar.
14: C'est une maison un peu envoûtante.
15: Eh bien, vous voyez, des livres et trois fenêtres qui me donnent le paysage du pays, comme si c'était trois tableaux.
16: Ils ont vécu ici.
0: Thibaut Gaudry.
17: Alain Delon, vous l'aviez rencontré sur un tournage?
18: Non, je l'ai rencontré dans la rue. Mais on a fait un film ensemble qui était Jeff, et qui était un film qu'Alain désirait faire avec moi, donc ça a été aussi une rencontre.
16: En 1968, deux stars du cinéma français sont réunies pour la première fois à l'affiche de Jeff, un film qui ne restera pas dans les mémoires, contrairement à la grande histoire d'amour qui est en train de naître depuis quelques semaines. Mireille Darc et Alain Delon ne se quittent plus.
19: Alain Delon enchaîne les films, dont Jeff et Madly, sur lesquels il a comme partenaire l'égérie de Georges Lautner, Mireille Darc. Ils tourneront 8 films ensemble. Nouveau coup de foudre qui scellera une histoire d'amour qui le marquera à jamais. Il dira de Mireille, près de 40 ans plus tard, lors de sa disparition, « Elle était la femme de ma vie, ma moitié ».
16: 2 ans plus tard, alors que Delon est à Marseille pour tourner Borsalino et que le couple cherche un coin de soleil et de tranquillité, l'ami et agent de l'acteur, Georges Baume, leur fait découvrir Aix-en-Provence où il habite. Ils sont sous le charme et ne tardent pas à s'installer dans un hôtel particulier du quartier Mazarin, le plus ancien de la ville.
20: Pourquoi tu t'en vas?
21: Parce qu'on est deux.
20: Je comprends pas.
21: Facile à comprendre. Un jour ou l'autre, il n'en restera plus qu'un de nous deux. Faut mieux que je m'en aille avant. On finira par se tirer dessus.
16: Dans l'hôtel de Boisgelin, aux belles pierres ocre, construit en 1650 et classé monument historique, ils louent le vaste rez-de-chaussée qui leur permet de profiter de l'adorable jardin avec son imposante fontaine à vasque. Ils y font même percer une porte dans l'un des murs afin de pouvoir sortir discrètement et éviter les éventuels groupies ou paparazzi. Et flâner dans les rues ou aller déjeuner aux Deux Garçons, la plus célèbre brasserie de la ville.
22: Tu sais que tu m'aimes?
20: Sûr.
22: Même après que tu m'auras fait l'amour.
20: Ça dépend de toi.
16: Ils y mènent une vie paisible, en famille, dans cette ville qui est encore une belle endormie, qu'une polémique va réveiller un peu. Alain et Mireille aimeraient bien pouvoir se baigner au Sceau du Lit et faire construire une piscine. Une faute de goût majeure pour les habitants du quartier et les défenseurs du patrimoine. Une polémique qui en créera une autre. Mireille Darc aime bronzer au bord de sa nouvelle piscine en tenue d'Ève, conduisant un voisin, dont la vue donne sur le jardin, à déposer une main courante pour offense aux bonnes mœurs. Une protestation qui n'empêche pas l'actrice de continuer à lézarder nue sous le soleil aixois.
22: Je voudrais encore un peu de champagne.
20: Sommelier?
22: Parce que vous avez besoin du sommelier pour me servir. Mais doucement, le champagne c'est fragile. C'est mon père qui m'a appris ça.
20: Ah oui?
22: Tiens, vous n'avez pas besoin du sommelier pour me tenir la main? Vous ne voulez pas coucher avec moi en plus, là, tout de suite sur la banquette?
16: Ils passeront 5 ans dans ce lieu dont la beauté laisse interdit, comme le dit Mireille. Et aujourd'hui, il n'y a aucune plaque pour rappeler aux nombreux touristes qui se baladent sur la jolie place des Quatre Dauphins que cet hôtel particulier a abrité l'une des plus fameuses idylles.
23: C'est un mot qu'elle m'a écrit, il doit y avoir 40 ou 35 ans, ou 35 ou 40, peu importe, qui résume à lui seul tout ce qu'est Mireille. Et c'est un mot que j'ai toujours avec moi depuis ces 40 ans et qui m'aide à vivre. Mon amour, il est 3 heures du matin et je n'arrive pas à dormir. Je pense à toi qui as tellement de mal à vivre. Je t'ai donné tout. Et j'ai simplement besoin d'un peu de calme et de tendresse et d'un sourire le matin parce que la vie est là et qu'il faut remercier le ciel d'être l'un en face de l'autre et de s'aimer.
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1: Le principe des petits bonheurs, c'est d'aller au petit bonheur, donc au hasard, faire des rencontres avec le micro ici à la main, le tout à l'improviste, sans rendez-vous, sans se présenter. Alors, je vous en ai trouvé un en Savoie. Nous sommes au pied du massif de la Chartreuse.
2: Oui.
1: C'est à vous cette maison ?
2: Oui.
1: On est à Saint-Jean-de-Coux ici, c'est
2: oui,
1: ça ?
2: Oui, le hameau de Côte-Barrière.
1: Côte-Barrière.
2: Oui.
1: Et alors, cette maison, je l'ai déjà repérée.
2: Ah bon ?
1: Parce que derrière les vitres, on voit plein de coupes, de trophées divers et variés.
2: Bah oui, parce que je suis un ancien motard, champion de France de la montagne en 1983. Et là, actuellement, je roule en moto ancienne. Je fais des démonstrations avec une 2,5 TZ de 86.
1: Et donc, je suis passé plein de fois, il n'y avait personne. Et là, vous êtes en train de sortir une moto du garage.
2: Voilà. Donc, c'est la moto d'une copine que je vais passer au contrôle technique. C'est pour ça que je n'ai pas trop le temps, mais j'ai 5 minutes.
1: Oui, parce que là, pour le coup, ce n'est pas une moto de compétition, celle-là.
2: Non, ce n'est pas une moto de compétition. C'est une moto classique, une 125 Suzuki. Voilà. Donc, je m'appelle Monsieur Gomez Manuel. J'ai été motociste pendant 45 ans. Et j'ai fait de la compétition pendant 12 ans au championnat de France la montagne. Et donc j'ai eu le titre en 1983.
1: Motociste, ça veut dire quoi ?
2: Ben, j'ai un magasin de moto.
1: Une passion depuis toujours ?
2: Ah bah oui, depuis l'âge de 15-16 ans, dans la moto, et j'ai toujours fait que ça.
1: Bon, maintenant, vous n'êtes plus un perdreau de l'année ?
2: Non, parce que je suis retraité depuis 3 ans.
1: Voilà. Et vous roulez encore à moto ?
2: Ah bah bien sûr, oui. Je roule en moto dès que j'ai l'occasion, quoi. Et là, j'ai fait un mécanicien au Bol d'Or pour un équipage. Et j'ai fait les 24 heures de Barcelone aussi, en tant que mécanicien.
1: D'accord.
2: Voilà.
1: Et là, des motos, il y en a plein le garage ?
2: Non, j'ai plus rien. J'ai que mes deux motos de course, mais je peux pas vous les faire voir. Elles sont dans la remorque du camping-car, et du coup, il faut que je sorte.
1: Et parce que vous tournez toujours ?
2: Bien sûr, je fais des démonstrations. J'étais au Sunderice Classic en 2024, 2025. C'est au circuit Paul Ricard. J'ai roulé avec des grands champions, c'est le Christian Saron, Giacomo Agostini, puis tous ceux que j'oublie, quoi.
1: Des démonstrations de quoi ?
2: De vitesse, sur le circuit du Paul Ricard, au Castellet.
1: Sinon, là, aujourd'hui, vous ne faites plus de moto au quotidien ?
2: Si, j'ai une moto pour rouler tous les jours, hein, mais bon, je dois faire 500 km par an parce qu'on n'a pas le temps. On est retraité, on n'a pas le temps.
1: Ah oui, c'est ça. Bon, et sur la route, vous astiquez un peu ?
2: Oh, ça m'arrive, mais en faisant attention au radar comme celui qui est là.
1: Hein. Oui, alors on a la nationale, celle qui amène de la route des échelles là, jusqu'à
2: Chambéry. Voilà.
1: Et donc là, il y a un radar tourelle, là, on le voit bien depuis chez vous.
2: Ouais. Ouais, bien sûr. Donc là, avec des trucs comme ça, on fait attention. Voilà.
1: Bon, ben merci de m'avoir accordé un petit peu ce temps. Eh ben, juste cette question, parce que finalement, c'est ça qui m'amène.
2: Oui.
1: C'est quoi le dernier petit bonheur de Manuel ?
2: Ben là, ça va être encore au Bol d'Or là, cette année, faire le Bol d'Or en tant que mécanicien, puis avoir des amis de partout. Voilà. Et ça, il n'y a pas de souci. Parce qu'on m'appelle encore tous les jours, ben, tiens, j'ai un renseignement de demande.
1: Ouais, ben d'ailleurs, ça sonne, on vous entend à la radio.
2: Ouais, voilà, ça sonne.
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3: Et pour ce nouveau reportage, je vous propose de me suivre. On part à Vouneuil-sous-Biard, retrouver Badr, il gère la société Black Sheep. Bonjour.
4: Bonjour.
3: Alors vous, votre spécialité, c'est les vannes aménagées.
4: Ouais, c'est ça, vannes aménagées. On fait de la location de vannes aménagées et de la vente également.
3: Alors, c'est quoi aujourd'hui les vannes aménagées ? Parce que depuis le Covid, le confinement, il y a énormément de gens qui ont acheté de vannes aménagées. Ça a la cote et il y a de plus en plus de nouveautés, de petites choses qui simplifient la vie.
4: Ouais, bah en fait, depuis le Covid, on a une très grosse demande parce que les gens veulent chercher la nature. Le van aménagé, c'est vraiment le bon produit puisqu'il est à la fois compact et à la fois spacieux à l'intérieur. Et en plus, bah, comme on peut le voir, il a un toit relevable, donc du coup c'est un produit qui marche pour 4 voire 5 personnes. Donc on a pas mal de familles, de couples ou d'amis qui viennent nous voir pour des week-ends, des semaines, etc. Donc et puis dedans, bah ouais, il y a tout ce qu'il faut pour cuisiner, pour se restaurer. Donc c'est ça qui plaît.
3: Génial. Voilà, donc là je viens de récupérer le van aménagé et on va donc pouvoir partir et profiter de ce van aménagé direction le lac de Saint-Cyr. Allez hop, me v'là garé au lac de Saint-Cyr. On éteint le moteur. Première chose à faire, il m'a dit, si je veux bien dormir, fermer les espèces de stores en les mettant comme ça. Nickel, j'ai plus qu'à déplier le lit. Et normalement, tac. Hop, ça c'est fait.

0: Et on n'a plus qu'à mettre un peu de chauffage. Hop, l'écran tactile. Chauffage stationnement. Chauffage permanent. Activé. Franchement, je vais bien dormir. J'ai plus qu'à dormir. Et à vous souhaiter une bonne nuit. À demain. 5h45. Bon, que dire? J'ai bien dormi. Je pensais avoir froid. J'ai eu chaud. J'ai même dû baisser le chauffage dans la nuit. Mais rien à dire. Un van, c'est vachement bien foutu. On dort bien. On a de la place. Franchement, rien à dire. Bon, je vais vous épargner ma morning routine d'aller se doucher dehors avec le tuyau et tout et tout. Mais pour le reste, franchement, nickel. Je me prépare et je retourne au travail. Bon, ben voilà, c'est validé.
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2: Je suis sûr qu'il vous arrive dans la vie de ne pas être en forme et même d'être carrément chafouin, sans raison précise. Et là, ma grand-mère vous aurait dit « je sais pas ce que j'ai, mais je bats qui est comme nombre ». Ça veut dire que je suis tellement de mauvaise humeur que je me disputerai avec mon reflet. J'ai pas toujours tout expliqué non plus, hein, c'est vrai. Hein, et puis c'est pas le jour, je vous préviens, je suis pas d'humeur. Et puis ça m'énerve et je sais pas ce que j'ai, de toute façon tout m'énerve. Ah, il y a jamais rien qui va. Vous voyez ? C'est ça. Et pour illustrer mon propos, là, vous êtes dans un estaminet, tranquille, en famille, et la serveuse n'est pas des plus aimables. Ça arrive. Et avant de partir, vous entendez le patron lui dire « Tu vas faire fuir les clients en force de faire un nez comme une bottine !» Ne paniquez pas, Wikizef est là pour vous aider. Le sens profond de cette phrase est évident, c'est la forme qui est troublante. Parce qu'une bottine, c'est fait pour aller sur les pieds. Et quelquefois, des précautions olfactives vous empêchent de les approcher de votre nez. Alors, comment est-ce possible ?
1: Traduction.
2: Eh bien, prenons notre serveuse, ce joli estaminet des Flandres, vous voyez, avec des assiettes pendues aux poutres et des fleurs de houblon qui pendoulent. Imaginez à cette serveuse son visage que si elle sourit, elle serait plus jolie. Sourire de mai, rendez-moi ma jeunesse, comme on dit. Ensuite, vous prenez une bottine à bourron, comme au temps où la mode était de mettre des Rangers de GI. Vous pliez la bottine, ça fait quoi ? Des fronces. Bah, faites pareil avec votre nez. Voyez, ça fait des fronces et vous avez un nez comme une bottine. Et on dirait que vous faites la gueule. Enfin, moi, je dis ça. Je dis rien. D'ailleurs, j'arrête.
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1: L'auteur du livre que je vous présente aujourd'hui dans Toujours à la page les a tous interrogés. Ce père de famille qui, après avoir tué femme et enfant, s'inquiète du sort de sa chienne. Ce japonais cannibale interpellé au bois de Boulogne ou encore ce membre de la Société de protection des oiseaux soupçonné d'être un tueur en série. Jacques Poinaz fut commissaire de police, chef adjoint de la brigade criminelle de la police judiciaire de Paris, également chef de l'unité de coordination de lutte antiterroriste. Cet Ardéchois de naissance témoigne de sa carrière dans « Le temps des aveux », « Le réfrigérateur du japonais cannibale » et autres récits de la brigade criminelle. Un livre paru chez Mareuil Éditions. Le retour sur 13 des enquêtes les plus marquantes de sa carrière avec, en ligne de mire, à une époque où l'ADN n'était pas encore la reine des preuves, l'obtention des sacro-saints aveux. Des aveux qui viennent ou non, et qui dissimule parfois une partie de la réalité, qui laisse aussi souvent l'enquêteur avec un sentiment de frustration. Jacques Poinaz.
2: Oui, de la frustration, parce que les aveux ne sont pas toujours totalement sincères, ou complets, ou indiscutables. Il y a souvent une fragilité de l'aveu, puisque lorsqu'on a des aveux, on se projette déjà dans le procès et la preuve devant les assises pour les homicides. Mais ces histoires, c'est aussi ce basculement de la personne qui avoue, et souvent, même si le policier avant tout est content d'avoir résolu une affaire, parce qu'une affaire criminelle est toujours un poids pour les policiers, mais il y a également parfois un peu de sinon de pitié, du moins de tristesse de voir un homme qui parfois avait une vie jusque-là normale et qui bascule dans le monde de la prison pour une longue peine.
1: Mais quelle perception vous avez de ça quand vous êtes face à quelqu'un qui n'est pas un criminel aguerri et qui bascule pour des raisons qui paraissent en fait futiles, si on y pense bien?
2: Alors, je crois que ça reste un mystère de l'homme, un mystère de l'humanité. Comment comprendre que quelqu'un qui a jusque-là eu une vie parfaitement banale, d'un seul coup, pour des raisons difficiles à imaginer, passe à des actes terribles?
1: On voit la grande diversité des affaires que vous avez traitées. C'est d'autant plus agréable à lire qu'effectivement, on ne sait jamais où vous allez nous emmener à chacune des histoires. Comment vous avez fait la sélection?
2: J'ai pris celles qui sont restées dans ma mémoire, je dirais, qui m'ont laissé un sentiment, soit de satisfaction, soit d'échec, ou comme celle qui se passe en Ardèche, où je reviens pratiquement dans mon village natal pour enquêter sur une affaire d'explosifs dans la communauté de l'ex-tueur de l'Ardèche, Pierre Conti. Mais souvent aussi parce que ce sont des affaires qui ont quelque chose de particulier, parfois de presque burlesque, parfois de troublant, comme ces adolescents qui, pour donner un alibi à leur ami, inventent un stratagème un peu diabolique. J'ai essayé de montrer que la réalité est souvent plus surprenante que la fiction même.
1: Et c'est sans doute ce qui est le plus fascinant dans chacune des histoires que nous confie Jacques Poinaz. Et ce qui est captivant, c'est ce récit au plus proche du travail de l'enquête et les impressions, les réflexions que partage l'auteur avec nous au fil de chacune. Alors si vous êtes fan de faits divers, jetez-vous sur Le temps des aveux de Jacques Poinaz, paru aux éditions Mareuil.
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0: C'est oui, c'est non, c'est question, sa vie, sa route, ses choix. Liane Folly raconte tout dans La Droguerie du Sourire qui vient de paraître aux éditions Stock. Et elle est ce soir l'invitée de Décibel. 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
0: Et au programme de l'actu musicale du jour, il y a aussi la toute nouvelle chanson de Deep Purple. Oui, je sais. Ils sont âgés, plus de 50 ans de carrière, et ils ont roulé leur bosse, mais il se trouve qu'ils viennent de sortir un album absolument magnifique. Donc je vous parlerai du nouveau Deep Purple tout à l'heure. On célébrera aussi l'anniversaire de Fabienne Thibault. Et puis on va jouer au Blind Test tout à l'heure. Si vous avez envie de jouer avec nous et... Les amis, c'est très important de gagner le livre de Liane Folly, puisque c'est ce livre qui nous réunit ce soir. Alors, il faut appeler maintenant Sadika. Elle est au standard d'ici, le numéro 0810 055 056 0810 055 056. On vous attend au standard pour jouer au Blind Test tout à l'heure. Et puis, puisqu'il est 20h01, je file retrouver Liane Folly. Bonsoir Liane.
3: Bonsoir Émilie.
0: Comment ça va?
3: Très bien, je suis ravie en tout cas de... Alors comment on fait? Parce que c'est... On se vous voit, on se tutoie. Dans la vie on se tutoie.
0: Dans la vie on se tutoie.
3: Et bon, on va se tutoyer, tu sais quoi? On va bousculer un peu les codes parce que moi ça me dérange de vous voyer.
0: Si alors tu... on se tutoie.
3: Voilà, c'est mieux.
0: Alors
3: voilà.
0: On se tutoie.
3: On
0: alors,
3: décide.
0: Je te félicite pour ce livre.
3: Merci.
0: La Droguerie du Sourire qui vient de sortir aux éditions Stock parce qu'il est émouvant et surprenant. Ce livre, vraiment, on a l'impression de te redécouvrir. Tu expliques au tout début, d'ailleurs, pourquoi est-ce que tu as hésité avant de te raconter et finalement, c'est un choix très réfléchi. C'est pour le public.
3: Absolument, et puis surtout, je dis que je fais mon métier comme mes parents ouvraient la Droguerie du Sourire. Ce qui explique aussi, je fais un métier que j'aime, mais surtout qui m'ont inculqué.
0: Ouais.
3: Ils ont tout fait, mes parents, pour me pousser vers l'artistique. Et c'est un livre aussi, c'est un hommage, et je voulais vraiment leur donner beaucoup d'amour encore, évidemment, à travers ce livre. Et puis, j'ai quand même un parcours assez atypique, quand même.
0: Ah, c'est vrai, mais eux aussi, oui. Et ce livre, c'est vraiment une déclaration d'amour à tes parents. Tu choisis de démarrer ce bouquin à l'année 2015, assez unanimement reconnue comme vraiment une année de merde. C'est-à-dire qu'il commence avec les attentats de Charlie Hebdo, on termine avec le
3: exactement.
0: Bataclan. Et toi, au milieu, en quelques semaines, tu perds tes deux parents. Le livre commence comme ça, on est désolé pour toi. Et en fait, plus on tourne les pages et plus nos cœurs se brisent, parce qu'en fait, on se rend compte que tes parents, c'était des gens merveilleux qui t'ont donné une enfance tellement pleine d'amour, tellement pleine de joie.
3: Oui, et puis eux avaient connu la guerre, parce que moi, j'ai été conçue finalement pendant la guerre d'Algérie en avril 62. Ils se sont même séparés, enfin c'est tout un, c'est romanesque, hein.
0: Ah bah c'est un film déjà, l'histoire de tes parents c'est un film et ton histoire aussi, on a déjà deux films.
3: Et donc en fait mais oui c'est ça, et donc dans un camp de pieds noirs pour ma maman qui est enceinte de moi, etc. Donc quand j'arrive, moi j'arrive quand même avec des parents qui sont détruits en quelque sorte et dans la misère, et il faut se reconstruire, il faut la force de ça. Alors il l'a avait. Et puis, alors moi, j'arrive, je suis une petite fille, au contraire, qui a plein de joie de vivre.
0: Ouais.
3: C'est complètement paradoxal, en fait. Et puis, je salue leur courage, voilà, ils m'ont appris énormément de vertus, et c'était des gens travailleurs, courageux, et surtout, ils aimaient les autres.
0: Oui.
3: Ils étaient altruistes et modernes, ce qui n'est pas toujours évident. Voilà, oui, en quelque sorte, ce qui n'exempte pas non plus des carences existentielles, hein.
0: Évidemment.
3: Et la barre très haute, tu sais, quand tu es avec un couple qui s'aime autant,
0: oui.
3: T'aimerais bien les imiter et puis tu n'y arrives pas. Et voilà, tu n'en de j'y arriverais pas, mais 60 ans de vie commune, d'amour, de, tu vois ce que je veux dire.
0: Ouais.
3: Et c'est aussi ce truc-là, je crois, qui était un petit challenge quelque part et que je n'ai pas réussi, mais j'ai réussi d'autres choses.
0: Quand on lit ce livre... parfois on te reconnaît, parfois je le disais tout à l'heure, on te redécouvre, on te re-rencontre. Il y a une phrase qui m'a marquée, tu dis « je n'ai pas d'ennemis ». par exemple. Ouais. Ça, c'est quelque chose que tes parents t'ont inculqué. Oui. C'est toi, c'est ta personnalité, t'es comme ça. Tu n'as pas d'ennemis.
3: Ah bah moi-même, non. Peut-être que.
0: Oui, il y a peut-être des gens qui ne peuvent pas
3: t'encadrer. L'ennemi. Oui, ah, oui. Mais il y en a beaucoup, évidemment. Mais, c'est ce qui est tout à fait normal.
0: Mais toi, ton cerveau, ton cœur est foutu d'une telle façon que tu ne détestes pas.
3: Ah non, je ne peux pas. Je ne peux pas dénigrer quelqu'un. Je ne peux pas. Je veux dire, quand je sens que ça ne va pas et que ce n'est pas fluide, eh bien, je m'en vais. Mais je veux dire, je ne peux pas garder. Je suis quelqu'un de très fidèle, de loyal, donc je ne peux pas. Je passe à autre chose très rapidement. Mais dans l'amour, en amitié, dans tous les dans tous les domaines.
0: Alors ça, tu l'as souvent dit, hein, que t'étais artiste et que t'avais jamais envisagé de faire autre chose de ta vie. Et là, dans le livre, on apprend que il y a pas mal de gens qui pensaient la même chose, notamment le docteur Canova, qui était l'obstétricien le jour de ta naissance et qui a dit à ta maman, votre fille a des cordes vocales en acier, je vous le dis, elle sera chanteuse. Oui. Et puis quelques pages plus loin, c'est ta grand-mère, Mémé, qui dit, quand tu seras grande, tu seras chanteuse comme Sheila.
3: Exactement, elle adorait cette chanteuse. et elle avait des photos dans sa chambre, elle écoutait les 10 du matin au soir et c'est vrai, elle adorait. Et puis elle a eu raison parce que quelle carrière magnifique Sheila a fait plus
0: tu le
3: tard.
0: Dis, quoi. Parce que t'es sympa. Oui. Tu...
3: Non, c'est pas être sympa, c'est de se reconnaître les choses. Ça a été une artiste exceptionnelle. En France, elle a marqué des générations et je trouve ça fabuleux. De 80 ans, je veux encore être sur scène, avoir la pêche qu'elle a, etc. Je trouve ça formidable. Voilà.
0: Oui, non, mais quand je dis que t'es sympa, c'est que dans le livre, en fait, donc, tu racontes ta vie, mais en fait, tu parles beaucoup des autres, des autres artistes et voilà, dans tout. Les mémoires d'artistes, c'est pas forcément le cas. Donc voilà, je relevais ça, Liane, que voilà, il y avait quand même.
3: Bien sûr, il y a toujours le remerciement qui arrive parce que je pense que en étant une fille de commerçant, c'est le premier mot que j'ai appris.
0: Merci. Hein,
3: donc oui, bonjour, merci, être poli. Ouais. Quand on est fille de commerçant, on a quand même une on a quelque chose à tenir. On a. Mais c'est vrai que quand je parle de cocon, la gentillesse, la bienveillance, l'amour. Bon ben, j'ai eu ces armes-là, ce qui n'est pas mal. Mais ensuite, pour entrer dans la jungle qui est la vraie vie, c'est pour ça que je dis à un moment donné, je parle de notre naissance et je dis, c'est un peu après que tout se gâte. Ouais. C'est la vérité. Et quand moi j'ai eu l'impression, en tout cas, quand je suis rentrée dans le vrai monde, c'est-à-dire l'école, et on le sent parce que je raconte des choses qui m'ont marquée et traumatisée.
0: Ah oui, oui. Il y a des passages trucs durs pour des enfants.
3: Oui, non, mais de l'école, qui marque vraiment. Et tout d'un coup se dire waouh, ah bah c'est tout le monde ne m'aime pas alors finalement. et de réagir ça, même de réaliser ça, pardon, même quand on est une petite fille ou une adolescente, mais quand on a quand même ce socle qui est capital, qui est essentiel pour se construire, eh bien, c'est évidemment que c'est mieux.
0: Et on sent que cette famille, c'est un socle hyper important parce qu'en fait, quel que soit l'épisode de ta vie que tu racontes dans ce livre, ils sont jamais très loin, ton frère, tes parents, etc.
3: Sûr.
0: Voilà, ils sont là du début à la fin. Et juste les remerciements, ça me fait penser qu'il y a même un moment dans le livre où tu t'arrêtes et tu dis, vous allez peut-être penser, vous qui lisez, parce que vous vous adressez à nous, c'est très drôle. Tu t'adresses à nous, tu t'adresses au lecteur. Vous allez peut-être penser que je remercie beaucoup. Alors, je vous explique.
3: Mais parce que c'est vrai.
0: Oui, je remercie. Voilà, c'était vraiment rigolo ça.
3: Oui, parce que j'aime bien aussi ce côté-là et il est vrai que je l'ai construit ce livre d'une façon très cinématographique. Oui. Je voulais qu'on ait les musées, qu'on ait les images de tout ça, parce que moi elles sont encore très présentes. Moi, il suffit de fermer les yeux, la droguerie, je la vois, je suis encore dedans en fait.
0: Elle est sur la quatrième de couverture, donc c'était vraiment le magasin de tes parents, droguerie du sourire.
3: Exactement.
0: C'est vrai.
3: Oui, c'est une histoire vraie.
0: C'est fou.
3: Et donc ce cheminement incroyable, mais je crois que j'ai été comme une je dis pas mission, ça fait très Star Wars, mais ce que je veux dire c'est que j'ai été consciente d'avoir des parents qui avaient énormément de chagrin, qui avaient été détruits, donc de la guerre, tout ça, et moi je voulais un peu sauver tout le monde, je voulais être un peu Zorro quoi, et le fait d'avoir réussi entre guillemets cette carrière d'artiste, je savais qu'il y avait que ça qui pouvait vraiment les combler, et quand je l'ai fait, ça y est, je l'ai fait. Puis après, de toute façon, au moment où ça a démarré, j'ai pas arrêté de les gâter. Je n'ai aucun regret de ce côté-là parce que mes parents, ils ont tout eu. C'était le roi et la reine. Je leur ai tout offert parce que c'était pour moi une façon de les remercier.
0: En tout cas, tout le début du livre leur est consacré à eux, à leur histoire.
3: Oui, leur rencontre aussi.
0: Leur rencontre, la première, puis deuxième demande en mariage. Parce que
3: elle était jeune, ils se sont rencontrés, elle avait 14 ans.
0: C'est ça, voilà.
3: Donc mon père en avait 19, et puis bon, il s'est fait un peu virer par mon grand-père. Et puis il est revenu 2 ans après en ayant fait le service militaire. Mais c'est vrai aussi qu'il avait, ça y est, il avait une droguerie aussi hein,
0: à Oran,
3: à la cité Gambetta. Il avait une droguerie et donc c'était, il adorait ça, c'était son métier.
0: Voilà. Alors la carrière de Liane Folie, du Crousty sur André Manoukian, vous voulez tout ça hein. Eh bien, il va falloir être un petit peu patient. Pour le moment, nous allons écouter Liane Folie chanter, car c'est comme ça qu'on l'a découverte, avec sa voix de velours, au fur et à mesure.

0: fur et à mesure. Liane Folly est l'invitée de Décibel à l'occasion de la sortie de ce livre qui est une merveille, vraiment, La droguerie du sourire aux éditions Stock. Liane, t'as écrit tes mémoires. T'aurais pu ne pas les écrire. On apprend dans le livre qu'en fait, le biographe de Nougaro t'avait proposé de les écrire pour toi.
1: Bien sûr, c'est Alain Vaudrasca. Ouais. On est devenus très amis tous les deux. Et bon, on s'est vus, on a commencé à faire le travail. Et puis, je me suis rendu compte que, voilà, on discutait ensemble, etc. Ensuite, il écrivait des choses, il me les envoyait. J'ai dit, non, je veux pas,
0: C'était pas ta voix,
1: en fait. Non, c'était pas mon histoire, c'était pas. Ouais. Et puis, comme j'ai toujours aussi tout écrit, même si on l'a rarement dit, oui. Parce que il y a des femmes qui sont, il est vrai, des chanteuses, bon, autrices, tout ça, c'est marrant, oui. On n'a jamais parlé.
0: C'est drôle, j'ai eu cette conversation avec Lara Fabian qui a écrit aussi de très bonnes chansons.
1: Eh ben, pareil.
0: Mais en fait, je pense que vous êtes victime de deux choses. Alors, le patriarcat, qui fait que de toute façon, les gonzesses ne savent pas écrire, qu'est-ce qu'on s'en fiche de ce qu'elles écrivent. Et deuxièmement, vos voix sont trop belles. Donc, en fait, vos voix sont les stars et prennent toute la place.
1: C'est cela.
0: Enfin, je pense. Mais donc, c'est bien de le dire qu'effectivement, oui, Liane Folly écrit.
1: En plus, on a les mêmes initiales avec Lara.
0: Ah oui, c'est vrai.
1: C'est exactement.
0: Il faut monter le club des meufs qui savent écrire, mais personne ne le sait.
1: C'est ça. Non, mais de toute façon, le temps fait les choses. Moi, je crois beaucoup au temps.
0: Mais oui.
1: Le temps, c'est. Il y a une jolie citation qui dit le temps remet chacun à sa place, chaque roi et reine sur son trône et chaque clown dans son cirque.
0: J'aime beaucoup.
1: C'est ma préférée.
0: Ah non, c'est pas ta préférée, tu mens.
1: Non, c'est pas. C'est
0: ta
1: une préférée, de mes préférées. Ma préférée, c'est Bruce Lee.
0: C'est Bruce Lee,
1: qui
0: page 287.
1: Voilà.
0: Bruce. Non, mais c'est génial. Non, mais Liane Folly. Évidemment que le biographe de Nougaro, il aurait pas pu écrire ça. Elle dit de toutes les citations, ma préférée est celle de Bruce Lee, dont la traduction française est.
1: Ouais.
0: Quand c'est pas facile, ce n'est pas par là. Choisis toujours le chemin de la moindre résistance.
1: Ouais.
0: Quelle sagesse.
1: Non, c'est parce qu'avec l'âge, je me suis rendu compte qu'il fallait jamais forcer les choses, les gens, les situations, les sentiments, encore moins. Parce qu'on se plante tout le temps.
0: Oui.
1: Donc, quand on veut forcer, ou alors pour faire plaisir, ou alors pour pas faire de la peine, enfin, il y a toujours une excuse. Et finalement, moi souvent, enfin maintenant, aujourd'hui, je suis soignée depuis à la cinquantaine, je pense que j'ai vraiment fait une vraie bascule. Quand on a 50 ans, donc on se dit, voilà, on a besoin de changer.
0: Ouais.
1: De plein de choses, en soi. Et puis ça passe par là aussi, arrêter de perdre son temps, son énergie, et puis de croire être dans l'illusion. Voilà, ça c'est quelque chose que j'ai terminé à la mort de mes parents. Au décès de mes parents, je me suis dit, j'ai été longtemps dans l'illusion. Très longtemps. Et parce que je me racontais des histoires, j'adorais les histoires à l'eau de rose, les contes de fées. Moi, je crois en tout, aux cloches de Pâques, à la petite souris. Mais oui. Non, mais moi, je crois en tout et aux magiciens d'Oz et voilà. Et qu'à un moment donné, je pense qu'il faut. Il faut mettre l'église au milieu du village. Absolument.
0: Alors, on a écouté au fur et à mesure, et c'est vrai que dès la sortie de ce disque, toi, tu as eu envie de dire que tu le partageais, notamment avec André Manoukian, donc, qui était aussi ton compagnon à l'époque,
1: et Philippe Viennet, oui.
0: Dans le livre, voilà.
1: Mais on était une équipe à Lyon.
0: Une équipe.
1: On n'a jamais parlé de cette équipe-là, d'ailleurs. Et c'est pour ça que je l'ai fait dans le livre. Mais oui, parce que Rêve Orange, on dit, Liane Folly, c'est André Manoukian. Non, c'est pas André Manoukian seul.
0: Ouais.
1: C'est André Manoukian entouré de super musiciens qui travaillaient au studio, Jean-Yves Cassès, Christophe Butin. C'est aussi un super producteur. Rêve Orange, c'est un producteur anglais qui a fait ce disque, qui venait de faire l'album magnifique avec Tina Turner à Londres. Et que c'est lui qui a mis cette patte jazzy. Au fur et à mesure qu'on vient d'entendre, eh bien, on entend des arrangements d'Éric Serra, qui, à l'époque, vient de faire un carton avec Le Grand Bleu.
0: Ouais.
1: Enfin, voilà, c'est toujours, et on nous a enfermés dans un espèce de truc, le couple, c'est Pygmalion, alors que c'est pas du tout, jamais il a été Pygmalion, puisque c'est moi-même qui ai trouvé les rendez-vous dans les maisons disques, j'ai toujours fait la locomotive.
0: Ça, c'est un passage génial, vraiment, où tu dis au téléphone, je suis Madame Folly, j'ai rendez-vous, et en
1: Madame
0: fait, on t'a pris pour une autre
1: ans.
0: Folie.
1: Oui.
0: Qui, elle, était pour le coup...
1: Journaliste.
0: Et donc, les mecs de la maison de disques ont dit, oui, bien sûr, venez.
1: Ouais.
0: Et voilà, il y a plein de scènes comme
1: ça. Quiproquo sur un homonyme.
0: C'est super.
1: Ça, c'est le hasard. Dans la vie, c'était un petit miracle.
0: C'est le hasard, c'est le destin, tu crois au destin.
1: Oui, Oui. Ah bah oui.
0: Oui, parce que tu racontes que l'obstétricien a dit que tu allais devenir chanteuse. Donc tu crois un petit peu.
1: Oui, mais si tu veux, tout n'est pas écrit. Ça, je ne crois pas ça.
0: D'accord.
1: Je crois qu'on peut tout écrire soi-même, qu'on peut même recommencer les histoires, écrire son scénario, mais qu'on est... tu vois, je pense qu'on est...
0: Oui, c'est pas la tragédie grecque où tout est joué d'avance.
1: Ah non, oh, bah heureusement, non. Sinon ça serait d'une tristesse et d'une injustice totale, déjà qu'on est dans un monde assez injuste. Donc non, là c'est vraiment que qu'on crée soi-même son propre bonheur, son propre malheur finalement. Moi je pense que les choix dans la vie sont importants.
0: Ouais.
1: Et comme je le dis, le seul moteur que j'ai réellement, c'est l'envie. L'envie, c'est ça qui mène le monde. Hein. Donc, l'envie, c'est quand on a envie, bah, tout est possible et c'est merveilleux. Alors après, évidemment que c'est difficile de partir d'un orchestre de bal
0: et de se lancer
1: à Lyon, Perrache, ouais. Fille de droguiste et tout d'un coup faire une carrière, etc. Mais on passe par des étapes complètement différentes et à chaque fois, chaque décennie en tout cas, bah, on avance aussi, on évolue, on s'améliore. Et on a d'autres projets. Moi, j'ai toujours des projets. Et on a tendance, en France, d'ailleurs, c'est, bon, tu le sais très bien, en étant femme animatrice, que ça y est, la vie s'arrête. À 50 ans, ça s'arrête. Hein.
0: C'est bientôt.
1: Non, mais on a l'impression de ça. Moi, je l'ai ressenti terriblement. J'en parle dans mon livre de ça.
0: Bah oui, mais tu parles du patriarcat, tu parles du sexisme. Et c'est vrai que pour une certaine partie de la société, à partir du moment où tu peux plus faire d'enfant, tu sers plus à rien.
1: Alors, je sais pas si ça vient de là. Oui, par rapport à la ménopause, oui, je pense.
0: Ouais, je pense quand même, il y a un truc, on devient un peu invisible.
1: Oui, alors moi, imagine, c'est encore plus difficile, j'ai pas eu d'enfant.
0: Tu n'as pas fait d'enfant. Ouais.
1: Donc, ce que je veux dire, c'est que non, moi je pense, alors dans d'autres pays, en Asie, aux États-Unis d'ailleurs, au Canada, etc., on voit des femmes de 70, de 75 ans qui présentent des émissions à la télé, qui enfin tout ça. Le théâtre en Chine, au Japon, des actrices qui ont 80 ans, qui sont sur scène, donc, enfin, et dans notre pays, bah, c'est vrai que c'est moins commun et qu'on range un peu trop rapidement dans le milieu artistique, en tout cas les femmes et les hommes aussi d'ailleurs. Hein.
0: Mais en tout cas, il y a de beaux moments là-dessus, sur ce thème-là, dans ton livre, sur ton militantisme qui est pourtant apolitique, sur ton engagement, sur les droits des femmes. Oui, la ménopause, les règles aussi, tes premières règles, t'expliques, voilà, mais tu vis ça, mais c'est un cataclysme.
1: Oui.
0: Le désir féminin aussi, le désir qui change. Enfin, tout ça, effectivement, il fallait que ça soit toi qui l'écrive.
1: Ah bah oui, et puis de toute façon, moi j'ai pris le confinement, ça a été quand même, tout le monde s'est arrêté dans le milieu du spectacle, et moi je me disais, ça se trouve ça recommencera pas, mais quand on se retrouve au tout début, on se dit waouh, qu'est-ce qui se passe.
0: T'as cru ça, toi?
1: Oui, le monde s'est arrêté, et donc tout d'un coup on se dit waouh, comment on va faire. Alors moi c'était pas un problème, enfin je veux dire, je l'aurais bien pris aussi, hein, c'était pas, mais de vivre comme ça chaque jour, d'avoir l'habitude d'avoir une vie à 100 à l'heure, à 1000 à l'heure, de voir des gens, de ça, et tout d'un coup le truc s'arrête, quoi. Et là, je l'ai bien vécu.
0: Ouais.
1: Parce que j'ai recommencé, je le raconte d'ailleurs, ce confinement, à retrouver des plaisirs simples, plein de choses que j'avais oubliées, que j'avais pas le temps de faire, et j'ai trouvé ça formidable, dont commencer l'écriture de mon livre.
0: Exactement. Voilà. Il s'appelle La Droguerie du Sourire. Il y a plein d'anecdotes.
1: Oui.
0: Parce qu'à partir du moment, évidemment, où ta carrière a démarré, t'as croisé tout un tas de gens absolument fascinants. Et puis même avant, d'ailleurs, t'en as croisé. Puisqu'on va t'écouter chanter La vie ne m'apprend rien. Est-ce que tu veux me dire deux mots de Daniel Balavoine?
1: Alors moi, Daniel Balavoine, je l'ai pas vraiment connu. J'étais avec mes copines. Je raconte d'ailleurs qu'on l'aimait en tant que chanteur.
0: Ouais.
1: Parce qu'il avait du talent, parce que sa voix, en fait, nous parlait, une voix assez au perché. À cette époque-là, on écoute Genesis, on écoute Peter Gabriel, David Bowie, des gens comme ça, qui vraiment ont cette consonance comme ça. D'ailleurs, au moment où il décède, je raconte d'ailleurs dans le livre qu'il avait envie de partir à Londres travailler avec Peter Gabriel. Et ce moment est incroyable aussi, quand je me retrouve à Londres et que je parle au téléphone avec Peter Gabriel.
0: Tu te parles.
1: Je parle de Balavoine. Et en fait, Peter Gabriel, finalement, c'est le premier chanteur que j'ai vu. J'ai 12 ans, je viens de rentrer dans l'orchestre, et les grands de l'orchestre m'emmènent au Palais des Sports à Lyon pour voir Genesis. Alors moi, je sais pas du tout ce que c'est. Voilà. Et je raconte tout ça parce que c'est impressionnant comme il y a des gens comme ça qui vont suivre ma vie, que je vais rencontrer ensuite, puisque je rencontre Peter Gabriel aussi chez Virgin, à une fête, etc. Et donc, c'est ça que je trouve étrange. Moi, les synchronicités qui sont arrivées, les signes, Et quelque part, comme des prémonitions, comme si les choses devaient se faire comme ça. Et parallèlement, il y a des choses aussi qui ont mis très longtemps, qui ont été très douloureuses et où il fallait passer. Donc, ça s'appelle l'expérience, je crois.
0: Exactement. La vie ne m'apprend rien. On écoute Liane Folly. Elle est, ce soir, l'invitée de Décibels.

0: Quelle reprise incroyable, la vie ne m'apprend rien. Liane Folly est ce soir l'invité de Décibel. Je vous le disais, dans son livre, il y a des rencontres folles, il y a des rockstars, vous croiserez
1: ça, c'est vrai.
0: Mick Jagger en jogging et David Bowie au marché.
1: Oui, c'est vrai, marché nocturne. Alors, j'ai revu ensuite David Bowie, je l'ai pas écrit dans le livre.
0: C'est quoi la suite ?
1: Deux fois, je l'ai revu, la première fois...
0: Le croises au marché, c'est drôle.
1: Le marché de nuit, le marché de Montmartre.
0: Oui, de Montmartre, mais pardon, voilà. C'est chic. Oui, oui, c'était pas au Lidl. Pas...
1: Je veux dire, c'est pas le marché, voilà. Alors, d'abord, il y avait le jour où j'ai signé Besoin de toi, le premier 45 tours, il y a une petite fête au cinquième étage de chez Sony, et on me dit, c'est les Rolling Stones qui sortent leur nouvel album, donc on m'a carrément présenté en disant, voilà, c'est une jeune Sony signature, voilà. Et il était magnifique et très, très gentil, Mick Jagger, donc. Et après, je l'ai vu en concert aussi. Ben oui. Moi, j'ai vu des tonnes de concerts, j'ai vu tout le monde sur scène, même Michael Jackson, je l'ai vu deux fois en concert. Et donc, en fait, et puis en ce qui concerne Bowie, je l'ai revu sur ce qui s'appelle l'île des milliardaires, où il habitait, ça s'appelle l'île des milliardaires, je crois.
0: C'est à Moustique.
1: L'île Moustique, merci. Ouais. Et là, je suis sur la plage et je vois seule personne sur la plage. J'allais me reposer dans un lieu où on dit, bon là, on aura la paix. Et arrive de loin un couple comme ça. Et je les vois avancer petit à petit. Et plus avant, je dis, waouh, le mec, il est blond. Il était habillé en blanc. Je m'en rappelle toute ma vie. Et assise, une black magnifique. Et je dis, putain, c'est David Bowie.
0: David Bowie et Iman.
1: Et j'ai dit deux fois, je rencontre ce mec-là. Il y a un truc, quoi. Ouais. Et donc, il s'était approché comme ça. Hello. Il m'avait parlé, genre, ça va bien? Vous êtes. Je lui ai dit, oui, je suis française. Ah oui, alors qu'est-ce que vous faites dans la vie? Rien. Il vaut mieux.
0: C'est ce qu'on préfère.
1: Non, mais moi, je ne suis pas du tout groupie. Alors là, je ne l'ai jamais été. J'ai aimé les artistes pour ceux qu'ils étaient. Cet état d'esprit, tu sais, dans le fanatisme un peu trop débordant, ça ne me plaît pas du tout.
0: C'est pas ça.
1: Non, ouais. Bah non. Parce que c'est de l'illusion.
0: Oui, un peu à trop dose.
1: Oui, oui, ouais. Et puis.
0: Et c'est destructeur un peu aussi.
1: Oui, je pense. Et puis voilà, il y a des personnes qui ont besoin chaque jour pour vivre, pour et on le voit sur les réseaux d'ailleurs, les gens qui regardent, qui suivent, qui ça je peux le comprendre. Mais en tout cas, moi je ne l'ai jamais été. Mais j'ai très très admirative en revanche de tous les talents et j'ai vu beaucoup de monde sur scène. Ouais. Pour après les rencontrer dans ma vie. C'est ça qui est dingue. Moi, au-dessus de mon lit, il y avait Robert Hossein quand même, sur son bateau avec Angélique. Ouais. Et c'est lui qui m'ouvre les portes de Marigny plus tard. Et voilà, donc c'est...
0: Toujours ces rencontres, ces synchronicités.
1: Oui, c'est ça.
0: Et c'est ce qui fait aussi le sel de cette droguerie du sourire, édition Stock. Liane Folly, à tout de suite.
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0: ma chère Liane. Dans ce livre, on se balade avec toi, petite fille, donc à qui on dit que tu vas devenir chanteuse comme Sheila, puis ado dans une boîte à bac, genre les Soudoués.
1: Exactement.
0: Voilà. Ensuite, bah voilà, chanteuse de bal, et Dieu sait que c'est pas facile, mais t'y vas donc dans l'orchestre de ton père. Et puis ensuite, la signature. Ah oui, ça, c'est une anecdote incroyable quand même du livre. Alors, je vais pas toutes vous les raconter, parce qu'il faut quand même que vous ayez des surprises en lisant, mais quand tu pars à Paris en te disant voilà, il faut que ça marche, il faut que je signe en maison de disque, et tout, ta mère te dit.
1: Elle me décrit exactement.
0: Elle te décrit physiquement l'homme.
1: La personne qui va me signer, ouais. Oui, ouais, parce que ma mère était médium. Elle n'en faisait pas son métier, hein. Donc, mais ouais, elle était très douée.
0: Mais elle te l'a dit, il a des petites boucles.
1: Ah non, elle m'a tout dit. Bouclés. Elle est venue m'accompagner, ouais, à la gare jusqu'au train. Ouais. Et donc, on est partis, André et Philippe et moi, l'équipe.
0: De Lyon à Paris.
1: Exactement, ouais, de Lyon à Paris. Et en m'embrassant, me disant au revoir. Alors, elle avait très peur. Et mon père aussi, elle avait très très peur. Elle pensait que ça y est, j'allais partir à Paris. Qu'elle allait plus me voir, je ne sais pas ce qu'elle s'imaginait. Et quand je suis partie, elle m'a dit, tu verras, l'homme qui va te signer en maison de disque, il est grand, il a des boucles châtains, il a des grandes lunettes en écaille, et il a un nom à consonance juive. Et voilà, donc voilà. Et en fait, c'était Fabrice Nataf. Ouais. Et lui, quand je le vois arriver chez Virgin, ouvrir la porte et je le vois, je fais...
0: C'est lui. Est-ce et que ça tu a as lui hérité du côté médium de ta maman?
1: Certainement, puisque c'était quelque chose qui était dans la famille. Alors, ouais, oui. Bah, il faut toujours rester très humble par rapport à ça. Et puis, c'est pas toujours bon de parler de dons qu'on peut avoir dans ce côté-là. Mais en tout cas, c'est une certaine. Ils m'ont transmis également. Je dis les deux parents, le genre humain. Ouais. Franchement, je connais bien les gens et puis l'intuition. Bah, l'intuition qui sont les vibrations et en même temps. Oui, j'ai des prémonitions, j'ai des flashs souvent. Enfin, mais ça vient aussi de si on le cultive ou pas. Faut savoir le cultiver aussi.
0: Alors, si vous avez envie,
1: oui,
0: de gratter dans les souvenirs de Liane, ah oui, Folie, pour trouver des méchancetés sur son ex André Manoukian, vous allez être déçu. J'ai cherché moi-même, connaissant bien Dédé, je me suis dit, est-ce qu'il y a il y a une picounette, ah oui, où à un moment tu dis, donc une fois que vous êtes séparés et que du coup bah tu travailles avec d'autres gens, tu dis, ah bah c'était des gens qui étaient très agréables avec moi en studio, ça m'a changé.
1: Oui, dans ça, ce
0: voilà,
1: genre-là, oui.
0: Voilà, mais donc ça reste voilà vraiment très calme. Tu règles pas tes comptes, bien au contraire.
1: Non.
0: Tu dis que même à un moment, t'as voulu que cette brouille qui fait que deux personnes qui ont été amoureuses puis qui le sont plus, qui sont séparées, sont vaguement fâchées. Toi, tu voulais que la fâcherie elle s'arrête et t'as

0: émission de télé, la boîte à secrets, oui. Voilà, où on parle des gens. Et il faut le faire quand même, hein, ça c'est énorme. Bravo à la production, formidable. Pour mettre 10 ans de vie avec Liane Folly, 3 albums comme ça et ne pas en parler.
1: C'est-à-dire, on ressemblerait mannequin. Nul.
0: Ben, moi j'ai trouvé ça un peu parce que je l'ai vu cette émission et je me suis dit
1: ça t'a fait de la peine ou pas?
0: Non, j'en suis plus là, hein, non. Ouais. Non, le métier me fait plus de peine du tout. Au contraire, ça me fait rire. Je me suis dit, mais bravo, quoi. Ouais. Comment les mecs, ils peuvent passer à côté, qui a été le plus grand succès de sa vie. Il n'a plus jamais eu un tel succès avec une chanteuse. Non. Donc c'est pour ça, pour toutes ces choses-là. Et donc, il y a un an, le jour de son anniversaire d'ailleurs. Mais il est très heureux, hein, ça se passe bien. On a encore passé une journée ensemble la semaine dernière. Il est très heureux qu'on se revoie. On a des bons liens. Et puis, peut-être, va savoir, comme dit ma très belle chanson. Peut-être qu'un jour nous collaborerons ensemble.
1: Mais je vous le souhaite.
0: Si sa femme est d'accord.
1: Ah oui, c'est ça. Attention, hein. On va pas semer la zizanie. C'est un bonheur de t'entendre, Liane.
0: Merci beaucoup.
1: Un bonheur de te lire La Droguerie du Sourire, donc aux éditions Stock.
0: Oui.
1: Et moi, je trouve que c'est un film. Tu fais ce que tu veux de cette remarque.
0: Mais quelque part, voilà, on va dire que c'est dans le dans l'atmosphère.
1: J'en ferais même deux si j'avais un budget illimité à Hollywood, parce que je ferais le film de la rencontre de tes parents, etc. En Algérie, leur arrivée en France et tout. Et puis ensuite, deuxième partie, ta vie.
0: Tu veux dire un biopic télévisuel, une fiction.
1: Ouais, ça serait bien, non?
0: Ça serait pas mal. Ou alors un grand film, ça dépend.
1: Bon, ben on se revoit pour ça, Liane.
0: Mais absolument.
1: Merci beaucoup d'être venue.
0: Merci beaucoup, Émilie. C'était un bonheur pour moi d'être avec toi ce soir et j'embrasse tous les auditeurs, évidemment.
1: Merci. Merci, Liane. À bientôt.
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1: Un petit madness maintenant dans vos oreilles, puisque leur guitariste qui avait été arrêté, empêché et qui avait fait peur à tout le monde avec un cancer agressif et fulgurant a annoncé qu'il était rétabli et qu'il serait sur scène avec Madness sur les prochaines dates de concert et notamment en France. Je vous donne les dates une fois qu'on aura écouté Our House.

0: Madness et Our House. Chrissy Boy, Chris de Madness, donc remis en rémission totale de son cancer, qui sera donc sur scène avec Madness pour les dates françaises à venir. Il y a le festival des Nuits Secrètes à Aulnoy-Aymeries dans le nord de la France. Ce sera le vendredi 10 juillet. C'est d'ailleurs un très joli festival, les Nuits Secrètes, qui accueillera le même jour que Madness, Big Flo et Oli, ou encore Sam Sauvage. Madness également au festival des Cibules à Neuve-Église le 12 juillet. Et puis en Belgique au Cactus Festival, ne les ratez pas.
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0: La lettre Z, c'est le Z qui veut dire Zorro dans la série de notre enfance, mais c'est aussi le thème du blind test. Ce soir, nous allons jouer avec Nathalie et Ouria. Bonsoir à toutes les deux.
2: Bonsoir.
0: Bonsoir, bienvenue. Alors le cadeau du soir, c'est le livre, les mémoires de Liane Folly. Il est trop bien. Il est trop bien. Vous allez vous régaler. Et je vous en offre à chacune un exemplaire. Déjà, on commence par ça.
2: Trop gentil, merci.
0: Voilà, chacune un bouquin. En plus, c'est très bien, c'est parfait pour la plage. Vous allez adorer ça pour cet été, pour les vacances. Suivre les aventures de Liane Folly. Et donc, Ouria et Nathalie, maintenant que vous avez les cadeaux, on peut commencer à jouer. Donc, toutes les chansons de ce soir sont interprétées par des artistes dont le nom commence, ou le prénom commence par la lettre Z. Oui, on est comme ça. On est comme ça, on aime les défis. Voilà, Nathalie et Ouria, on cherche donc le nom de ces interprètes et on vous demande, pour savoir laquelle de vous deux est la plus rapide, on vous demande de donner votre prénom avant de donner la réponse, d'accord ?
2: D'accord.
0: Ok, c'est parti. Elles me disent d'accord pile en même temps. J'ai l'impression qu'elles vont être très très synchro. C'est pas grave, de toute façon c'est l'avantage. Vu que tout le monde gagne, on n'a pas de pression pour les points.
2: C'est super.
0: Allez, c'est parti. Premier titre, premier artiste à trouver. Dites-moi qui chante ça.
2: Ouria. Tomber la chemise de...

0: chemise. Bravo, bravo mesdames. Ça commence très bien ce blind test. Ça va très très vite. Les points vont tomber rapidement. Zebda est tombée. La chemise. On continue.
1: Gaz,
0: oui.

0: heure.
1: Hey, mais on chante avec de jolies voix dans cette équipe.
0: Ouais, l'alto.
1: Bravo. Nathalie a dit son prénom avant, Ouria a dit la réponse dit avant, mais de toute façon,
0: c'est
1: tout le monde...
0: Non, oui, mais c'est pas grave, voilà. Je vous laisse.
1: Pour moi, vous êtes à deux partout.
0: Oui. D'accord.
1: Voilà, ça, moi, c'est comme ça que je compte. Même à tout moment, allez, hop, j'en rajoute. Vous êtes à trois partout. Oui, c'est comme ça que ça se passe. Ah, c'est dommage, c'est pas moi qui corrige le bac, hein, les jeunes. Mais non, désolé.
0: Ben moi, c'est pas jeune, hein, bien.
1: Des os pour les lycéens qui nous écoutent. Courage, force, et courage, tout, ouais. Et tout. Ouais. Et chance. Chance, parce qu'à tout moment, c'est pas, voilà, ça peut, vous pouvez tomber sur un correcteur qui dit, allez, je rajoute des points. Enfin, si c'est des gens comme moi, ils rajouteront des points. Courage. On a eu Zebda, on a eu Zaz, il nous reste une troisième artiste. Ouais, on y va.
2: Toujours beau au-dessus
0: d'Ouria.
1: Ouria.
0: Ah oui, je sais. Non, de Sagadon, je sais pas.
1: Zao, de Sagazan, oui.

0: symphonie des éclairs, Zao de Sagazan. Mais c'est vrai, j'aurais pu mettre Zao tout court. C'est chelou.
1: Il y a Zao, oui, mais j'ai pensé à Zao juste avant que vous m'ayez Zao.
0: C'est vrai, c'est vrai. Eh ben, en tout cas, ça s'est très bien passé, ce blind test. Bravo, Ouria. Bravo, Nathalie. Vous avez été parfaite.
1: Bravo, Nathalie. Bravo, bravo, Ouria.
0: Parfaite. Je vous embrasse et je vous envoie le livre de Liane Folie, La droguerie du sourire, parce que vous allez vous régaler. Et puis on écoute le Z qui manquait évidemment dans ce blind test. Et chez vous, vous dites, mais comment ça, elle n'a pas mis Zazie? Mais si, elle a mis Zazie. La toute nouvelle chanson en plus. Peu importe.

0: Zazie, vous avez manqué. Eh bien, les amis, elle est de retour. Son nouvel album arrivera dans quelques semaines. Et elle vient d'annoncer une trentaine de dates de concerts, une grande tournée partout en France qui démarrera au mois de mars 2027.
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0: Alors évidemment, si je vous dis Deep Purple, premier réflexe,

Walk on the Water, c'est un Himalaya du rock'n'roll. Et c'est dingue de se dire qu'en 2026, Deep Purple est encore là. Et bien là même, j'ai eu la chance d'écouter leur nouvel album. Car oui, il y a un nouvel album de Deep Purple qui va sortir le 3 juillet prochain. Il s'appelle Splat. Il y a tous les mecs qui ont 80 ans. Donc Ian Gillan qui chante, Roger Glover à la basse, Ian Paice à la batterie, Don Airey au clavier. Le guitariste, c'est un petit jeune, lui, né au début des années 80, il s'appelle Simon McBride. Et ensemble, ils viennent de sortir un extrait de ce nouvel album. J'ai tellement adoré, je me dis, il faut que vous voyez, il faut que vous entendiez ce que Deep Purple peut donner en 2026. Ça s'appelle Diablo et ça rappelle les grandes heures de Deep Purple. Ouais, Smoke on the Water et aussi Highway Star. Attention, ça s'écoute très fort.

0: Le nouvel album de Deep Purple va être canon. Il arrive le 3 juillet.
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0: C'est l'anniversaire de Fabienne Thibault. Aujourd'hui, elle a 74 ans, une grande, grande voix du Québec qui a fait évidemment le bonheur de celles et ceux qui ont écouté Starmania en 1979. Fabienne Thibault, bah, elle a les meilleures chansons de Starmania. C'est elle qui chante qu'elle est amoureuse de Ziggy, mais qu'il n'est pas comme les autres. C'est elle qui chante Le Monde est Stone ou encore Les Uns contre les Autres. Et puis, il y a une chanson qui est très belle, je trouve, et elle passe jamais à la radio, peut-être parce qu'elle est trop triste, mais je sens que vous avez les épaules, les amis. Écoutons ensemble La Complainte de la Serveuse Automate. Et bon anniversaire à Fabienne Thibault.

0: Magnifique, la serveuse automate. Bon anniversaire à Fabienne Thibault et merci à vous d'avoir écouté Décibel. C'est terminé pour ce soir.
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0: Bonjour la France, j'espère que tu vas bien la France. Tu vas commencer à chauffer la France là. Hein. Ça va être de pire en pire, hein, les petits amis. On fait attention aux enfants, aux chiens et c'est très chaud dehors. Hein. Ça va Éric Bastien, tu souffres pas trop?
5: Non, je me suis acheté un petit ventilateur portable là, toute la journée, histoire de, voilà, un petit peu de frais.
0: Bah ouais, je comprends.
5: Ouais, c'est important. Bien, alors, pour les personnes âgées comme moi.
0: Ouais, d'accord. Alors, je vous rappelle que toute la semaine, vous allez vous affronter à main nue dans l'octogone du kiff pour vous qualifier pour la finale de vendredi. Le premier prix, c'est très, très, très sympa, oui. C'est 2 jours en famille ou entre amis, en fait pour 4, hein, au Festival des Grandes Marées à Julauville, au cœur de la baie du Mont-Saint-Michel, avec énormément d'artistes. Donc, il y aura Kenji. Hop, ça, c'est une chanson pour moi, ça. Voilà. On aura Christophe Maé. Et puis, on est quand même international, hein, on aura les Cooks. Oui. Voilà, donc vous aurez 2 jours sur place, une nuit avec petit-déj à l'hôtel du musée de Granville pour 4 et 100 euros de carburant pour rejoindre la baie du Mont-Saint-Michel.
5: Wow.
0: Si on gagne pas ça, on gagne quoi?
5: Bah évidemment, on gagne la machine Nespresso. Tout au long de l'année, depuis maintenant 2 ans, Joe Malango se plie en 27 pour vous. Je dirais même en 32, en 32 dosettes. Si vert en vert, la machine Malango est co-responsable et fabriquée à Nice, elle est peut-être pour vous.
0: Allez, on accueille nos deux candidats du jour, Julien et Aurélie. Salut. Bonjour. Les amis.
6: Bonjour.
5: Bonjour.
7: Bonjour. Bonjour.
0: Julien, tu joues avec ici Normandie, tu m'as l'air beaucoup trop sérieux.
5: Ça va être gay, là.
6: C'est vrai? Ah non, je suis pas sérieux.
0: Ah. Ah bon, ça va, alors tu me dis un autre bonjour que... Bonjour. J'avais l'impression d'être avec...
6: Bonjour Valérie, bonjour Eric.
0: Voilà,
6: bonjour.
0: Merci mon chat, j'avais l'impression d'être avec Roger Giquel, la France a peur. Et alors, tu vis à Rouen, tu as 37 ans. Jusqu'ici, j'ai bon, ok. Tu vis avec Raphaël et tu as une fille, Angela, qui a 5 ans.
6: Exactement.
0: T'as vu tout ce que je sais sur... Ah, t'as vu, je suis bien enseignée. Hein. Et alors, il paraît que tout le monde t'appelle comme lui.
5: Oulala.
0: Rulio. Alors, pourquoi on t'appelle Rulio? Parce que tu es un séducteur? Parce que tu as des origines espagnoles? Qu'est-ce que c'est? Pourquoi?
6: Non, mes origines les plus lointaines sont irlandaises. Je vais partir moi d'ailleurs, mais non, c'est un vieux copain espagnol il y a une vingtaine d'années qui a décidé que ce serait Rulio pour un petit groupe d'amis qui s'est devenu pour tous les autres groupes d'amis. Et c'est resté un peu parce qu'il y avait beaucoup de Julien dans ma génération.
0: Oui, bah oui.
6: Voilà.
0: Surtout, donc, c'est mieux Rulio que Juju, hein. On est d'accord.
6: Ouais, oui. On est d'accord.
0: Voilà. Alors, tu es coordinateur pédagogique dans une école.
6: Oui, c'est ça.
0: Tu fais le lien avec les élèves, les formateurs, tu t'occupes de faire fonctionner le campus, pas mal ça?
6: Oui, c'est pas mal, ouais. Oui, ça rejoint ce que j'ai fait avant dans ma vie professionnelle, donc oui, ça me plaît bien, et puis de travailler avec des jeunes, bah, ça permet peut-être de le rester un petit peu.
0: Ouais, enfin, ta vie professionnelle, t'as été prof, ok, mais t'as eu un resto, t'as vendu des saucissons corses, et puis...
6: Ouais,
0: et surtout, petit, tu voulais être cascadeur. Alors, tu voulais être cascadeur de quoi? De voiture, de moto, de quoi?
6: Je voulais être cascadeur de manière générale dans le cinéma. J'avais pas forcément de. Moi, j'étais petit en même temps. Hein. Et puis, je me suis rendu compte que j'étais claustrophobe et qu'il y avait plein de.
0: C'est
6: deux choses à faire dans ce métier-là qui n'étaient pas corrélées.
0: C'est pas. Voilà. C'est pas trop compatible. Bon, mon chat.
6: Non,
0: on va essayer de marquer tout de suite le premier point avec la première question à un point, la question vrai ou faux. Là, je te mets une petite ambiance. Bastien, quand on lui met le grand Jojo, il est comme un dingue.
5: Voilà.
0: Alors, écoute bien. Jules César est né par césarienne. Est-ce que c'est vrai ou faux? Top chrono.
6: C'est faux.
0: Oui, on sent le prof. Mais oui, c'est faux, bien sûr. Évidemment, c'est pas parce qu'il est né par césarienne qu'on a appelé ça une césarienne. Hein. C'est autre chose. Donc, bien vu. Un point pour Julien.
5: Comment ça va, Aurélie, à Saint-Étienne?
7: Bah, très très bien.
5: Oui. Voilà, Saint-Étienne, bien sûr.
0: Ah ouais, donc juste.
5: Oula. Bah oui.
0: C'est les Verts. Et on rappelle que la France a marqué 3 buts hier.
5: 3 buts à 0.
0: Bravo, mon petit Kylian Mbappé.
5: Et oui. Saint-Étienne, les Verts, le chaudron. Est-ce que tu es heureuse, Aurélie? Qu'est-ce que tu fais dans la vie? Où est-ce que tu habites? Je veux tout savoir.
7: Alors, moi, je suis coiffeuse et je suis de Riorges.
5: D'accord, Riorges, c'est dans la Loire. Les habitants, c'est les Riorgeois, les Riorgeoises.
7: C'est ça.
0: Dis donc, pour une fois, pour une fois, t'es tombé bien.
5: Là, écoute,
0: c'est dingue, ça, qu'est-ce qui se passe?
5: Il faudrait attendre la fin de saison et deux ans.
0: C'est
5: fou.
0: Pas mal.
5: La petite quarantaine, Aurélie, tranquille, qui est en couple avec Thierry.
7: Oui, c'est ça.
5: De mémoire, la Saint-Thierry, c'est le 1er juillet, dans quelques jours.
7: Tout à fait, j'avais oublié. Mais
5: voilà.
7: Oui.
0: T'es contente qu'on te l'ait rappelé ou pas?
5: Pas oublié. Thierry.
7: Ouais.
5: 1er juillet. Et alors, vous avez deux enfants ensemble ou comment ça s'est passé?
7: Oui, j'ai deux enfants.
5: Ok, Mathias et Chloé, quel âge ils ont?
7: 15 et 14.
5: Ah, t'es bien là. Ah là, t'es.
0: Ah,
5: alors là.
0: Là, t'es la bonne ligne droite de l'embrouille.
5: Oh, tu y vas là.
7: Ah oui.
5: Ouh, l'adolescence. Bon
0: attends,
5: courage.
0: Ça craint quoi.
5: Ouais. Tu fais bien l'ado, hein.
0: J'adore les ados, mais moi, c'est.
7: Pas mal.
0: J'adore les ados.
5: Non, mais qu'est-ce qu'ils font? C'est quoi les ados d'aujourd'hui, Aurélie? Qu'est-ce qui te fait marrer, par exemple, chez ton fils ou ta fille? Le langage, la façon de se fringuer, c'est
7: ouais.
5: Quoi?
7: Ouais. La façon de se fringuer, le pantalon en dessous des fesses.
0: Ouais, ouais mais ça en a une aussi.
7: Hein. Ouais.
0: Mais est-ce qu'il t'appelle le sang?
7: Non, il m'appelle la daronne.
0: Ah bah oui, mais là, attends, moi j'ai des potes, leurs ados les appellent ça va le sang.
5: C'est pas fixe ou
0: non,
5: par
0: si. Ça va le sang.
5: Évidemment. Lily pour la famille. Alors, coiffeuse, ça c'est ton pseudo. Coiffeuse, tu l'as dit. Tiens, coiffeuse, hein, allons-y, les cheveux. Je veux mon petit sèche-cheveux.
0: Ah, il veut son sèche-cheveux. Alors lui, il a des exigences.
5: Moi, j'ai un sèche-cheveux, j'ai toujours un sèche-cheveux à la radio. Non, mais c'est bon.
0: Oui, on le sait.
5: C'est une réalité.
0: Tu sais que ça fait 2 ans que je travaille avec toi, donc je le sais tout ça.
5: Ouais, je suis un livre ouvert pour toi.
0: Ouais.
5: Et petite, tu voulais être coiffeuse et aujourd'hui, t'es coiffeuse. Qu'est-ce que ça fait d'avoir réalisé ses rêves? Vous avez 2 heures.
7: Tout va bien.
5: Bah oui, tout va bien.
0: Allez, la philo.
5: Aurélie, allons-y. Bac philo, là, c'est pour bientôt.
0: Non, c'est pas, c'est déjà.
5: Ouais, non, mais 14-15 ans, là, pour les ados, je disais.
0: Ah oui, c'est dans le
5: même sens. On attend nos résultats avec Valérie. On espère qu'on va avoir le bac cette année.
0: Mais moi, je l'ai eu le bac, hein, avec mention.
5: Ouais.
0: Allez, bonne soirée à toi, pose ta question.
5: Allez, voici un extrait.
0: Ça, c'est Eric Lanuit, ça.
5: Valérie au réveil.
0: Non, c'est Eric Lanuit.
5: On se connaît tellement. En Islande, la chasse à la baleine, puisque c'est une baleine qu'on vient d'entendre, la chasse à la baleine est toujours légale. En Islande, la chasse à la baleine est toujours légale. Est-ce que c'est vrai ou faux? Top chrono, 5 secondes.
7: Non, faux.
5: Et malheureusement, moi qui étais en Islande, je peux te dire que sur le port de Reykjavik, il y a des baleiniers. Et oui, c'est encore vrai. En décembre 2024, l'Islande a autorisé la chasse à la baleine pour 5 ans, donc c'est-à-dire jusqu'en 2029.
0: Voilà.
5: Libre à vous d'en penser ce que vous voulez, mais voilà l'info.
0: Libre à vous de dire que c'est vraiment dégueulasse. Alors, Julien 1, Aurélie, pas de points. Et là, tout de suite, vous écoutez ici. Et on va partir. Tiens, ça va te plaire, Julio, tes origines irlandaises. Tourne les violons, Jean-Jacques Goldman, vous écoutez ici, on vous aime, à tout de suite.

0: C'est comme mon ventilateur, ça tourne. 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Ça tourne tous les week-ends avec Ségolène Aluny. 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
2: Oh mon Dieu. Alors, Julien, un point. Aurélie n'a pas de point. Julien joue avec ici Normandie. Il habite à Rouen. Et alors, il paraît comme ça qu'on touche sa bille en bricolage.
3: En bricolage ?
2: Ouais, il paraît que tu bricoles vachement.
3: Ah non, pas trop, non. Non, je me débrouille. Je suis débrouillard.
2: Bah, tu quand même.
3: Je ne suis pas un grand bricoleur, c'est vrai, je fais un peu de tout.
2: Ouais, mais tu te débrouilles.
3: Je me débrouille, ouais. Je me débrouille.
2: Bah, ça
3: c'est, pas, c'est pas mon truc préféré, tu vois, mais bon, j'ai toujours appris à me débrouiller, j'ai pas eu trop le choix des fois. Et bah, du coup, bah, maintenant, je commence à avoir quelques skills.
2: Ok, mais avec tes skills, par contre, en revanche, t'as plein de skills sur la cuisine. Ça, par contre, j'ai bon, tu cuisines.
3: Ouais, je cuisine un petit peu.
2: Ah, alors, c'est quoi ? Qu'est-ce que t'aimes faire à manger ?
3: J'aime bien réinventer des grands standards, mais j'aime bien faire des beaux dressages, essayer de mettre des couleurs dans l'assiette. On dit que les vitamines, souvent, sont colorées, tu vois. Et j'aime bien.
2: Et
3: j'aime
2: alors,
3: jeu là-dessus.
2: Et alors, tu veux pas faire Top Chef ?
3: Non, pas plus que ça. Pas plus que ça.
2: Pourtant, c'est tellement sympa.
3: Non, je pense qu'il y a trop de niveaux chez Top Chef. Non, je leur laisse.
2: Tu leur laisses. Ok, d'accord.
3: Ouais.
2: Alors, tu fais beaucoup de courses à pied. Tu marches énormément. Hein. C'est. T'y vas, quoi.
3: Je marche un peu plus que je cours en ce moment, mais ouais, je fais toujours à peu près 20-25 000 pas par jour.
0: Oh ah ouais, quand même.
2: Mais tu marches, c'est-à-dire tu marches où, par exemple, parce que tu vas dans la forêt, qu'est-ce que tu
3: fais ? Justement, je marche pas mal sur place, tu vois, parce que par exemple, je te prends un exemple assez simple, quand je passe la même journée que ma copine du matin au soir, en passant par le midi, l'après-midi, à la fin de la journée, quand on constate nos pas, elle en a fait 10-12 000 et moi 25, alors qu'on a traversé la même journée. Donc je pense que je fais pas mal de sur place.
2: Ah ouais, d'accord, t'es hyper actif, quoi, hein, voilà.
3: Ouais, un petit peu.
2: T'es toujours à balle, quoi. T'as toujours. Mais par contre, tu dors pas beaucoup.
3: Je dors pas énormément, non. 6 heures par nuit, c'est pas mal. 7 heures, c'est vraiment bien.
2: Ah, bah c'est beaucoup, ça, dis donc. Il y a des nuits où je dors 5 heures, en fait.
3: Oui, il y a quand même pas mal de nuits où je dors 4-5 heures.
2: Voilà. Bon, alors, on va marquer un deuxième point parce que je te sens, mais alors.
0: Oui, il est au taquet.
2: Il est au taquet.
3: Ah ouais.
2: Allez, tiens, je te mets un petit.

0: peu en avance.
1: Mais alors, où ça ?
0: Écoute bien la question. J'affirme que 10% des Français n'utilisent pas la totalité de leurs congés payés. C'est vrai ou faux ? Top chrono, 5 secondes.
2: 10%, ouais, je dis que c'est vrai. Moi, je dis que c'est vrai.
0: Tu dis que c'est vrai ?
1: Ah oui.
2: Ouais, c'est vrai.
0: Eh ben non, c'est faux. C'est beaucoup plus. 20%. C'est 20%. C'est-à-dire qu'il y a trop de travail, difficulté à s'absenter, ils reportent les jours. Il y en a 20% qui ne prennent pas la totalité de leur congé payé. Voilà.
1: Aurélie, tu prends tous tes congés payés à Saint-Etienne ?
3: Ah oui, je prends tout.
1: Bah oui, t'es coiffeuse, on le rappelle, t'as toujours voulu être coiffeuse. Il y a une coupe un peu tendance, je sais pas, pour les hommes, pour les femmes, là pour...
0: Pas la tienne, en
1: oui,
0: tout cas.
1: Oui, bien sûr, pour cet été. Qu'est-ce que tu proposes, toi, comme coupe en ce moment ?
3: Il y a le taper, le dégradé espagnol pour les hommes, il y a vraiment beaucoup de coupes.
1: Mais c'est quoi le dégradé espagnol ?
3: Bah, en fait, c'est un peu rasé sur les côtés et dans la nuque, un peu de longueur, un peu comme mulet, mais plus joli.
0: Mulet footballeur.
3: Ouais, et mulet aussi, ça revient, ouais.
1: Mmh. Un peu comme Yamine Lamal, en fait, le joueur de foot.
3: Yamine Lamal,
1: ouais, ouais. C'est ça.
0: C'est ce que je te dis, mulet footballeur.
1: Ouais, qui joue au Barça. Ok, Aurélie, tu fais de la course à pied, de la randonnée, donc t'es une sportive, logique.
3: Oui, ça va, je me débrouille.
1: Tu t'entretiens, c'est normal. Tu ne bricoles pas, tu ne jardines pas. Hein ?
3: Non.
1: Mais que fais-tu alors ?
0: Bah, c'est pas obligatoire, hein.
1: Eh ben, fais de la cuisine.
3: Oui,
0: ça. Eh ben oui, ben voilà, c'est
1: problème,
0: bien.
1: Problème, c'est qu'elle fait de la cuisine, mais par obligation.
0: Ah.
1: Et ça, c'est moche, Aurélie.
3: Non, après, ça m'arrive de le faire plaisir, mais c'est pas non plus...
1: Ah oui, mais tes enfants te réclament, notamment tes fameuses pâtes à la carbo.
3: Oui.
1: Ah oui, mais t'as pas l'air sûr de toi.
0: Ils ont 15 et 14, ils peuvent pas apprendre à manger, ces petits.
3: Ouais, il faut manger.
1: Ah bah, micro-ondes. Oui, ils ouvrent la porte du micro-ondes, ils appuient sur play, puis voilà, quoi.
3: Et pourtant... ils débrouillent.
1: Ah, d'accord.
0: Ah, les enfants, ils savaient cuisiner à cet âge-là, ils se démerdaient bien. Hein.
1: Alors, tu réussis les gratins dauphinois, c'est pas rien, ça, c'est pas facile à faire. Gratins dauphinois.
3: Oh, ça va, c'est simple.
1: Ok. Tiramisu au spéculoos aussi. Les tartes
3: au bien, la bonne période.
1: Ah là là. Et puis, alors, comme il fait chaud, t'as un petit rituel. Quand tu te douches, voilà, par exemple, on est dans la salle de bain, il y a un truc qu'il faut absolument pas faire quand tu te douches.
3: Ah bon ?
1: Ah bah écoute, moi j'ai une fiche, on me dit qu'il faut absolument pas, dès qu'elle se lève, tu te douches, et qu'il faut pas te parler. Absolument pas t'adresser la parole.
3: Oui, j'y étais pas, oui, c'est vrai.
1: On peut pas t'adresser la parole, c'est pas possible. Tu sors, voilà.
3: Au café.
1: Ah, ce n'est que quand on est dans la cuisine au café, d'accord, ok. Bon.
3: C'est ça.
1: Aurélie, la douche est prise, le café est avalé, on va pouvoir jouer immédiatement pour t'offrir un point de plus avec une chanson.
0: Un point tout court.
1: Bon, ça va. De France Gall. C'est

0: Suisse. On peut visiter une exposition consacrée au peintre Paul Cézanne en maillot de bain. Est-ce que c'est vrai ou faux? Top chrono, 5 secondes en Suisse.
1: Je dirais faux.
0: Une expo consacrée au peintre en maillot de bain? Eh ben c'est vrai. C'est la fondation Baylor, près de Bâle, donc c'est bien en Suisse, qui a organisé une journée des baigneurs durant son exposition qui était consacrée à Paul Cézanne. Et tous les visiteurs, ceux qui ont des parties, tu pouvais venir en maillot de bain, en clin d'œil à la célèbre série qui s'appelle Les Baigneurs de Cézanne.
2: Et ceux qui venaient en maillot, d'ailleurs,
0: Ouais, c'était gratuit.
2: Et voilà.
0: Enfin, j'aurais dû y aller. Tout ce qui est pas cher.
2: Ah bah ça, c'est sûr. Bon, allez, ça fait un point pour Julien, pas de point pour Aurélie. Et là, tout de suite, vous vous dites, mais où va-t-on?
0: Mais oui, où va-t-on?
2: Sur ici, qu'est-ce qu'on va écouter?
0: S'il
2: là,
0: vous plaît.
2: Je vous dis, on est en 1986.
0: Ah, je suis
2: pas né. T'es totalement né. On est en 1986. Ah, j'ai 20 ans.
0: Ouais.
2: Et là, c'est...
0: Vous avez vos Tiag?
2: C'est la Isla Bonita. Bah non, c'est l'été, je suis pieds nus sur le sable. Madonna, la Isla Bonita. Vous vous écoutez ici, on bouge son body. À tout de suite, on vous aime.

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1: T'as raison, j'ai 20 ans.
0: Oui. Qu'est-ce que j'ai dit ?
1: À 7 ans.
0: Oui. 7 ans ? Parce que j'ai pas envie de te rajeunir.
1: Ah oui, c'est ça.
0: Laïssa Bonita, ma Dodin. Valérie,
1: allez.
0: 40 ans à peine, Valérie.
1: Ouais, tu parles à 61.
0: Ah oui, quand même.
2: Ouais. Ici, à midi, on est au taquet.
1: On est au taquet avec Julien qui a un point et Aurélie. Alors, Julien, il a une très jolie manie que j'adore. Tiens, écoute ça, tiens.
3: On ne dit jamais assez aux gens qu'on aime.
0: Eh oui.
3: Par peur de les gêner.
1: Qu'on les aime. Mais toi, tu dis toujours aux gens que tu aimes que tu les aimes.
3: On leur dit jamais.
4: J'essaie de le dire un peu plus que de coutume ou de moyenne. Voilà.
1: Eh ben,
4: c'est important.
1: Eh ben, t'as bien raison, mon chat. Je trouve que c'est une très très jolie. J'adore. Moi aussi, je le fais. Je le dis tout le temps à mes amis que je les aime. C'est très important de dire aux gens qu'on aime, qu'on les aime.
0: Oh, tu me l'as jamais dit. Hein.
1: Voilà. Alors, mon petit Julien, c'est le quiz musical. Je t'explique. Je vais te faire écouter deux artistes et l'un après l'autre, c'est pas du tout enchaîné. Et à chaque artiste trouvé, tu marques un point. Ok.
4: Ok.
1: Allez, écoute bien le premier.

0: On se donne du soleil dans la nuit qui chante top chrono.
1: C'est pas facile, j'ai 5 secondes.
0: 10, mais vas-y.
1: je vais dire Franck Michael.
0: Non, c'est celui qui chantait une autre histoire, Gérard Blanc. Son autre tube, je sais pas si tu te rappelles, ça ressemble un peu, c'était une autre
1: histoire. Voilà, et bon. On se donne, c'est ça.
0: Alors écoute bien, le deuxième groupe artiste.

0: Roussel. Qui c'est qui chante Bruxelles? Top chrono 10 secondes.
1: Est-ce que c'est Gaëtan Roussel de Louise Attaque?
2: Bien sûr. Gaëtan Roussel de Louise Attaque.
1: Ben oui.
2: Bruxelles. Valérie, voyons.
0: C'est Boulevard Désert.
3: Je suis le seul qui reste encore. Je sais qu'on devait rire.
0: Bon, chaton, tu n'as pas trouvé. Mais tu as toujours.
1: J'ai pas les points.
0: Ah, t'as pas les points.
2: Ah, Aurélie, peut-être l'occasion là, de s'envoler un peu, parce que pour l'instant, on est encore à zéro. On va peut-être profiter de la chute prématurée de Julien.
0: Quelle chute? Il a un point.
2: Je suis parti trop tôt.
0: Mais tu vas fermer ton bec, petit oiseau de mauvaise augure.
2: Exactement. Aurélie qui adore les activités à sensation. Raconte-moi ce vol en hélicoptère au-dessus de Chambord, le château. C'était bien ça.
4: Ah, c'était génial. C'était pour les 10 ans de mon fils. C'était une super belle expérience.
2: Oh bah, tu m'étonnes.
4: On a vu le jardin, les allées. C'était super beau.
2: Ouais, et puis t'es un peu. T'as peur de rien parce que t'as aussi fait du parachute.
4: Ouais, j'aime bien les sensations fortes.
2: Ouais. Mmh. Et du parapente. La totale.
4: Ouais. Ouais.
2: Eh ben, écoute, kamikaze, mais aujourd'hui t'as arrêté parce que t'as un petit peu mal au cou. Donc voilà, on fait attention. Bah oui, on prend soin de soi. Allons-y pour ton quiz musical de Tige.

0: est parti vite celui-là. Est-ce que tu as reconnu de qui il s'agit? On envoie le chrono.
1: Alors, je pense que c'est Jean-Pierre François, Je te survivrai.
0: Je te survivrai, Jean-Pierre François.
2: Avec le ventilateur dans les cheveux.
0: Survivrai. Mais oui, oui, bien sûr.
2: C'est premier point pour Aurélie.
0: C'est bien Aurélie, bravo. Allez, on a un autre artiste, un groupe qui arrive, un petit peu comme finalement notre ami Julien, à toi de reconnaître.

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2: Et nous jouons avec Julien qui a un point, Aurélie qui a deux points. Je vous rappelle que vendredi pour la finale, le premier prix, c'est deux jours en famille ou entre amis, un séjour pour quatre personnes au Festival des Grandes Marées à Julouville, au cœur de la baie du Mont-Saint-Michel. Vous pourrez écouter Kenji, Julien Clerc, Benabar, Christophe Maé, Zaz, The Cooks. Vous aurez une nuit avec Petit Déj à l'hôtel du musée de Granville, 100 euros de carburant pour y aller. Si vous ne gagnez pas ça, vous gagnez la machine expresso de Malongo avec 32 dosettes et 6 verres en verre. On reprend la compète, jingle. Alors, Julien, il paraît que tu as écrit un livre sur le rap.
3: C'est sympa d'en parler.
2: Alors, raconte-moi ce livre sur le rap.
3: C'est très sympa d'en parler, Valérie, merci beaucoup. Moi, je vais essayer d'être bref, je pourrais en parler longtemps, mais l'idée, c'est d'avoir... J'ai écrit un essai culturel depuis septembre dernier, que je sors là le 27 juin, qui est en auto-édition. Donc voilà, j'attends de pouvoir me faire éditer. C'est un peu comme une maquette pour les éditeurs, et puis finalement, une première version pour les lecteurs. C'est un livre qui traite de la masculinité abusive, c'est le titre aussi, et la violence dans les musiques populaires contemporaines, en faisant un peu le focus sur le rap, parce que c'est important, c'est un art vibrant, moi, qui m'a beaucoup plu et qui me plaît encore, mais beaucoup moins, en tout cas dans ce qui sort des fois de très populaire, et je questionne un peu les écoutes des gens, j'invite à réfléchir, à conscientiser ces écoutes, quand des fois on se pose pas forcément la question parce que la musique ambiance, et je crois que dans une société où les violences faites aux femmes et les violences tout court semblent être un combat, j'ai l'impression que des fois le rap le fait reculer. Voilà.
2: Eh ben c'est pas mal. Alors il faut combien d'exemplaires pour que tu sois édité?
3: Alors ma stratégie là, c'est d'en avoir imprimé 150 grâce à une cagnotte en ligne et pas mal de copains qui ont participé à ça. Le but c'est d'écouler les 150, pour en garder peut-être une dizaine pour envoyer à des maisons d'édition. Il y en a quelques-unes que j'ai dans le viseur.
2: Et ça s'achète où?
3: Et voilà.
2: Tu les vas les vendre?
3: Pour l'instant ça va s'acheter mano à mano. Voilà, je vais faire des séances de dédicaces dans la ville de Rouen.
2: Génial.
3: Et puis le soir de l'événement de la sortie, voilà, pour les gens qui ont participé à la cagnotte, qui ont mis 30 euros, ça déclenche l'achat du livre. Presque une trentaine de précommandes sur les 150.
2: Voilà. C'est magnifique, bravo. Tu fais aussi partie d'une asso qui s'appelle Soul of Freedom. Pour promouvoir la culture en zone rurale, tu organises des événements, des concerts. Tu organises quelque chose là, très bientôt ou pas?
3: Alors, normalement, on avait une édition pour cet été et on va la reporter à l'année prochaine pour l'été prochain pour avoir un peu plus de moyens et un peu plus de... Peut-être un endroit un peu plus grand que ce qu'on a depuis une dizaine d'années maintenant. Et donc, voilà, le but, c'est de faire venir dans la ruralité une forme de culture, mais par la musique, par le dessin, l'art, etc. Et à but caritatif et associatif, sans subvention, j'insiste, on y tient presque.
2: Voilà. Bravo, mon chat. Alors, écoute... Tu vas marquer 3 points. C'est bien ce que tu fais. Moi, je t'aime. Je veux que tu marques. Alors, tiens.
3: Moi aussi, je t'aime, Valérie. C'est très gentil de me le dire comme ça.
2: Ah, voilà, t'as vu.
4: Allez. Elle me l'a jamais dit, quoi.
2: Allez, écoute bien ça.
5: Mon ami, c'est moi.
4: Je suis pas son ami, moi.
2: Mais non, c'est Charles et les Coutures qui chantent tous les Toy Story. J'ai eu le. Alors, attends. Aujourd'hui, sur les écrans, il y a Toy Story 5 qui sort. Je l'ai vu, c'est magnifique. Moi, j'adore. Alors, c'est pour célébrer les 30 ans de la saga. Mais est-ce que tu sais pourquoi le premier Toy Story est entré dans l'histoire du cinéma? Alors, écoute bien les propositions. Écoute bien les propositions. T'auras 10 secondes pour me donner ton choix. Pourquoi le premier Toy Story est entré dans l'histoire du cinéma? En sachant que c'est les 30 ans de la saga. Écoute bien. C'était le premier film en 3D relief. C'était le premier film d'animation entièrement réalisé par ordinateur. Il a fallu fabriquer plus de 10 000 jouets pour le tourner, où les jouets avaient tous la tête d'Éric Bastien. Donc pourquoi il est rentré dans l'histoire du cinéma? Premier film en 3D relief, premier film d'animation réalisé par ordinateur. Il a fallu fabriquer 10 000 jouets pour le tourner, où ils avaient tous la tête d'Éric Bastien. Top chrono, 10 secondes.
3: Je dirais que c'était le premier film en 3D relief.
2: Et malheureusement non, le 3D relief, c'est bien plus vieux. Et oui, c'est le premier film d'animation entièrement réalisé par ordinateur, sorti en 1995. Ça a révolutionné le cinéma. C'est le tout premier film 100% image de synthèse. Bravo Pixar, mais pas bravo Juju.
4: Bon Aurélie, on a deux points. On va pas se laisser déstabiliser. Oui. On va continuer comme ça jusqu'à 13h. À Riorges, dans la Loire, en couple avec Thierry, Mathias et Chloé, tes deux adolescentes te soutiennent. Ils sont peut-être à l'école à cette heure-ci. Exactement. Alors, tu as de la force, parce que j'ai vu que si tu étais un animal, tu aimerais être...
6: Un guépard.
4: Ah ouais, je crois que c'est celui qui court le plus vite en plus, hein, le guépard.
6: Ouais, c'est ça.
4: Pourquoi le guépard ? C'est quoi ? C'est le film ? C'est l'animal ? Qu'est-ce qui t'attire dans le guépard ?
6: Le film, et ouais. C'est vrai qu'il court tellement vite, la liberté, la sensation.
4: Exactement, avec Delon qui est magnifique, hein, dans ce film. Tu avais un porte-bonheur et ça m'a donné envie de réécouter ça.
7: Un petit indien, Nagawika, Nagawika, chantait gaiement sur le chemin.
4: Génial, ça pour les nostalgiques, ça vous parle forcément. Et toi, t'avais un petit indien que tu mettais dans ta trousse à l'école, c'était ton porte-bonheur.
6: Oui, c'est ça, mais que je n'ai plus parce que malheureusement, j'ai été cambriolée et on me l'a pris.
4: Mais c'est pas vrai, ils sont partis avec ton petit indien et cambrioleur.
6: Ah, je crois qu'il est en or alors que pas du tout.
4: Ouais, c'est pas gentil, il faut le rendre.
6: Voilà.
4: Oh, tu t'es rabattu sur quoi d'ailleurs maintenant qu'il porte chance?
6: Ah,
4: t'as le trèfle à quatre feuilles.
2: Ah là là.
4: Ah, donc t'en as un, ça c'est plutôt bon pour nous. Et puis, t'as plusieurs objets d'ailleurs, porte-bonheur. Ce qui, moi, me rassure. Aurélie, voici ta question à choix multiples. Petit extrait encore une fois. Aujourd'hui, on se fait plaisir.

0: Comment appelle-t-on, et voici la question hein, pour 3 points, comment appelle-t-on en français le nom exact du petit embout au bout d'un lacet? Le petit embout au bout d'un lacet. Comment on appelle ça? Est-ce que c'est un rivet? Un capuchon? Un ferré? On s'en fout. Top chrono, 10 secondes.
1: Alors, comme ça, je dirais les ferrés.
0: On s'en fout. Et pourtant, ouais, ça porte un nom. Le petit embout au bout d'un lacet. Bien vu, c'est un ferré.
1: Ouais, c'est ça.
0: Ouais, c'est ça. C'est le nom précis de l'embout métallique ou plastique au bout d'un lacet qui sert à éviter qu'il s'effiloche et nous faire perdre patience hein, voilà, quand il manque. Bravo, Aurélie.
2: Bien sûr, bah, ça fait 5 pour et Aurélie, 1 ouais, pour Julien.
0: Et
2: là, tout de suite, on va partir à la maison.
0: Ah oui?
2: Près de la fontaine.
0: Elle est toujours là.
2: Elle est près de la fontaine, elle est avec Nino Ferrer. Vous écoutez ici, on vous aime, à tout de suite.

0: c'est le progrès.
1: La maison près de la fontaine à Nino Ferrer sur ICI Paris, Le France à 12h42.
2: Voilà.
1: Ça, c'est précis.
2: Jungle.
1: Bonne journée.
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1: C'est j'ai encore dit ICI Paris, Le France, il paraît. Ah, c'est pas vrai. Mais je ne sais pas ce qui m'arrive.
2: Je sais pas.
1: Non, mais je veux dire aux auditeurs, on est à Paris et je travaille aussi pour la locale de Paris. Et voilà. Pardonnez-moi, on s'adresse à toute la France. Pardon ici, pardon.
2: Bah ouais, c'est bizarre ce que tu fais. Enfin, bon,
1: excusez-moi.
2: Alors, Julien, 1 point. Aurélie, 5 points. Julien. Julien, il lui est arrivé des misères. Il lui est arrivé des misères. Eh oui.
4: Il s'incruste
2: au Festival de Cannes. Il est sur la croisette. Il voit une super actrice très très belle. Et tu te retournes, et qu'est-ce qui s'est passé?
4: Eh ben alors là, j'étais vraiment devant le midem, il y avait énormément de gens, et je me suis pris les pieds dans le caniveau, je me suis fait une double entorse aggravée des ligaments postérieurs et antérieurs de la cheville.
2: Voilà.
4: Et devant 2000 personnes.
2: Ah bah,
4: hein. Et voilà. Et j'ai dû remonter jusqu'à Rouen, en voiture, bien sûr.
2: Eh ben bien sûr, voilà. Avec la cheville qui ressemblait à rien, quoi. Énorme.
4: Exactement.
2: Tout énorme. Ça parce que t'as regardé Et voilà, tout ça parce que t'as trouvé une meuf jolie, quoi. Bravo. Ah,
4: oui, bon, bah oui, voilà, oui, c'est vrai, oui. Non, mais je l'assume au moins.
2: Ouais, c'est bien. Non, mais c'est bien, c'est bien.
4: J'étais subjugué.
2: Oui, bah écoutez, bien sûr. Alors, c'est pas tout, hein, parce que bon, ok, tu te casses la gueule parce que tu vois une nana super mignonne, mais un jour, t'es sur un marché en Angleterre, t'essayes de vendre tes saucissons corses dont on a parlé au début de l'émission, tu vendais ça sur les marchés en Angleterre, et tu faisais des dégustations avec une trancheuse. Et qu'est-ce qui s'est passé?
4: Alors, ce qui s'est passé, un truc qui aurait pu être hésité finalement, je prêtais pas beaucoup d'attention à mes gestes parce qu'on était dans le speed. Et puis, je coupais un tout petit morceau de saucisson au canard avec forcément plus de graisse que dans les autres. Le petit morceau s'est évadé, s'est envolé. Et mon doigt a traversé la trancheuse dans la longueur, mon pouce.
2: Ah.
4: Je me suis fait une belle entaille de un bon centimètre de profondeur. Oh. Et puis, on avait que de l'alcool à 90 pour désinfecter la plaie. Voilà, donc on a fait ça avec une espèce de petite poupée en coton qui s'est avérée.
1: T'as un guerrier, le gars.
2: Mais tu montes dans le bateau hein, pour rentrer chez toi. Et avec ton petit.
4: Ouais, alors je monte dans le bateau.
2: Voilà, avec ton petit doigt coupé. Et qu'est-ce qui se passe? Tellement t'as de la chance.
4: Parce que l'anecdote s'arrête pas là. Ouais. C'est
2: bah vrai, oui.
4: En fait, je monte dans le bateau, du coup, à New Haven pour rentrer à Dieppe. Et en fait, au moment où le bateau démarre, au bout d'un quart d'heure, les stabilisateurs tombent en panne. C'est un système qui permet au bateau d'être le plus stable possible quand ça tangue. Et donc là, tout le monde à la cantine fait voler les petits pois, les plateaux, le bar s'écroule à moitié. Enfin, il y a du verre cassé partout. C'est un scandale. Et moi, je suis avec mon doigt, comme ça, en train d'essayer de pas saigner. Au milieu des gens, et je vais enlever cette espèce de pansement de fortune aux toilettes, et là le sang gifle partout. Enfin bon, c'est une catastrophe. Voilà.
2: Et ça va aujourd'hui ton pouce, ou comment ça se passe?
4: Ben non, mais justement, il va très bien ce pouce. C'était une belle coupe longue et fine. Voilà. Et
2: tout,
4: et
2: voilà. Bien,
1: je crois que Claude Zidi et Alain Chabat sont en train de préparer un biopic là sur
2: Julien. Bah oui, bien sûr, j'adore. Bon, alors écoute.
4: C'était pas beau.
2: Tu as un seul point.

0: mon petit chou. Alors, un seul point, ça va pas. Il faut que tu marques 5 maintenant. C'est la question cash. Tiens, je te mets Carlos.
1: Je préfère manger à la cantine avec les copains et les copines.
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0: Ah ouais, c'est bien. Écoute bien, quelle marque française est célèbre pour ses verres avec des numéros que l'on retrouve dans les cantines scolaires depuis des générations? Quelle marque française est célèbre pour avoir des verres avec des numéros et que ces verres, on les retrouve dans toutes les cantines scolaires depuis des générations? Top chrono, 10 secondes.
3: Je vais enfin avoir 5 points du coup, c'est-à-dire Duralex.
0: Ah. Duralex, Sedlex, oui, oui, oui, 5 points, c'est Duralex évidemment. On était extrêmement contents parce qu'on avait toujours des âges qui n'étaient pas les nôtres.
2: Voilà. Ah, tiens, j'ai 4 ans aujourd'hui. J'ai 14
0: ans. Oui, voilà. Eh bien, 6 pour Julien.
2: Aurélie, alors, jusque-là, c'était pas mal puisque tu as les 5. Là, il a pris le dessus, mais tu as la possibilité, tu l'as compris. Non, mais attends, t'as pas encore joué. Donc là, si tu réponds bien, tu prends 5 points, donc tu garderas la tête. Faudrait pas chuter parce que là, voilà, Aurélie, c'est là que ça se joue. Un petit mot quand même pour dire que tu es totalement nul en orientation. C'était l'épreuve de l'orientation la semaine dernière sur Koh-Lanta. Tu te perds tout le temps.
4: Régulièrement.
2: Non. J'ai du dossier, je vais les ouvrir. Aurélie, on balade en forêt, elle part avec sa fille pour chercher du muguet, classique. Tu te perds, pas de réseau, t'as tourné pendant une heure quand même.
0: Oh là là.
4: Oui, un peu paniqué sur la fin, on dit oui alors, l'année va tomber. Mais finalement, ça s'est bien passé. On a réussi à sortir des arbres, trouver un peu de ciel bleu et on est passé dans un pré et on est arrivé à trouver une route.
2: Oui, enfin,
4: et après, on a appelé mon ami pour qu'il vienne nous chercher.
2: Bien sûr, t'as trouvé la clairière, mais enfin, t'étais loin de la civilisation, hein. Pas de réseau, le chéri qui est venu te chercher, tu viens de le dire. Mais c'est pas fini! Non! Elle part avec une copine de Saint-Étienne où elle habite vers Rouen. Elles ont tellement papoté les deux, là. Elles ont loupé la sortie, hein?
4: Oui.
2: Elles se sont retrouvées à 1h30 du lieu où elles voulaient aller.
4: Non, mais c'est ça, on est arrivé. C'est pas du tout là. Et la prochaine partie était beaucoup plus loin que prévu.
2: Bah ouais. Alors, est-ce que tu t'es perdue quand tu as rencontré ton chéri Thierry en boîte de nuit, hein?
4: Non, ça a été. J'étais sur un lieu où je connaissais un petit peu, ça va.
2: Bon, il est venu te draguer, il t'a invité à danser. Et c'est là que vous avez échangé les numéros?
4: C'est ça.
2: Oh. Vous êtes revu le lendemain?
4: Oui, tout à fait.
2: Ça a matché tout de suite?
4: Oui, après on s'est vu pendant plusieurs jours et après, bah voilà, ça fait 18 ans que ça dure.
2: Bah 18 ans, non, mais c'est une belle histoire hein, parce que t'as, je disais à peine une petite quarantaine, donc voilà, vous êtes rencontrés, vous étiez assez jeune, hein, vous avez tout juste 20 ans, quoi, quelque chose comme ça.
4: 23.
2: Ouais, c'est ça. Et deux beaux enfants, Mathias, 15 ans, et Chloé, 13 ans, c'est une belle histoire qui continue encore aujourd'hui, tant mieux. Voici la question à 5 points. Et nous allons écouter Laurent Voulzy.
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2: Jeanne, c'est signé Laurent Voulzy. On va parler de Jeanne. Dans quelle ville Jeanne d'Arc, fut-elle brûlée vive en 1431? Top
4: Orléans.
2: Chrono, 10 secondes.
4: Orléans.
2: La ville où Jeanne d'Arc fut brûlée vive en 1431. C'est celle qu'on a aussi appelée la Pucelle d'Orléans.
0: Mais c'est la Pucelle d'Orléans, mais elle n'a pas été brûlée.
2: Et non, c'est à Rouen. C'est
4: à Rouen. Putain, mince.
2: Et ouais.
4: Ah, mais c'est qu'à voir.
2: Mais oui. Elle était capturée.
0: C'est pour ça qu'il faut attendre les 10 secondes
2: bien
0: pour bien réfléchir.
2: Elle a été capturée par les Bourguignons. Elle a été livrée aux Anglais. Elle a été condamnée et brûlée vive sur la place du Vieux Marché. Elle avait 19 ans et c'était à Rouen.
0: Bon, 6 pour Julien, 5 pour Aurélie. Et attention, il y aura le bingo. Mais d'abord, on va écouter une nouveauté. Soirée mondaine Oria. Vous écoutez ici. À tout

0: Sarah Mondaine. Oriane nous vient du sud de la France, elle cartonne sur les réseaux sociaux et du coup, vous l'écoutez sur ICI.
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2: Nous sommes au taquet avec nos camarades Julien et Aurélie. Julien à 6, Aurélie à 5, il va y avoir le bingo pour les départager. Mais avant ça, je voulais raconter une dernière anecdote.
0: Oui, je vous en prie.
2: Julien, il a participé à Tout le monde veut prendre sa place, hein, en 2008. Alors pour le tournage, on lui avait dit bon bah faut prendre plein de chemises hein, parce que comme il y aura sûrement, tu vas gagner, tu vas faire plein de parties, prends des chemises. Et puis quand il est arrivé sur le plateau, la styliste elle lui dit ah non ça va pas, c'est moche. Et du coup qu'est-ce qu'elle t'a fait mettre? Un magnifique t-shirt.
3: Alors elle m'a, oui c'est exactement ça qui s'est passé. En effet comme j'avais des chances de rester, j'avais repassé préalablement 7-8 chemises.
2: Oui, pour les tournages.
3: Et en fait, quand elle est arrivée, l'habilleuse, la styliste, elle m'a dit « Ah non, mais ça va pas, les carreaux, pas la télé, pas cette couleur, celle-ci non plus, etc. » Donc elle me dit à 5 minutes de rentrer sur le plateau « Viens avec moi. » Et donc on est allé dans les loges. Elle a ouvert un immense placard avec plein de tenues. Et il y avait plein de trucs super sympas. Et elle a sorti un petit t-shirt en XS aux couleurs de l'automne qui me boutinait à souhait. Et donc j'avais rendez-vous avec Nagui 2 minutes plus tard. Et elle m'a dit « Oh, c'est merveilleux. » Ça te va comme un gant, c'est parti. Et voilà, j'ai traversé l'émission avec un t-shirt de Rui.
2: On déteste ça. Bravo, bah bravo à toi, t'as quand même accepté de faire l'émission. Je trouve ça très courageux.
3: Ouais.
2: Allez, on va essayer de t'encourager avec ça. Alors, écoute bien mon petit bingo. Le bingo, il est simple. À mon top chrono. Tu auras 10 secondes pour me donner un maximum de prénoms de filles qui commencent par la lettre L comme Laval, Lautrec, Lance, enfin bon, ce genre de choses. Un maximum de prénoms de filles qui commencent par la lettre L comme Laval. Allez, top chrono, 10 secondes.
3: Alors, Laura, Laure, Lorraine, Laurie, Laurine, Lana, Lara, Lila. Lily, Lynn, Lisa, Lisette.
2: Ouais, Louis, bah, ouais, ça fait 13, ça fait 13, 13, 13, 13, 13. C'est très bien, tu m'as tout donné. Il y avait Lucie, Lara, Leila, tout va bien. Tu m'en as donné 13.
0: Comment te dire, Aurélie, que ça nous met un bon petit coup de pression, ça. Hein,
4: oui.
0: Tu sais que tout peut être lancé. Il a 6, t'as 5, on est au cœur du bingo, ça vaut 10 points. Celui qui prend 10 points. C'est celui qui fera le plus de points. Donc
2: c'est bien ça, c'est bien expliqué ça.
0: Ça
2: va la palisse.
0: Bah il faut que tu fasses 14 quoi. Voilà, si tu donnes 14 bonnes réponses, t'encaisses les 10 points du bingo et tu reviens vendredi. C'est clair comme ça. Voilà, tu reviens vendredi et il s'en va, Julien. Tout le monde voudra prendre sa place, tu l'auras pris.
2: Ouais, voilà, allez, encourage-la.
0: Mais bien sûr, avec deux titres. Déjà le premier, un artiste avec qui elle aimerait déjeuner. David Guetta qui a cartonné au Stade de France ce week-end, tu adores David Guetta.
4: Il fait quand même des belles chansons. Ouais.
0: Ah bah bien sûr. Et puis Kinvey aussi. Alors ça tombe bien parce que tu rêves d'aller justement à Tahiti en Polynésie.
4: C'est pour ça que j'adore.
0: Ouais. C'est pour ça que t'adores évidemment. Kinvey et David Guetta pour t'encourager. Voici donc ton bingo. On reste sur les prénoms. Je vais te demander en 10 secondes de battre le score de Julien, à savoir 14 bonnes réponses, en citant un maximum de prénoms féminins, prénoms de filles, commençant par la lettre M. M comme maison ou manivelle. Ok, maison ou manivelle. Top chrono, 10 secondes.
4: Marie, Monique, Martine, Michel, Manon, Madeleine, Mathilde, Marion, Marine, Marisa, Marisol, Marjolaine, Martha, Mathilde, Maud, Maya,
0: J'en ai compté 16. Oh, les profs, bravo.
2: Alors là, bravo.
0: Chapeau,
2: j'ai envie de te dire bravo, Aurélie.
0: Ah, oui.
2: Rolio, je suis désolée, mais là, quand même, vous êtes tous les deux très très forts. Hein. Ah, bravo.
0: Comment elle a fait, surtout?
2: Mais comment?
4: Bah, parce que du coup, le M, c'est vraiment un prénom que j'adore.
2: Ah bah voilà.
4: Donc
2: du coup,
4: j'ai toutes mes copines, j'ai beaucoup de copines commençant par M, j'ai mes tantes.
0: On avait utilisé le L, il restait quand même 25 lettres possibles dans l'alphabet.
2: Voilà. Bah bravo. Dis donc, Julien, on peut dire quand même qu'Aurélie, elle a déchiré.
0: Ah hein. Ouais, donc là.
3: Ah oui, non, mais là, j'étais pas prête.
2: Ah ouais, moi, j'étais pas prête non plus. Hein. C'est la première fois.
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2: Écoute bien, Aurélie, c'est la première fois en deux ans d'émission que.
3: Du gingembre, du curcuma le matin.
2: Ah ouais, non, mais franchement, c'est la première fois qu'il y a
0: on
2: quelqu'un
0: est sur
2: qui
0: le...
2: fait
0: ah,
2: autant.
0: On y est, hein, sur le.
2: Allez, bah, Aurélie, rendez-vous vendredi pour la finale. Julien, bravo d'avoir joué. Tu as été formidable aussi. Je vous rappelle que vous gagnerez peut-être deux places pour le Festival des Grandes Marées à Jullouville ou la machine à café Malongo. Merci Céline à la Réal, Maître Coupez au savoir, Alex au standard, Justin Bieber à la technique et Joe Malongo Bastien à l'animation.
0: J'ai deux candidats et nous ne sommes que mercredi.
2: Allez, à demain, je vous aime, bisous. Dis donc, il n'est pas un peu l'heure d'aller se coucher ?
0: Oui, parce que là, on vient de passer un bon moment avec le best-of d'Otake. Faut quand même qu'on récupère pour tout à l'heure, là. Hein.
2: Et puis surtout, c'est l'heure que Johan Guérin nous informe.
0: Il est là, Johan Guérin ?
2: Mais oui !
0: Le grand Johan Guérin ?
2: Bien sûr !
0: Il arrive tout de suite avec Ici, dès 5h.

0: Sister Sledge, pour vous souhaiter un très très bon réveil avec nous sur votre radio ici. Eh ben écoutez, il y a un petit coup de chaud, Cyril.
1: Bonjour, Yoann Guérin, bonjour à tous. Finalement, les machines sont comme nous, elles ont chaud, elles ne veulent pas travailler. Ça se passe comme ça.
0: Elles souffrent de la chaleur aussi, les machines. On est comme ça, on est dans votre quotidien, vous voyez aussi à la radio. En tout cas, c'est un plaisir de vous accompagner, de bon matin, de vous tirer du lit. Avec l'équipe ici des 5h, on a une grande pensée pour vous qui avez peut-être des métiers pénibles avec la canicule qui se poursuit ce mercredi. L'équipe des Leftos, vous l'avez entendu, Cyril Ardo, il y a aussi Emeline et Laurie Severia. Et Mélodie, ce matin, tiens, on va filer au jardin, trouver un peu d'ombre. Très bonne idée. Valère Correa vous livre ses astuces pour économiser de l'eau. 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Vous l'entendez le petit tapis ?
1: Oui.
0: C'est que tout est revenu dans l'ordre, c'est formidable. On est parti.
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0: Mercredi 24 juin, bon courage les Leftos avec la chaleur, on pense à vous, 5h. -43°C à Cazaux en Gironde, 42°C à Niort dans les Deux-Sèvres, encore 42°C à Bordeaux. La France a connu la journée la plus chaude de son histoire hier.
1: 58 départements en vigilance rouge canicule aujourd'hui, dont l'Aisne, la Somme, le Nord et le Pas-de-Calais qui rejoignent la liste dès midi. C'est une véritable chape de plomb au-dessus du pays. Et Guillaume Fariol, c'est donc un record qui a été franchi hier.
3: Dans presque trois quarts des stations de Météo France, les températures ont atteint ou dépassé les 35 degrés. Des pics à plus de 44 dans le centre-ouest. La journée d'hier est la plus chaude depuis le début des relevés en 1947. Température moyenne sur la France, calculée avec les minimales de la nuit et maximales de l'après-midi, 29,8 degrés, plus que le précédent record du 25 juillet 2019 et du 5 août 2003. Corentin Perrault de Météo France est stupéfait.
4: Même en tant que prévisionniste, c'est effrayant, voilà, de voir des températures pareilles. C'était inimaginable il y a 15 ans.
3: Cette canicule est historique, confirme le prévisionniste.
4: Parce qu'elle est aussi étendue. Voilà, on a une sévérité qui est extrêmement forte. On a du plus 43, plus 44 degrés, ce qui est absolument énorme. La canicule est en effet généralisée et elle est extrême.
3: Comme le sera ce mercredi, qui devrait aussi devenir l'une des journées les plus chaudes jamais mesurées.
4: C'est-à-dire qu'on attend toujours de nombreuses zones à 40, 42, voire localement 43 degrés des Pays de la Loire au centre-Val de Loire pour redescendre jusqu'en Garonne.
3: Il faudra attendre après-demain pour voir un début de baisse des températures par l'ouest. Prévision qui reste à confirmer.
1: Explication de Guillaume Fariol sur votre radio ici. Et outre les alertes canicules, 35 départements du sud, de l'ouest et du centre du pays sont aujourd'hui en vigilance orange pour risque élevé de feux de forêt. 100 hectares de forêt parcourus par les flammes dans le Maine-et-Loire hier. Même chose dans le Lot-et-Garonne, 35 hectares partis en fumée dans l'Aveyron.
0: Aux grands hommes, la patrie reconnaissante.
1: 82 ans après son assassinat par la Gestapo, l'historien et résistant Marc Bloch est entré au Panthéon hier soir aux côtés de son épouse Simone. Il a été fusillé en 1944. 1h30 de cérémonie présidée par Emmanuel Macron avec un discours aux allures de mise en garde de la part du chef de l'État qui, Paul Barcelone, dans son discours, s'en est pris aux extrêmes.
5: Les enseignements de Marc Bloch nous obligent encore. Emmanuel Macron fustige ici l'esprit de défaite.
6: Poison lent de notre vie publique et qu'il faut combattre inlassablement.
5: Et alors que les dirigeants du Rassemblement National favoris pour lui succéder à l'Élysée devaient être exclus de cette cérémonie selon la famille de Marc Bloch, le président s'en prend sans les nommer aux tenants de l'extrême droite.
6: Ceux qui se proclament plus français que vous, ce sont toujours les premiers à sacrifier la France aux intérêts de puissances hostiles. Les premiers à la trahir, premiers à sacrifier à leurs intérêts un peuple libre, peuple qu'au plus profond de même, ils n'aiment pas.
5: Mais la mise en garde vaut aussi à l'heure de la résurgence de l'antisémitisme.
6: Le cas de Marc Bloch montre que dès qu'il faut s'en prendre à un juif, il se trouve toujours un préfet pour réquisitionner, un policier pour perquisitionner, un juge pour condamner, et s'est mise en place une mécanique idéologique de haine conjuguée à une épidémie de lâcheté.
5: L'histoire en miroir, fil rouge de cette probable dernière panthéonisation, même si le nom de Samuel Paty, professeur assassiné par un terroriste islamiste, circule pour rentrer à son tour. et pourrait ainsi permettre à Emmanuel Macron de livrer ses derniers messages politiques.
1: Paul Barcelone. Une première étape importante, dit le Premier ministre Sébastien Lecornu. Un fait politique majeur pour Gilles Simeoni, le conseiller exécutif corse chargé de l'autonomie. Hier, l'Assemblée nationale a approuvé la réforme constitutionnelle visant à accorder à Lille une autonomie au sein de la République. Le texte doit à présent être examiné par le Sénat.
0: Didier Deschamps ne sera pas sur le banc vendredi pour France-Norvège.
1: Le sélectionneur de l'équipe de France de foot a quitté la Coupe du Monde le temps d'assister aux obsèques de sa maman. Hier à l'entraînement, les joueurs ont observé une minute de silence en son hommage. C'est donc Guy Stéphan, l'adjoint de toujours de Didier Deschamps, qui est aux manettes pour les prochains jours. Julien Froment.
7: Difficile de dissocier Didier Deschamps de son adjoint Guy Stéphan. Leur collaboration devenue amitié a pris racine au début des années 2000 à l'Euro. Deschamps est alors capitaine des Bleus. Stéphan, lui déjà adjoint du sélectionneur en poste Roger Lemaire. C'est là que les deux hommes connectent. Quelques années plus tard, quand Dédé prend les rênes de l'Olympique de Marseille, il pense à Guy Stéphan, comme il l'explique lors du Festival du journalisme de sport en février dernier.
8: Moi, quand je l'ai pris, voilà, je savais que j'avais besoin, parce que j'étais plus jeune aussi, d'avoir son vécu en tant que numéro 1 en club, en sélection. On s'est rencontrés puisqu'il était dans le staff quand moi j'étais joueur en 2000. Évidemment, la complicité s'est développée. Aujourd'hui, on se regarde, on n'a pas besoin de se parler. On sait ce qu'on pense.
7: Un lien indéfectible noué au fil des 180 matchs partagés. Vendredi, Guy Stéphan sera sur le banc face à la Norvège pour suppléer Didier Deschamps. Ce cas de figure s'est déjà produit en 2022 quand le sélectionneur avait eu la douleur de perdre son père.
1: Explication de Julien Froment. Un mot de météo après ce message.
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0: Et l'épisode caniculaire qui atteint cette semaine un plateau de sévérité avec un niveau de chaleur exceptionnel. Cette nuit a été probablement la nuit la plus chaude jamais connue en France. Dès ce matin, un soleil de plomb s'impose sur tout le pays. À la mi-journée, des nuages se développent sur les Alpes du Sud ainsi que sur la montagne Corse avec des orages qui éclatent. Ils peuvent s'accompagner de pluies intenses localement. Assez vite, les averses orageuses vont s'étendre à une bonne partie de la région PACA et au sud-est du Rhône-Alpes avant de gagner le sud du massif central. À des orages qui se retrouve aussi sur les sommets des Pyrénées. En attendant ce matin, le mercure à Strasbourg et Clermont-Ferrand, 21 degrés. À Rennes, Montpellier et Limoges, 22. On a relevé 23 à Lille et à Caen, 24 à Paris, Toulouse et Orléans, 25 à Bordeaux, 26 à Marseille et à Nantes. Et pour les maximales, tenez-vous bien, toujours très élevées, avec le plus souvent 35 à 39 degrés. Elles vont atteindre ces maximales à nouveau 39 à 41 degrés. Du sud de la Bretagne à l'Île-de-France jusqu'à la Nouvelle-Aquitaine, l'ouest de l'Occitanie, au nord Auvergne et l'ouest de la Bourgogne, voire localement 43 degrés du Val-de-Loire à l'Aquitaine.
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0: Et forcément, ce matin, on a une pensée pour vous qui devez travailler à l'extérieur ou peut-être loin de la clim. Pour vous accompagner ce matin à l'heure du réveil à 5h07, c'est avec Alain Souchon. Voici le baiser.
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0: baiser, Alain Souchon, parfait pour bien démarrer la journée. 5h11, bon réveil.
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0: Bon, alors que la France étouffe sous une canicule historique avec un thermomètre qui affichera aujourd'hui par endroits plus de 40 degrés, vous avez l'impression de cuire à l'étouffée. Et c'est là que le grand mystère de la météo entre en jeu, la différence entre température relevée et température ressentie. C'est vrai qu'on en parle d'ailleurs
3: absolument
0: beaucoup à la radio. Je vous explique tout ce matin. La température relevée, c'est celle de la science. Par exemple, 37 degrés mesurés bien à l'ombre, à l'abri du vent, sous abri météo. Ça, c'est le score officiel qu'on donne donc dans les bulletins météo. Mais la température ressenti, c'est en fait la météo de votre corps. Aujourd'hui, avec l'air très sec, votre transpiration s'évapore bien, ce qui aide votre corps à se refroidir un peu, entre guillemets. Mais si l'air devient humide, cette moiteur bloquerait votre sueur et les 37 degrés officiels se transformeraient en un véritable enfer ressenti de plus de 45
3: ah oui.
0: degrés. En fait, le thermomètre donne la température de l'air, votre corps donne celle du vécu. Alors pendant cette vague de chaleur, on va rappeler les bons gestes, restez au frais, hydratez-vous et écoutez donc votre peau. Et Cyril, c'est vrai que c'est aussi difficile en ce moment quand on travaille.
3: Reportage à venir dans quelques minutes sur les chantiers navals à Cherbourg où les ouvriers vivent carrément l'enfer.
0: On pense à vous en tout cas, les leftos. Côté musique, rien de mieux que Michael Jackson. Bad, un plaisir qu'on se fait de bon matin, mais avant, par ici les économies.
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0: Bonjour Valère Coréard.
5: Bonjour Johan.
0: Chaque jour avec vous, un bon plan pour notre pouvoir d'achat. Aujourd'hui, vous vouliez nous parler d'un poste de dépense qui peut vite grimper quand on a un jardin.
5: Oui, et surtout avec les épisodes de chaleur qu'on connaît de plus en plus souvent, arroser son jardin peut représenter plusieurs dizaines d'euros, facile, hein, sur la facture d'eau pendant l'été. Et on parle d'une ressource de plus en plus rare, donc évidemment à économiser. Alors la première solution, c'est de récupérer l'eau de pluie. Un simple récupérateur relié à une gouttière permet de stocker gratuitement plusieurs centaines de litres d'eau. C'est idéal pour les massifs, les fleurs, le potager. Renseignez-vous auprès de votre mairie, parce que parfois, ils en donnent gratuitement ou ils en vendent à prix coûtant. Deuxième réflexe, arroser au bon moment. Il vaut mieux arroser tôt le matin ou en soirée, vous utiliserez moins d'eau pour le même résultat, voire même encore mieux.
0: Et il y a aussi une technique toute simple que beaucoup de jardiniers utilisent.
5: Le paillage, c'est vrai, il consiste à recouvrir le sol avec de la paille, des copeaux de bois, des feuilles mortes ou même des tontes de gazon séchées. Ça limite fortement l'évaporation de l'eau en fait, et ça permet donc de conserver l'humidité plusieurs jours de plus, dans le meilleur des cas. Selon les conditions, on peut réduire les besoins en eau quand même de 30 à 50%. Autre piste, privilégier les plantes adaptées au climat local. Certaines espèces méditerranéennes ou vivaces résistent très bien à la sécheresse et demandent beaucoup moins d'arrosage que des plantes plus gourmandes. Enfin, si vous avez un potager, pensez à l'arrosage goutte à goutte. L'eau arrive directement au pied des plantes sans gaspillage. C'est plus efficace qu'un arrosage au tuyau. Et puis au fond, l'idée est simple, stocker l'eau quand elle tombe du ciel, éviter qu'elle s'évapore une fois au jardin. C'est bon pour le portefeuille et pour la ressource en eau. Si vous avez des astuces pour économiser l'eau au jardin, pensez à m'écrire par ici les économies @radiofrance.com.
0: Merci Valère, par ici les économies, le rendez-vous à votre service chaque matin. Retrouvez également sur ici.fr.
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0: 5h15, vous avez sans doute, comme tout le monde, eu très chaud hier.
3: Avec des records de température battus par endroits, la France a connu hier la journée la plus chaude de son histoire. 58 départements sont aujourd'hui en alerte rouge, 31 en orange. C'est extrêmement pénible pour tout le monde, encore plus pour certaines professions. À l'image, Antoine Van Dedrich, de ceux qui travaillent sur les chantiers navals à Cherbourg.
6: Joris a son casque bien vissé sur la tête, mais en dessous, la sueur perle sur son front, ses joues. Il a passé toute la matinée sur un chantier de sous-marin nucléaire.
7: Dans le bateau, c'est déjà plus chaud, il fait quand même 10-15 degrés de plus.
6: Cette chaleur, il l'a tout de suite ressentie. Après seulement quelques heures de travail, l'organisme est déjà bien entamé.
7: C'est une chaleur pesante, c'est sec. Vraiment, dans le bateau, sous coque, c'est vraiment atroce. En plus, c'est des endroits très confinés, donc pas beaucoup d'espace non plus pour respirer. Je crois qu'il n'y a pas de point frais. On est sous la tôle, Il n'y a pas de point frais, je pense.
6: À cela, il faut ajouter l'effort. Joris ne sent plus ses bras. La fatigue arrive de plus en plus vite.
7: Nous, on est chemineurs, donc on tire du câble. Donc déjà, certains câbles sont plus lourds que l'autre. On en a un qui est vraiment assez compliqué à tirer. Donc sous cette chaleur, ouais, ça devient plus compliqué, mais c'est le boulot, quoi.
6: Il sera attentif aux prochains jours, car la canicule va durer. Lors du dernier épisode, en mai dernier, la chaleur s'était accumulée dans le bateau et le thermomètre avait tout simplement explosé.
7: La dernière fois, il y a eu une prise de température, on était à 52, je crois.
6: 52 sous la tôle ?
7: Oui. Vraiment, dans le haut du bateau, avec les soudures et tout ça, on était monté à 52.
6: Pour réduire les effets de la chaleur, Joris a changé son rythme de travail.
7: On va adapter les pauses. Vraiment, on essaie d'aller à une petite pause, 10 minutes, 5 minutes, toutes les heures, 2 heures. Vraiment, au lieu de faire une pause de 30 minutes, on en fait une au moins toutes les heures.
6: À ses côtés, Salomé est dans un bureau à l'atelier, et même avec un ventilateur, ça ne suffit pas.
8: On nous balance de l'air chaud, quoi. Puis en statique, en fait, on prend vite chaud. Mais après, j'ai l'avantage, je peux sortir, j'ai plus d'eau. Donc nous, je pense qu'on est mieux lotis dans les bureaux.
6: Mais certains ne sont pas dérangés du tout par cette chaleur. Nicolas vient d'arriver dans le Cotentin pour travailler sur un chantier. Après, mission en Vendée sous 40 degrés. Il n'est pas mécontent d'être à Cherbourg.
9: Ah bah j'ai cru que dans le Cotentin, ils avaient mis la clim. On a trouvé une différence en venant ici. Ouais. Pour nous, c'est respirable encore. Et surtout qu'on est en bord de mer, donc avec le vent, on a le vent marin qui rafraîchit quand même un peu les côtes. Pour ça, c'est quand même pas mal.
6: En cette alerte rouge canicule, Naval Group a décidé d'aménager les horaires des salariés les plus exposés, qui doivent s'arrêter de travailler à partir de 15h.
3: Un reportage d'Antoine Van Dendrich, ici Cotentin, à retrouver sur ici.fr. Et de la même façon, les chantiers de toutes sortes doivent être arrêtés à la mi-journée dans plusieurs départements, comme en Haute-Garonne, dans le Puy-de-Dôme, en Seine-Saint-Denis, dans le Val-de-Marne ou dans les Hauts-de-Seine, suite à des arrêtés préfectoraux. Et puis dans ce contexte, la CGT du site Stellantis de Mulhouse a déposé un préavis de grève jusqu'à dimanche. Le syndicat de l'usine automobile réclame une baisse des cadences et une augmentation du nombre de pauses en raison des fortes chaleurs.
0: À 5h18, tiens, ce soir, c'est un avant-goût de vacances qui vous attend sur France 3 avec le documentaire Le Camping, un siècle de bonheur français. C'est vrai que les Français adorent le camping avec près de 7000 sites et 30 millions d'adeptes. La France s'impose comme la championne d'Europe en la matière. Portée par les voix de Franck Dubosc et de Karine Viard, ce docu retrace l'histoire méconnue de cette pratique, de ses origines à sa popularité actuelle. On en parle dans les coulisses télé, le temps de planter la tente. Au son de Michael Jackson, voici Bad. Bon réveil.

0: Michael Jackson est bad à 5h21. L'éphéméride de ce 24 juin. Tiens, c'est la Saint-Jean aujourd'hui. Bon anniversaire à Lionel Messi, 39 ans, 53 ans pour Jonathan Lambert et 87 ans pour Brigitte Fontaine. 1985, le 24 juin 1985. C'est le Raz-de-Marée Money for Nothing de Dire Straits, ce morceau légendaire avec Sting au cœur. Ça aussi, c'est légendaire.
1: C'est lui.
0: Ouais, ouais. Il est sorti en single, donc à cette date-là. Il a propulsé l'album Brothers in Arms vers des sommets historiques et a marqué l'histoire avec son clip en images de synthèse. Le tout premier, d'ailleurs, diffusé sur MTV Europe.
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0: On retrouve Patrice Gascon avec ses coulisses télé. Aujourd'hui, Patrice, vous nous parlez d'un hébergement qui sent bon les vacances d'été, le camping. France 3 nous raconte ce soir la folle et drôle histoire donc du camping.
3: Est-ce que vous saviez que la France compte 7000 campings et parmi les 30 millions de campeurs présents chaque année sous la tente dans nos régions, il y en a forcément un qui va vous dire
4: « Alors, on n'attend pas Patrick ?»
3: La réplique culte de Franck Dubosc dans la comédie tout aussi culte Camping, film de Fabien Antoniente sorti en 2006, 20 ans déjà. Eh bien, ce même Franck Dubosc avec Karine Viard, les deux posent leur voix, incarnent aussi ce documentaire qui va vous plaire parce que ce film sent bon les vacances, les parties de boules, l'apéro de fin de journée avec modération, mais aussi avec Gégé, le voisin de caravane. Le titre du documentaire, Le Camping, un siècle de bonheur français à voir ce soir sur France 3. Alors qu'il soit à la mer, à la campagne ou à la montagne, que ce soit en famille, entre copains ou en colonie de vacances, le camping est vécu comme un retour à la nature, une vraie rupture avec le quotidien, l'occasion aussi pour certains de retrouver le sourire. Écoutez la touchante confidence que fait Franck Dubosc à Karine Viard dans le doc de ce soir.
5: T'as connu mon père, c'est pas forcément la joie. Et au moment des vacances, il accrochait son sourire avec la caravane et le décrochait en décrochant la caravane. Mais vraiment, c'était net.
6: Ouais, parce que ton père, il était
5: plein de soucis, donc c'était 3 semaines sans soucis. Je le revois dans sa chaise longue, tu sais, après avoir roulé toute la nuit, on arrivait le matin vers 7h du matin, il voulait pas se coucher, il se mettait dans sa chaise longue comme ça. Je le voyais joyeux que 3 semaines. Donc ça participe au fait que pour moi le camping c'est une image de joie, de gaieté, de bonheur, de liberté. Parce que tout à coup en le voyant sourire, ça me permettait moi de m'en aller jouer ailleurs, heureux de jouer, draguer, faire du badminton.
6: Moi j'ai fait 2 ans de camping, c'était les meilleures vacances de ma vie. Ma grand-mère passait 2 heures le soir à me nettoyer parce qu'il y avait tous les décalcomanies de Malabar. Je m'en mettais mais sur tout le corps, tous les soirs. Elle me frottait comme ça.
3: Je suis sûr que comme moi, vous avez eu des images, des souvenirs en tête en écoutant cet attendrissant échange entre Franck Dubosc et Karine Viard. Le camping, un siècle de bonheur français, c'est à voir ce soir sur France 3. Et comme moi, j'ai planté la tente ici. Je serai là demain pour de nouvelles coulisses télé.
0: Merci Patrice Gascoigne. 5h24, nouveau voyage dans le temps ce matin. Stéphane Bern revient sur l'invention du béton armé. On replonge à l'époque de Napoléon III. Mais avant, peu importe, c'est le dernier zazi. Bon réveil.

0: Le dernier Zazie, peu importe, 5h28, un peu d'histoire avant l'actu. Stéphane Bern, ce matin, on voyage au temps de la France de Napoléon III, moustache impériale, grand boulevard et début du Paris moderne.
1: Au 19e siècle, certains cultivent des orangers et d'autres inventent presque par accident l'un des matériaux les plus utilisés au monde. Un peu comme si en bricolant un arrosoir, on inventait la station spatiale. En 1867, à Paris, Joseph Meunier, né à Saint-Quentin-la-Poterie dans le Gard, travaille comme jardinier aux Tuileries et dans les grandes propriétés de la capitale. Son problème est très concret, les bacs à oranger. Ces grands pots doivent être solides pour supporter la terre, l'eau et les racines. Mais la terre cuite se fissure et le ciment seul casse facilement. Et qui c'est qui doit tout nettoyer, replanter à chaque fois? Eh ben c'est mon Joseph. Meunier tente alors une idée simple, renforcer le ciment avec une armature en fer. Le résultat est étonnamment résistant. En 1867, il réalise que ce super ciment pourrait lui rapporter du super argent. Il protège donc son invention en la faisant super brevetée. En revanche, pour en déplacer un, c'est minimum 4 déménageurs super costauds. Très vite, le procédé est appliqué à des réservoirs, des dalles, des escaliers, puis à des ponts. Le mélange du béton et du fer, qui deviendra l'acier, donne naissance au béton armé. Un matériau capable de supporter d'énormes charges tout en restant relativement souple. On a dit relativement, alors on évite quand même de taper dedans à main nue, d'accord ?
2: Laisse béton !
1: En 1875, il construit dans la ferme du château de Chazelet en Indre ce qui est considéré comme le premier pont en béton armé de France. Du pot, il passe au pont. Une seule lettre de différence. Mais quelques centaines de tonnes en plus. Comme quoi les oranges ne donnent pas que de la vitamine C, elles donnent aussi des idées en béton armé.
0: Merci Stéphane Bern. 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Nous sommes le mercredi 24 juin, il est 5h30. Toute l'actualité en France et dans le monde, c'est le 90 secondes avec vous Cyril Ardo.
3: Le pays transformé en fournaise, 58 départements en vigilance rouge canicule aujourd'hui, 31 en orange. Le Premier ministre a activé le plan Orsan au niveau 2/4 qui permet notamment de mobiliser les personnels nécessaires au fonctionnement des hôpitaux. Aux chaleurs extrêmes s'ajoutent les risques de feux de forêt. 35 départements du sud, de l'ouest et du centre du pays concernés aujourd'hui par une vigilance orange. Hier, 100 hectares de forêt dévastés par les flammes dans le Maine-et-Loire, idem dans le Lot-et-Garonne, 35 hectares parti en fumée dans l'Aveyron. Face à la chaleur et à la pollution, des restrictions de circulation en place dans plusieurs départements. Les vignettes critères 4 et 5 interdites à Avignon. Dans le centre-ville de Marseille, seuls les critères 0, 1 et 2 peuvent rouler. Dans le Bas-Rhin, les limites de vitesse sont abaissées de 20 km/h. La chaîne de boulangerie La Micaline, condamnée à verser une amende de 200 000 euros. L'entreprise avait été épinglée par la répression des fraudes sur l'origine de ses œufs, dont la moitié vient de l'étranger, contrairement à ce qui était indiqué sur le site internet. L'occasion peut-être de faire des bonnes affaires en boutique ou en ligne. C'est le début des soldes d'été aujourd'hui dans la majorité des départements. Période qui doit durer 4 semaines jusqu'au 21 juillet. Et puis en basket, Monaco sacré champion de France pour la 3e fois de son histoire après avoir battu Paris 101 à 92 lors du 5e et dernier match de la finale hier soir. L'ASM qui réalise un quadruplé cette saison après avoir remporté la Supercoupe, la Leaders Cup et la Coupe de France.
0: À l'info du jour, une question. Osez-vous sortir pour affronter ces températures à peine supportables?
3: 42,1 degrés par exemple à Bordeaux hier, c'est un record absolu. 43,3 à Cazaux, non loin de là, également en Gironde. Jade Péchira, ce sont des températures tout simplement infernales. Et aux heures les plus chaudes, les Bordelais font tout pour tenter d'éviter cette chaleur.
4: Les quelques courageux qui bravent la fournaise se promènent avec des ombrelles, avec des gourdes sous le bras. Cette dame, elle, a opté pour un mini-ventilateur portable.
5: C'est très chaud.
4: Marie n'avait jamais vu ça à Bordeaux.
6: J'ai pas souvenir, non. C'est asphyxiant.
4: Les enfants, eux, sont fatigués.
7: Ouais, c'est très difficile pour eux et pour moi-même.
4: Frédéric, elle, a sorti la capeline. Pas sûr que ça suffise.
8: Je viens juste de sortir, donc ça allait, mais là, je me sens
2: faudrait pas que ça dure trop longtemps.
4: Au quatrième jour de vigilance rouge, les organismes fatiguent.
5: Il y a des gens, ça se voit qu'ils ont des coups de chaleur.
4: Héloïse est pharmacienne.
5: Des maux de tête, vertiges. Après, ils sont souvent très rouges aussi. Voilà.
4: Le service de régulation médicale de l'hôpital a observé une hausse de 25% des appels à cause de la chaleur.
6: On va vous envoyer quelqu'un, madame, il n'y a pas de souci. Hein,
4: le docteur Thomas Meignier est le chef du pôle urgence au CHU de Bordeaux.
8: Tout le monde, évidemment, en souffre, mais on a quelques populations un peu plus cibles qui font l'objet d'appels. Les jeunes enfants qui peuvent souffrir plus vite de la chaleur, des adolescents qui sont peut-être un peu plus insouciants. On a aussi des sportifs qui, pour le coup, continuent leur pratique. Et enfin, des personnes âgées qui souffrent au domicile. Et c'est toute l'importance de bien rappeler de rester à l'abri, de s'hydrater et de prendre soin de ses seniors proches.
4: Pour le moment, les urgences de l'hôpital restent sous contrôle. Les soignants s'attendent à un afflux de patients en fin de semaine avec l'accumulation de la fatigue et de la chaleur.
9: Allez, Samy, bonjour.
10: Reportage d'ici Gironde de Jade Péchira. Un coup d'œil justement sur notre ciel pour aujourd'hui, Johan, et de nombreux records de température qui ont été battus hier.
0: Ouais, c'est vrai, hier a été la journée la plus chaude jamais enregistrée en France. Aujourd'hui, Météo France place 58 départements en vigilance rouge, canicule. Dès ce matin, c'est un soleil de plomb qui s'impose sur tout le pays. À la mi-journée, des nuages se développent sur les Alpes du Sud ainsi que sur la montagne Corse avec des orages qui vont éclater. Ils peuvent s'accompagner de pluies intenses localement. Assez vite, les averses orageuses vont s'étendre à une bonne partie de la région PACA et au sud-est du Rhône-Alpes avant de gagner le sud du Massif central. Des orages qui se retrouvent aussi sur les sommets des Pyrénées. Côté Mercure, ce matin, on a à Clermont-Ferrand 21 degrés, à Rennes et Montpellier 22, 23 à Caen, 24 à Paris, Toulouse et Orléans, 25 à Bordeaux, 26 à Marseille et à Nantes. Vos messages aussi sur la page Facebook. Ici, 20 degrés 3 près de Lille, nous dit Sébastien. On a 22 degrés en Ardèche, à Aubenas. On salue Marie, 22 degrés 8, ça c'est à Mulhouse, merci Kevin. Et puis 27 degrés déjà ce matin dans le sud-est à Villefranche-sur-Mer. Merci Vladimir. Pour les maximales, toujours très élevées avec le plus souvent 35 à 39 degrés. Elles vont atteindre ces maximales à nouveau entre 39 et 41 degrés du sud de la Bretagne à l'Île-de-France jusqu'à la Nouvelle-Aquitaine en passant par l'ouest de l'Occitanie, le Nord-Auvergne et l'ouest de la Bourgogne et voire localement 43 degrés. 43 degrés du Val-de-Loire à l'Aquitaine.
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0: Bon réveil, si vous avez une piscine, une pièce avec de la clim, vous nous appelez parce qu'avec Cyril, on cherche un petit refuge. Vous verrez,
3: on en 5 minutes, on est là.
0: Non mais franchement, on est très sympa, on est sociable.
3: Mais oui, l'apéro.
0: Ben oui, l'annonce est passée, on pourra même faire une petite begin comme ça avec vous si ça vous dit. 5h35.

0: Rune Begin avec toi, Marc Lavoine, 5h39. Bon début de journée.
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0: Ardo. C'est pas vrai, c'est le rendez-vous à votre service chaque matin. On vous évite les pièges et les arnaques.
3: Attention aux faux mails de Darty et Lidl qui vous font miroiter pour certains de très jolis cadeaux décryptage avec Aude Razo dans 5 minutes.
0: Côté musique, je vois arriver Zao de Sagazon et George Benson. On adore ce genre de son, on vous le propose dans les prochaines minutes. George Benson et Give Me The Night, le temps d'accueillir James qui est dans le département de l'Ardèche à Beaulieu. Bonjour James. James, est-ce
4: bonjour,
0: que vous...
4: Bonjour,
0: bonjour, James. Bonjour, comment ça va ce matin James?
4: Eh ben très bien.
0: Bon, je découvre que vous êtes boulanger.
4: Oui.
0: Est-ce que, alors ça doit être, il doit faire hyper chaud dans la boulangerie. Vous avez combien de degrés là?
4: Alors, quand je suis devant le four, j'ai entre 70 et 80.
3: Voilà. Voilà. C'est horrible.
0: Ah ouais, franchement.
4: Bon, j'y reste pas toute la journée. Hein. Oui. J'y passe 3-4 heures, voilà.
3: Quand même.
0: Mais est-ce que vous adaptez, avec les températures là, caniculaires, est-ce que vous adaptez aussi vos horaires? Est-ce que vous commencez plus tôt pour faire tourner les fours plus tôt ou pas?
4: Non, on change rien. C'est pareil pour nous.
3: Mais finalement, est-ce qu'il suffit pas de mettre le pain à l'extérieur une heure ou deux en pleine journée pour qu'il soit cuit?
4: Ben non, quand même. Il faut 260 degrés, donc voilà.
3: Non, oui, on est encore loin quand même.
0: Ouais, mais franchement, vous avez bien du courage, James. J'ai une petite question. Est-ce que vous sentez que les clients changent leurs habitudes de consommation quand il y a des chaleurs comme celles qu'on connaît actuellement? Est-ce qu'ils se dirigent vers des produits plus précisément que d'autres?
4: Ouais, ils prennent plus des pains, ce qu'on appelle des pains de garde, des gros pains plutôt que des baguettes. Parce que le pain a tendance à sécher plus vite, forcément. Mmh. Et contrairement à ce qu'on vient croire, il faut pas prendre du pain peu cuit pour qu'il se garde. Il faut prendre du pain bien cuit parce que le pain peu cuit ne se garde pas mieux.
0: Ah, bah franchement, ah oui. Non, mais ça, c'est le bon conseil du boulanger ce matin.
4: Voilà. On vous remercie. En plus, un pain bien cuit, il a plus de goût, il a plus d'arôme, il est plus digeste.
0: Eh ben franchement, tout ça, on valide. James, est-ce que vous avez une spécialité, vous, dans la boulangerie, un petit truc qui fait votre réputation?
4: Je fais un peu des pains de campagne, du pain à la châtaigne, voilà. Rien de... J'ai des pains un peu spéciaux, mais voilà, pas extraordinaire.
0: Eh, James, comment s'appelle votre boulangerie? Où est-ce qu'on peut vous retrouver?
4: Alors, ça s'appelle le Fournil de la Plaine. Et je suis à Beaulieu, en Sud-Ardèche, pas loin de Vallon-Pont-d'Arc, à une quinzaine de kilomètres.
0: Ah bah voilà, si vous êtes dans le coin, allez faire un petit coucou à James aujourd'hui.
3: Comment sont les pains au chocolat?
4: Ils sont cuits.
0: Ah bah voilà, il n'y a plus qu'à déguster,
3: bon.
0: James.
3: Eh bah j'arrive. Voilà.
0: On est d'accord. Bon, nous ce matin, on vous offre un exemplaire du guide de voyage Michelin qui fête ses 100 ans. James, merci d'avoir été avec nous.
4: Merci beaucoup.
0: Et merci de votre fidélité et bon courage donc avec les fours encore aujourd'hui. À bientôt.
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0: C'est pas vrai, le rendez-vous anti-arnaque. Aude Razo, beaucoup de faux mails Darty et de faux mails Lidl circulent en ce moment.
9: Oui, je commence avec Darty parce que ce message-là tourne vraiment beaucoup. Merci à Philippe, Fabienne et tous les auditeurs qui m'ont prévenu ces derniers jours. Qu'est-ce qu'on lit dans ce mail? On voit déjà le logo Darty. Votre achat a été effectué avec succès, vous dit-on. Et ce n'est pas un petit

0: d'achat, je vois un téléphone Samsung, une console, une PlayStation 4, un chargeur, le tout pour 1517,48 €. Aïe, Fabienne me dit, je n'ai pas effectué ces achats, ce sont vraiment des escrocs, je suis passée à côté d'une belle catastrophe. Elle a raison, la catastrophe, ça aurait été de paniquer et d'appeler le numéro d'assistance qui est écrit en bas du mail. Ce n'est pas du tout l'assistance en fait, c'est une arnaque avec quelqu'un qui fait semblant de vous sauver de ce débit inexistant, alors qu'en fait, il va vous faire faire des manœuvres dangereuses pour siphonner votre compte en banque. Donc vous n'appelez personne, vous mettez le mail à la poubelle, il ne va rien se passer, je vous assure, vous ne serez pas débité de ces 1517 € imaginaires.
1: Et concernant le faux mail Lidl, c'est quoi le piège ?
0: Là, ce n'est pas tout à fait la même chose, c'est un faux jeu concours. Vous avez été sélectionné pour recevoir un air fryer Silvercrest. Vous cliquez, c'est tentant, c'est vrai, mais il ne faut pas, parce que non seulement vous ne verrez jamais la couleur de votre air fryer, mais l'escroc va vous faire entrer votre numéro de carte bleue, soi-disant pour quelques centimes de frais de livraison. Alors Lidl, le vrai, fait des jeux concours, hein, oui ça arrive, mais l'enseigne précise que ça se passe uniquement sur Lidl.fr, et là ce n'est pas le cas. Darty, Lidl, et n'importe quelle enseigne d'ailleurs, votre premier réflexe à avoir toujours, quelle est l'adresse mail qui m'écrit ? Dans toutes les alertes que j'ai reçues, l'adresse était vraiment fantaisiste, regardez bien.
1: Merci Audrazo, c'est pas vrai, le rendez-vous à votre service à retrouver sur ici.fr. 5h44, voici Zao de Sagazan et la Symphonie des Éclairs.

0: Zao de Sagazan et la symphonie des éclairs. Tiens, et si vous emmeniez dans votre valise cet été quelques BD et mangas pour vous divertir, le monde des ados revient sur cette mode et vous livre ses conseils lecture. Rendez-vous dans moins de 2 minutes. h 48, retrouvons l'équipe d'ici matin pour un point sur l'actualité qui va marquer votre journée. L'info près de chez vous, c'est ici. Bonjour.
1: Bonjour Johan et bon réveil le Berry, très heureux de vous retrouver et de vous accompagner en ce mercredi matin, mercredi 24 juin aujourd'hui. Ici matin, votre 6h, 9h ici Berry, toujours sous ces fortes chaleurs et ces températures caniculaires. Bonjour Antoine Lefaux.
2: Bonjour Simon et bonjour à tous. Et à quand la fin de ces températures caniculaires après un mardi record, encore hier, journée la plus chaude jamais mesurée dans le pays. Alors si nous souffrons de cette fournaise, les bêtes aussi.
3: Les bovins, de toute façon, résistent très mal à la chaleur. Elles sont comme vous et moi. Elles sont pas bien, elles savent pas où se mettre. Il y a un stress hydrique et thermique qui est comme pour nous. Donc, elles ont besoin d'ombre et de boire.
2: Voilà, extrait d'un reportage dans une ferme de l'Indre que vous pourrez entendre dans votre journal de 6 heures dans 10 minutes, dans lequel nous reviendrons aussi sur ce feu hier à Saint-Toux, le plus grand incendie depuis le début de cette vague de chaleur. 47 hectares sont partis en fumée.
1: On va en profiter pour s'enfermer au cinéma ce matin avec l'invité de l'événement ici à Berry à 8h48. Figurez-vous qu'on a retrouvé une version de Jour de fête de Jacques Tati, mais inédite, avec des scènes que vous ne connaissez probablement pas et qu'elle a été restaurée en 4K. Elle sera diffusée à Sainte-Sévère comme une prémisse du festival consacré à Jacques Tati. Ce sera Jean-Yves Clément, l'invité de l'événement ici à Berry, qui nous parlera de cette très très belle trouvaille. Et puis votre météo déjà sur la page Facebook ici Berry. On se retrouve dans 10 minutes. À tout à l'heure.
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4: 5h49, la une de la presse.
5: BD, manga, la passion des ados, c'est le dossier à lire dans le nouveau numéro du Monde des ados.
4: Et nous sommes avec la rédactrice en chef du Monde des ados. Bonjour Lise Martin.
6: Bonjour.
4: Merci d'être avec nous ce matin. On va se plonger dans cet univers des BD, des mangas, parce qu'il y en a vraiment pour tous les goûts pour nos adolescents. D'où est-ce qu'elle vient, cette passion pour ce type de lecture ?
6: Alors, effectivement, il y en a pour tous les goûts. Et cette passion, elle est bien réelle. Il y a une étude du Centre National du Livre toute récente qui a été menée auprès d'ados et d'enfants entre 7 et 19 ans qui montre que quand ils lisent pour leur loisir, 57% lisent effectivement de la bande dessinée. Alors, pourquoi ? Peut-être que la bande dessinée et le manga, c'est effectivement un peu moins intimidant pour les ados, en tout cas pour ceux qui seraient moins à l'aise avec la lecture. C'est vrai qu'on a le médium du dessin qui permet de rendre les histoires très, très immersives. Et ça, c'est pas nouveau, hein. L'être humain a toujours été assez sensible aux images et aux visuels. Après, ce sur quoi j'aimerais bien insister, c'est que c'est pas juste une porte d'entrée vers une vraie lecture qui serait celle de roman. En fait, nous, on insiste beaucoup au monde des ados pour dire que la bande dessinée, le manga, c'est de la lecture. Ce sont des livres en soi avec plein de belles histoires, plein de genres différents. C'est vrai, on le disait, il y en a pour tous les goûts. Il y a de la fantasy, il y a du thriller, il y a de la vie quotidienne, il y a de l'aventure. C'est vraiment très, très riche et c'est pour ça qu'on fait ce hors-série tous les ans au début de l'été, pour montrer toute la variété et toute la richesse de cet univers.
4: D'ailleurs, dans votre hors-série, on peut retrouver notamment un album de BD complet.
6: Tout à fait. Alors, c'est le tome 4 d'Oxalis. Donc, on a publié les trois précédents dans les trois précédents hors-série parce que les ados plébiscitent vraiment ce titre. Alors là, pour le coup, on est vraiment dans de l'aventure. C'est aussi une vraie histoire d'amitié. C'est l'histoire d'un groupe qui s'appelle les Vagabandis et il va leur arriver tout un tas d'aventures. Et puis, ils vont devoir surmonter tout un tas d'obstacles grâce à leur ingéniosité et aussi grâce à leur amitié.
4: Forcément, quand on se replonge dans notre enfance, on a un souvenir d'une BD qui a pu nous accompagner. Vous en avez une, vous ? Il y a un univers comme ça qui vous revient ce matin en tête ?
6: Alors moi, j'ai grandi avec les grands classiques, type les Tintins, ouais. Les Astérix, les Boules et Bill, rien de très original. mais c'est vrai que depuis que je suis au monde des ados, je suis assez épatée par la vraie richesse de toutes les sorties qu'on a dans le monde de la bande dessinée ado. Et vraiment, au-delà de tous les classiques que j'ai cités et qui, je pense, marchent encore très bien aujourd'hui, il y a tout un tas de séries vraiment en plusieurs tomes que les ados adorent, les enfants de la résistance par exemple, sur une histoire de enfin sur une bande d'ados qui fondent la résistance pendant la Seconde Guerre mondiale. On a Boule à zéro, Seul, tout ça c'est des univers très différents aussi. Elliot au collège, petit coup de cœur aussi du monde des ados qui raconte le quotidien d'un collégien qui essaye de trouver sa place, et c'est pas toujours facile.
0: Ça, c'est clair. Merci beaucoup, Lise Martin, en tout cas, pour ces coups de cœur. Merci de votre présence. Le Monde des Ados, dernier numéro à retrouver, c'est à la une des kiosques. 5h53. Tiens, parlons du bac philo qui a eu lieu il y a quelques jours. La philo s'invite aussi dans les chansons. Une tendance relevée par Muriel Jordan, on en parle ce matin, mais avant, Give Me The Night, parfait pour bien démarrer la journée au son de George Benson. Soyez les bienvenus. Bon réveil.

0: George Benson, Gimme the Night, 5h56. Chaque jour avec Muriel Jordan, on décrypte une tendance qui raconte notre monde, notre société. Ce matin, on s'intéresse à ces chansons qui nous mènent vers les chemins de la philosophie.
1: Oui, les épreuves de philo, c'était il y a 15 jours, au baccalauréat. Mais la philo, vous savez, elle est partout, hein. Dans tout ce que vous écoutez, dans votre casque, à la radio ou chez vous, dans le salon. C'est tous les jours la philo. Parfois, les textes de certaines chansons nous emmènent vers des réflexions, vers des pensées de célèbres philosophes qui les expriment avec d'autres mots et dans d'autres formes. Exemple, pourquoi les gens qui s'aiment sont-ils toujours un peu les mêmes? Vous l'avez sans doute remarqué, toutes les bonnes questions sont dans les chansons. Et si on les pose à des gens dans la rue, ces questions, bah ça donne quoi?
2: Pourquoi les gens qui s'aiment sont-ils toujours un peu les mêmes?
3: Peut-être parce qu'ils ont un feeling qui font qu'ils se retrouvent au-delà des mots.
4: Oui, c'est parce que quand on se ressemble, on se comprend sans parler, par télépathie. Et finalement, on ne se sépare pas puisque l'autre est un peu soi-même. Moi, je vous ai dit ça.
1: Ça vous est déjà arrivé?
4: Un peu, oui.
1: Oh, oups, je crois que j'ai mis les pieds dans le plat. Cette femme est peut-être en plein divorce et... Bon, question suivante. C'est Daniel Balavoine qui nous la pose.
5: Qu'est-ce qui pourrait sauver l'amour? La chambre à part, bien évidemment. C'est le secret de la longévité du couple. Ah, honnêtement, on dort mieux quand on est seul. C'est très difficile de se l'avouer. On s'imagine tout de suite que c'est la fin de la vie à deux, parce que l'image qu'on a, c'est les vieux là qui font chambre à part parce que les enfants sont partis. En fait, il vaut mieux ne plus dormir ensemble pour mieux se retrouver pour les meilleures choses.
1: Ah, mais vous êtes conseiller conjugal en fait. On pourrait aussi citer Ma liberté de penser de Florent Pagny, dont le titre pourrait être un sujet de philo au bac. Hein.
6: Et Muriel, sur la question des pourboires, il paraît qu'il y a une pratique qui a tendance à nous exaspérer en France.
1: Mais carrément, Gainsbourg, Stromae, Aznavour, ils abordent le thème de la liberté, de la morale, de la foi. Allez, on poursuit le test avec toujours des gens dans la rue et cette nouvelle question existentielle posée par Françoise Hardy.
7: Comment te dire adieu ?
1: Françoise Hardy se posait cette question, comment te dire adieu ? Et vous, comment vous dites adieu ?
8: Je ne dis jamais adieu, juste un au revoir.
1: Alors comment on dit adieu à quelqu'un, adieu à une relation par exemple ?
8: Je m'allonge sur le canapé et on parle pendant 2 heures là.
1: Alors je suis pas psy.
8: On explique au lieu d'imposer et on presque convainc au lieu d'expliquer. Voilà.
1: Je vous prendrai pas 120 € la séance. Alors il y a les jeunes de plus en plus qui disent adieu par texto, hein, genre salut.
8: J'ai encore une certaine élégance.
1: Bref, la philo dans les chansons, c'est tendance depuis toujours. Viens, je t'emmène. Ouais, je t'emmène à réviser tes classiques de philo.
0: Merci beaucoup, Muriel Jordan. Tiens, on va réviser les classiques de la chanson. Vous avez une chanson qui vous accompagne, vous,
6: Cyril? Oui, moi, c'est une chanson de la famille Chédid. On ne dit jamais assez aux gens qu'on aime, qu'on les aime.
0: Ah, ça, c'est un joli message. Tiens, est-ce que l'équipe d'ici matin a aussi une chanson comme ça qui l'accompagne depuis longtemps?
9: Oh, si on commençait à faire la liste, on aurait jusqu'à 9h, mon cher Johan. N'hésitez pas, vous aussi d'ailleurs, à nous partager la musique qui vous accompagne tout au long de votre vie. Ça se passe sur le WhatsApp ici, Berry. 02 54 27 36 36. Bonjour Antoine Liffon.
10: Bonjour Simon et bonjour à tous.
9: Et bonjour à vous à la maison, dans la voiture, déjà peut-être au boulot, si vous bossez en restauration, si vous bossez encore en boulangerie. On pense fort à vous, évidemment, avec ces températures caniculaires qui vont encore se faire sentir. On n'en voit plus le bout.
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9: Merci d'avoir choisi Ici Berry, votre radio locale. Il est 6h. Ici Berry, première sur l'actu locale, votre journal, Antoine Liffaut.
12: Quand les volets ne sont pas fermés, les yeux restent rivés sur le ciel. À quand la fin de cette vague de chaleur extrême? Des éclairs attendus cet après-midi dans un Berry qui reste en vigilance rouge canicule, où les hommes, comme les bêtes, tirent la langue. Béatrice Duguet s'est arrêtée au GAEC du bois de Gosset, de Châtignol dans l'Indre.
13: Si Arnaud Labesse sort à peine de sa sieste, c'est parce qu'il travaille en partie la nuit, quand la température tombe un peu, moisson avant de redormir 3 heures, puis de s'occuper des bêtes jusqu'en début d'après-midi.
14: Viens.
15: De toute façon, l'herbe a été brûlée par le soleil. Donc les bêtes, voilà, on est obligé de les complémenter avec du foin. Elles sont comme vous et moi. Elles sont pas bien, elles savent pas où se mettre. Il y a un stress hydrique et thermique.
13: Cette chaleur infernale peut déclencher des avortements chez les bêtes. Elles vont aussi moins grossir et grandir.
15: Nous, quand ça fait très chaud, on boit beaucoup et on n'a pas faim. Donc oui, une perte de croissance qui est inéluctable.
13: Ça fait combien de temps qu'il a pas plu?
15: On a eu 6 mm au mois de juin.
16: Et en 1947.
7: Ça faisait chaud aussi, mais pas comme ça quand même.
13: Jacqueline, 88 ans, est la grand-mère d'Arnaud.
10: Les récoltes, elles se faisaient quand ?
7: Au mois d'août. Aujourd'hui, il y a un mois d'avance.
13: Arnaud, qui produit ses céréales, voit les rendements chuter.
16: Là, on a semé des tournesols au mois de mai. Ils sont en train de crever. On n'a aucune plante qui pousse sans eau. D'où l'intérêt de travailler sur le stockage de l'eau. Si on veut continuer à nourrir les gens. Cette année, moi, j'ai mis en place un test d'arachide. Des choses qui étaient inenvisageables il y a 20 ans. Ce qui me fait peur, c'est les gros orages. Vu qu'on est monté très haut, la nature se fâche.
13: Et c'est pour ça qu'il passe ses nuits à moissonner.
12: Un reportage Béatrice Duguay avec Romain Lucquin. Sous un soleil de plomb, journée historique, hier la plus chaude jamais mesurée. Et le Berry contribue. Plus de 43 degrés à Château-Meillan comme blanc. L'Indre survolée ce mardi par un bombardier d'eau, mobilisé là pour éteindre le plus vaste incendie depuis le début de cet épisode de chaleur. 47 hectares brûlés hier à Saint-Oud, des herbes sèches, des cultures ou un sous-bois. Deux pompiers ont été légèrement blessés pendant cette opération. Et dans le Cher, ce sont une cinquantaine d'hectares, là surtout des terres agricoles qui sont parties en fumée à Azy et à Dun-sur-Auron. Et le Berry reste en orange, risque incendie élevé. Il faut donc du renfort. 63 sapeurs-pompiers tout droit venus de Bretagne viennent donc prêter main forte jusqu'à vendredi au moins dans le Cher. Le colonel Nicolas Boucard, commandant par intérim des pompiers du Cher.
17: Depuis quelques jours, on vit une situation un petit peu inédite, puisqu'on a, on fait face à un fort nombre de feux d'espace naturel. Aujourd'hui, à date, on a à peu près 170 hectares brûlés en un petit peu moins de 10 jours, ce qui représente un tiers de la surface totale de l'année 2025, donc c'est assez important. Et puis, nous sommes percutés également par la vigilance rouge canicule, qui occasionne également pour nous une augmentation de l'activité opérationnelle. Des personnels seront positionnés au nord, au centre et au sud du département. Ça permet de mettre de l'huile dans les rouages, de soulager aussi nos personnels, puisque depuis plusieurs jours, nos personnels se sont vraiment beaucoup mobilisés. Et donc, ça leur permet aussi maintenant de rentrer un petit peu dans une phase de repos, puisque l'objectif, très clairement, c'est de durer dans le temps. C'est environ 60 personnes pour une quinzaine de véhicules. Donc ça, ça a été dimensionné, puisque les feux d'espace naturel auxquels nous faisons face, ce sont des feux qui vont très très vite et donc qui mobilisent un grand nombre de moyens. Je vous rappelle que la doctrine nationale en matière de lutte contre les feux de forêt et feux d'espace naturel, c'est une attaque rapide et massif des feux.
12: Des renforts de pompiers, tout le monde s'adapte. En Berry, les épreuves du grand oral du bac prévues dans l'après-midi sont reportées dans certains lycées mal isolés. Le lycée Pierre et Marie Curie de Châteauroux, d'Alembert d'Issoudun, Pasteur, au Blanc, à Bourges sont concernés, les lycées Marguerite de Navarre et Jacques Coeur, ceux de Saint-Amand, Montrond et de Vierzon. Mais si les établissements scolaires, on l'a dit, sont parfois des bouilloires thermiques, ils peuvent devenir aussi des bulles de fraîcheur. Illustration à Mézières en Braine, où la centaine d'élèves est ravie de voir le thermomètre affiché là, 24 degrés dans les salles, et ce grâce à la géothermie, le fruit de longs travaux, explique l'adjoint au maire, David Pascal.
18: Ça a été des travaux qui ont été engagés par la communauté de communes il y a maintenant quelques années, donc on va dire que l'école a souffert un petit peu le temps des travaux. Mais aujourd'hui, l'école en récupère les bénéfices puisque les conditions pour pouvoir enseigner sont optimales. C'est la géothermie qui a été mise en place, donc on va aller récupérer la chaleur naturelle de la terre, du sous-sol, pour chercher cette énergie dans les nappes phréatiques. C'est quelque chose qui est renouvelable, hein, qui va, on va dire, dans l'évolution d'abandonner les énergies fossiles. Et en hiver, ça permet de chauffer. En été ou au mois de juin, quand il fait très chaud comme aujourd'hui, ça permet de climatiser. Ça a été un pari de choisir cette méthode. Je crois qu'il y a deux écoles qui ont choisi cette méthode sur le département. On est contente de pouvoir proposer aux enfants des conditions qui sont très très bonnes pour pouvoir travailler.
12: Un système fruit d'un investissement là de près d'un million d'euros porté par l'État, la région et la communauté de communes. L'actualité en Berry, c'est aussi cet incendie dans des maisons cette nuit à Saint-Gaultier dans l'Indre. Plusieurs habitations sont concernées, une quarantaine de pompiers toujours mobilisés. Un violent accident à côté de La Châtre hier soir. Une conductrice de 17 ans percute une adolescente en trottinette transportée dans un état critique à l'hôpital de Tours. Le maire de Sainte-Sévère, François Daugeron, est ce matin le nouveau président de l'Association des maires de l'Indre. Et lui, hier, il reste vice-président du conseil départemental.
19: Il est 6h05, Antoine, comme partout en France, des magistrats se sont rassemblés devant le tribunal de Châteauroux hier.
12: Comme pour dire non, non aux mises en cause personnelles du garde des Sceaux Gérald Darmanin dans l'affaire Liana. Non, il ne faut pas cibler que des hommes, mais surtout les moyens toujours trop faibles avec lesquels ils travaillent. Manon Klein, même les juges, d'habitude plus discrets ont pris la parole.
20: Sur les marches du tribunal, Pauline Nantier lit une motion. Elle souligne notamment le manque de moyens humains qu'elle constate aussi à son niveau. Elle est l'unique juge d'instruction de Châteauroux.
21: J'ai 78 dossiers actuellement au cabinet. Je ne suis pas à temps plein sur le cabinet d'instruction. Je fais plein d'autres choses. Donc c'est un cabinet qui est normalement calibré à 60%. On devrait avoir une quarantaine de dossiers dans un cabinet pour bien fonctionner.
20: Alors oui, il y a eu du renfort, mais ça ne suffit pas, explique Solène Chaput, juge de l'application des peines, déléguée de section pour l'Union syndicale des magistrats.
22: L'activité pénale, elle ne cesse de croître et tout devient très sensible aujourd'hui. Donc effectivement, on a des difficultés à arbitrer entre les urgences.
20: Dans le sillage de l'affaire Liana, les magistrats se sont jetés en pâture par plusieurs élus, notamment par leur ministre Gérald Darmanin, d'où cette mobilisation. Sophie Legrand, juge des contentieux et de la protection, déléguée régionale adjointe du syndicat de la magistrature.
23: S'il y a des responsabilités individuelles à établir, elles le seront. Le Conseil supérieur de la magistrature le fait tout le temps. S'il y a des sanctions à poser, elles seront posées. Mais là, l'émoi, il est venu du fait qu'on a complètement occulté ce besoin de moyens qu'on exprime depuis des années, en particulier sur la protection des enfants, pour cantonner le débat à quelque chose de purement individuel, ce qu'il n'est pas. Et c'est ça qui fait que les collègues s'en rendent malades aujourd'hui, parce qu'ils veulent tous bien faire leur travail.
20: Mais ils sont trop souvent bloqués par le manque de moyens. D'ailleurs, la France se trouve largement en dessous de la moyenne européenne si on regarde le nombre de magistrats pour 100 000 habitants, rappellent les syndicats.
12: Manon Klein. Et en rugby, après des mois de conflits internes, un comité de restructuration a été nommé hier pour le club de Châteauroux. 10 membres en font partie, dont le maire Gilles Averrousse, pour retrouver un peu de sérénité et se concentrer surtout sur les essais à marquer.
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12: Simon, vigilance rouge, canicule en Berry encore aujourd'hui.
19: Atmosphère lourde et pesante pour cette nouvelle journée de mercredi. Si hier était la journée la plus chaude jamais enregistrée en France, ce record pourrait d'ores et déjà être battu aujourd'hui avec des maximales attendues jusqu'à 45 degrés au niveau des températures ressenties à Châteauroux par exemple, d'après les prévisions de Météo France en fin d'après-midi. Les températures qui vont très certainement une nouvelle fois dépasser les 40 degrés, qui sont très rarement en ville, en tous les cas descendues en dessous des 25 degrés, de 21 à 23 degrés pour sur les premières heures du jour en campagne, 25 degrés en ville, des températures qui vont très très rapidement dépasser les 30 degrés, dès 9h du matin d'ailleurs, un 32 degrés que l'on attend partout dans l'Indre et dans le Cher. Donc on fait toujours attention, on prend soin des uns et des autres, on prend des nouvelles de nos proches et surtout on boit beaucoup d'eau.
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19: Bienvenue et merci d'écouter votre radio locale ici Berry en ce mercredi matin. Un machoung et vertige de l'amour. 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

0: À 6h11, Vertige de l'amour, Alain Bachung. Avant 6h30, on se demande si c'est pas ce qui va nous arriver d'ici la fin de la semaine. Natacha Saint-Pierre et Pascal Obispo, Mourir demain. Si on devait... Et Bruno Mars, il a enflammé le Stade de France le week-end dernier avec I Just Might. Très bon réveil.
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0: Et comme chaque matin, on remonte dans le temps avec Ici Berry à 6h12, le 24 juin. Que s'est-il passé le 24 juin il y a quelques années de cela? Pas mal de choses, finalement, puisque je vous propose de remonter le temps, direction le 24 juin 1947. Un pilote américain du nom de Kenneth Arnold survolait le Mont Rainier aux États-Unis lorsqu'il a observé 9 objets brillants volant à une vitesse vertigineuse. C'est il y a presque 80 ans, aujourd'hui, il décrivait également le mouvement de ces engins comme des soucoupes qui ricochaient sur l'eau. Et les journalistes ont immédiatement inventé le terme de flying saucer, qu'on traduit en bon français par le terme de soucoupe volante. Et c'est ce qui a donné finalement, toutes les idées de cinéma et de films qui se sont fait sentir par la suite. 24 juin 1961, joyeux anniversaire au chanteur et au musicien Kurt Smith. C'est le bassiste et le cofondateur de Tears for Fears.

Everybody Wants to Rule the World. Et puis le 24 juin 1994, c'était un très très beau film, mon Disney préféré, qui sortait sur les écrans américains.

0: Le Roi Lion, évidemment, il y a 32 ans, Simba, Mufasa, Scar, Timon, Pumba, avec des musiques incroyables, signé Elton John et Hans Zimmer. C'était le 24 juin 1994. 6h14, un œil sur votre météo ce matin. C'est encore bien lourd et bien pesant, avec des températures qui vont largement dépasser les 40 degrés, probablement encore des records battus aujourd'hui.
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0: Ici Berry. 6h15, ici Berry, comme chaque matin, on vous propose de partir au jardin, vous occuper de vos plantes d'intérieur et d'extérieur en cette période caniculaire avec Thierry qui est avec nous. Bonjour.
6: Bonjour.
7: On laisse souvent des assiettes d'eau comme ça sur le bord de la fenêtre pour nourrir les plantes, pour nourrir un peu les insectes, mais ça fait proliférer évidemment les moustiques.
6: Eh ben oui, dès que l'assiette est un petit peu foncée, la maman moustique elle vient pondre dans l'assiette noire, stagnation d'humidité, donc il vaut mieux ne pas laisser d'assiette, mais arroser plus régulièrement, ça évitera cet inconvénient. Secondo, le deuxième inconvénient, c'est que suivant la variété de plantes où vous avez laissé une assiette, bon, quand il fait très chaud, que vous avez 35 dehors, c'est pas trop grave parce qu'il y a une évaporation qui se crée, mais sinon, si vous avez 2-3 jours la plante au contact direct avec l'eau, vous risquez de faire pourrir les racines. Donc, je suis plus en accord de dire on arrose plus régulièrement, plus souvent, moins à la fois, que d'arroser une bonne fois, de laisser l'assiette au fond et puis dire, bah, ma foi, advienne que pourra, ou vous prenez un risque autant pour la plante que pour les petites bevettes qui vont venir vous piquer la nuit.
0: Et ce serait bien dommage.
6: Exactement.
0: J'ai évité. Merci beaucoup Thierry, bonne journée.
6: Bonne journée à vous.
0: Et puis des conseils de Thierry et Tonio chaque dimanche entre 9h et 10h et d'ici là sur l'application ici, bienvenue au jardin. On prend la direction de Loche ce matin dans notre dingue de Berry du jour avec Stéphane Gendron, après Natacha Saint-Pierre et Pascal Obispo. Ici Berry vous offre Mourir demain. Très bon début de journée.
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0: Mourir demain, Natacha Saint-Pierre, Pascal Obispo. Il est 6h20, on aime le Berry et lui aussi, notre rendez-vous amoureux du Berry avec notre toponymiste Stéphane Gendron. Dingue de Berry.
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0: Expression oubliée avec des noms de communes dedans, c'est le thème que vous allez aborder avec nous ce matin, Stéphane Gendron. Par exemple, on n'est pas rendu à Loches.
2: Comme je me rends souvent à Loches, Touraine, pour des raisons professionnelles, et que je m'intéresse aux noms, aux expressions, on me pose souvent la question, mais d'où vient cette expression « on n'est pas rendu à Loches » L'expression est d'ailleurs connue bien au-delà de la Touraine, je l'ai entendue dans des lieux assez éloignés. C'est l'une des vertus des grandes expressions populaires. On n'a plus besoin d'en connaître l'origine, la motivation première, et même le lieu en question, pour en comprendre directement le sens. Vous pouvez la tester n'importe où, elle conserve son efficacité immédiate. Alors, quid de ce « on n'est pas rendu à Loches » Pour comprendre l'expression, il faut se souvenir que beaucoup de villes étaient autrefois associées à des mots, des expressions populaires, sortes de blasons langagiers permettant d'exprimer toutes sortes de choses. Dans l'Indre, il y avait autrefois plusieurs expressions célèbres, des calembours en forme de dictons sur les noms des villes qui ont certainement bien existé et existé jusqu'au début du XXe. Au XIXe siècle, Hippolyte Jaubert, l'auteur d'un fameux dictionnaire, disait « Méfiez-vous des chemins de Saint-Chartier, de la justice de Sainte-Sévère et des filles de la Châtre ». Les chemins de Saint-Chartier font allusion au chemin Chartier fréquenté par les conducteurs de charrettes. Sainte-Sévère est associée, dans ce cas, à la justice, en raison de son nom, Sévère. Il faut donc s'en méfier. Quant aux filles de la Châtre, on aura compris, j'espère, pourquoi les garçons devaient également s'en méfier. Les habitants de la Châtre se nomment d'ailleurs les castrés, il me semble. Ailleurs, on pouvait aller à Mortagne pour dire d'une personne qu'elle allait mourir, aller à Niort pour désigner quelqu'un qui nie toujours la vérité, aller à Argentan ou Argenton quand on avait besoin d'argent, et même aller à Turin quand on était un mauvais chasseur et qu'on rentrait bredouille. Turin, c'est-à-dire celui qui ne tue rien, Turin. Il y avait aussi aller à Angoulême qui voulait dire manger beaucoup ou s'en mettre plein à la goule, donc Angoulême. Mais revenons à Loches et au dicton « on n'est pas rendu à Loches ». Dans le parler de cette région, les Loches sont des limaces. Les Loches sont réputées pour dévorer les salades des jardins, ce dont se plaignent toujours les jardiniers. On dit aussi de quelqu'un qu'il est gras, mou ou paresseux, comme une Loche. Alors, dans la fameuse expression « on n'est pas rendu à Loches », les Loches sont les symboles de la lenteur, de la mollesse et de la paresse. L'évocation de la limace dans le nom de la ville déclenche automatiquement l'image de cette lenteur pour arriver enfin à destination.
0: Stéphane Gendron à 6h22. Amis Poissons, c'est une journée positive qui vous attend pour ce mercredi. Amour, santé, travail, argent. Votre horoscope Sibérie après Bruno Mars et Adjust Might. Très bon début de journée. Merci d'avoir choisi Sibérie ce matin.

0: Mars, I Just Might, qui a enflammé le Stade de France le week-end dernier. Il est 6h26 et vous écoutez ici Berry, l'actu locale, de retour dans 4 minutes.
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0: 6h27, l'horoscope ici Berry avec Catherine Viguier. Quelle nouvelle pour ce mercredi?
8: Une lune dans le signe d'eau, le super scorpion.
9: Bélier, vous avez envie ou vous êtes tenu de le faire, de vous occuper de votre petite fortune.
8: Taureau, vous retenez l'attention d'une personne qui vous aime plus que tout.
9: Gémeaux, un mercredi qui met en avant votre travail de tous les jours et votre santé.
8: Cancer, on aura plaisir à vous croiser sur notre chemin, à vous tenir compagnie.
9: Lion, journée importante, prenante, nécessitant votre intervention au sujet de la famille.
8: Vierge, la lune est avec vous, ainsi vous serez performant si vous vous exprimez, si vous étudiez et si vous voyagez.
9: Balance, vous êtes le nez dans vos comptes et vous parlez d'argent, vous négociez peut-être.
8: Scorpion, cette journée vous invite à partir, à vous détacher de votre quotidien.
9: Sagittaire, vous n'oserez pas dire ce que vous ressentez, il y aura de la retenue, des secrets dans votre vie.
8: Capricorne, c'est toujours la vie relationnelle qui prime et c'est sur ce quoi vous devez bosser.
9: Verseau, de très bonnes choses, une belle âme vous sort de vos ruminations.
8: Poisson, c'est toujours très positif pour vous, votre personnalité fait du bien et vous, eh bien vous vous sentez bien.
9: Et pour nous tous, on s'adapte sans se trahir.
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0: 6h29, on souhaite la bienvenue aux courageux qui font chauffer leur télé de bon matin, qui nous rejoignent, canal 3 de la TNT. Bonjour Antoine.
10: Bonjour Simon, bonjour à tous.
0: Dans cette période de forte chaleur, on ne peut que vous conseiller, c'est un peu contre-productif pour nous de ne pas allumer votre télé, même pour regarder Ici Berry, on en vient à réfléchir au moindre dixième de degré finalement que chaque appareil nous fait prendre à la maison, à repousser les machines, à ne pas allumer la télé. Alors une chose est sûre, la bonne vieille radio sur laquelle vous nous écoutez, peut-être votre Ici Matin, ça ne dégage que très peu de chaleur, ou alors qu'une seule, celle qu'il y a dans nos voix et dans nos cœurs, et celle-là, elle fait pas prendre des degrés, elle est bien là. 6h30, à la une de l'info d'ici, Antoine.
10: Une canicule étouffante, mais quand l'école devient un refuge, on vous emmène dans un instant à Mézières-en-Brenne, où les travaux de rénovation de l'école profitent ces jours-ci aux élèves. Vous l'entendrez, mais d'abord, votre 90 secondes, Aude Razo.
11: 90% des Français sont aujourd'hui dans un département en alerte rouge ou orange canicule. 58 départements rouges aujourd'hui, 31 en orange. Il a fait par exemple 43,3 degrés hier à Cazaux en Gironde. Le Premier ministre a activé le plan Orsan au niveau 2 sur 4 qui permet notamment de mobiliser les personnels nécessaires au fonctionnement des hôpitaux. À cela s'ajoutent des vigilances orange au feu de forêt. 35 départements du sud, de l'ouest et du centre sont concernés. Des dizaines d'hectares partis en fumée hier dans le Maine-et-Loire, le Lot-et-Garonne et l'Aveyron. Ils pensaient aller à Lille et Strasbourg. Ils se sont finalement arrêtés à Paris avec 4 heures de retard. C'est ce qui est arrivé aux passagers de deux TGV en provenance de Nantes et de Rennes hier. Trafic fortement perturbé dans la gare parisienne de Montparnasse. L'historien et résistant Marc Bloch, panthéonisé hier soir aux côtés de son épouse Simone, 82 ans après avoir été assassiné par la Gestapo. Dans son discours, Emmanuel Macron a honoré ses enseignements qui nous obligent contre l'esprit de défaite. C'est une décollecte inédite depuis 2009. Les Français ont retiré au total 630 millions d'euros au mois de mai de leur livret A. C'est le cinquième mois consécutif de retrait dans un contexte notamment de flambée des prix des carburants. Et puis le sélectionneur de l'équipe de France, Didier Deschamps, sera absent lors du prochain match des Bleus vendredi face à la Norvège en Coupe du Monde. Remplacé par son adjoint de toujours, Guy Stéphan, l'entraîneur doit rentrer en France pour assister aux obsèques de sa maman qui est décédée hier.
10: Température extérieure, plus de 40. Température intérieure, 24 degrés. Le tout sans clim, s'il vous plaît. Quand nos écoles deviennent des refuges, si une cinquantaine reste fermée en Berry parce que mal isolée, les grilles de celle de Mézières-en-Brenne s'ouvrent ce matin et sa centaine d'élèves en semblent ravis. Gaëlle Fontenay est allée y faire un tour.
12: On passe la grille, on traverse la cour. Jusque-là, tout ce qu'il y a de plus classique. Il fait presque 40 degrés. Et puis, on rentre dans l'école.
13: On est à 26 degrés à peu près.
12: Laure Mateille, la directrice de l'établissement.
13: Là, dans la salle de sieste, donc, on a deux rafraîchisseurs d'air. Un au mur et un sous forme de radiateur. On est bien.
12: Lorsque l'école a été refaite, le choix s'est porté sur un système de chauffage durable.
13: Donc, en fait, c'est un système de géothermie avec un puits vertical donc qui récupère les calories du sol. Bon, après, il y a tout un système technique que je maîtrise un petit peu moins. Et donc, on a ces rafraîchisseurs qui soufflent. Alors ça s'appelle pas des climatiseurs, mais voilà, on n'en est pas loin. À la maternelle, on a ces rafraîchisseurs dans les trois classes et la salle de sieste. Et à l'élémentaire, ce bâtiment a été entièrement rénové il y a 2 ans et entièrement isolé. Avec le même procédé qu'ici, avec une super isolation, là-bas on est à 23-24 degrés.
12: Lisa, élève en primaire, apprécie.
14: On préfère rester à l'école parce que dans nos chambres, il fait chaud, il fait pas chaud dans la classe.
12: Quasiment tous les enfants de l'école sont présents, avec donc un confort d'apprentissage contrairement aux écoles voisines.
13: Il nous reste quand même 2 semaines entières de classe. Il reste plein de choses. On est en plus dans les évaluations en ce moment. L'année n'est pas finie. Et nous, oui, c'est très bénéfique. Voilà, moi, j'ai des collègues qui sont au blanc et il n'y a pas d'élèves. Forcément que ça va faire une grosse, grosse pause dans les apprentissages qui est difficile à gérer.
12: Le chantier de rénovation de l'école a coûté 922 000 euros, pris en charge notamment par la communauté de communes.
10: Votre reportage, Gaëlle Fontenay, est à retrouver en vidéo sur le site et l'application d'Ici Berry.
0: Et à la une de votre journal de 7h, Antoine, on revient sur cet incendie hier à Saint-Ou.
10: Un balai de Canadair pour éteindre le plus vaste incendie depuis le début de cet épisode de chaleur. 47 hectares ont brûlé hier soir, reportage à suivre. Nous serons aussi dans le Cher où les pompiers bretons viennent prêter main forte à nos pompiers berrichons. Et à noter qu'une quarantaine de pompiers est toujours mobilisée ce matin à Saint-Gaultier dans l'Indre pour éteindre un feu qui s'est propagé à plusieurs habitations. Aucune victime n'est à déplorer. Et puis nous serons sur les marches du tribunal de Châteauroux où des magistrats se sont retrouvés hier pour demander plus de moyens. Vous l'entendrez.
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10: Mais d'abord, et c'est ce qu'on attend, la météo Simon, vigilance rouge, canicule en Berry encore aujourd'hui.
0: L'air reste étouffant une nouvelle fois pour cette journée de mercredi qui risque de battre une nouvelle fois des records de température, sachant qu'hier était déjà la journée la plus chaude jamais enregistrée depuis le début des relevés en 1947. Des températures qui vont une nouvelle fois dépasser les 40 degrés partout dans l'Indre et dans le Cher, qui ne sont pas descendus en dessous de 22 à 23 degrés au cours de la nuit et ce matin. Notez que dès 9h du matin, on passera très largement, allègrement, la barre des 30 degrés, avec 33 degrés attendus à Châteauroux et Bourges, 32 à Issoudun, à Vierzon et à Saint-Amand-Montrond. Et on vous le disait donc, jusqu'à 43 degrés attendus par exemple à Châteauroux cet après-midi. Courage.
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0: Il est 6h35, bienvenue, merci d'écouter Ici Berry. Michel Jonas et la boîte de jazz.

0: Michel Jonas et la boîte de jazz à 6h38. Le début des années 2000 va résonner avec Kylie Minogue. Et Indochine, 3 nuits par semaine. Très bon début de journée.
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0: 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Alors restez à l'écoute d'ici Berry, d'ici 8h30, la radio des plus beaux cadeaux du Berry. 6h39, votre chiffre du jour, un chiffre dans l'actualité locale, nationale ou internationale qu'on analyse avec Sandrine Duval et son invité. Sandrine, de quel chiffre parle-t-on ce matin ?
1: 100 ans d'école en Berry, c'est le titre du livre écrit par Janine Berduca et paru aux éditions La Guinotte. Janine est une ex-enseignante née à Lourdoué-Saint-Michel. C'est une version enrichie de son livre « Une crêpe pour l'écrire ». Enrichi comment, Janine ?
2: C'est-à-dire que la crêpe pour l'écrire était parue en 1989, il a été épuisé très vite. J'ai rajouté déjà la période 1950 à 1960, puisque mon premier livre s'arrêtait à la guerre de 40, enrichi aussi avec des photos couleurs, des documents.
1: En écrivant ce livre, qu'est-ce qui vous a marqué dans ces 100 ans d'école en Berry ?
2: J'ai été stupéfaite de trouver aux archives départementales, notamment des rapports d'inspection d'instituteurs du 19e siècle, où c'était anecdotique parce qu'on jugeait le travail, mais on jugeait aussi beaucoup de choses. Par exemple, il y a un instituteur de Montchevrier à qui on a conseillé de se marier sur le bulletin d'inspection. Et puis également les conditions, parce que la première école que j'ai trouvée à Lourdoué-Saint-Michel en 1830, il n'y avait aucun mobilier. Et les enfants étaient assis sur des rondins de bois et écrivaient sur des tablettes.
1: Et vos propres souvenirs d'école, à vous, c'est quoi ?
2: C'était encore l'encre violette. Je suis encore de la génération où on a fait les chemins à pied. Moi, j'ai eu très vite un vélo, donc je faisais à vélo. J'en ai de bons souvenirs, mais j'ai aimé aussi l'école en tant qu'enseignante.
1: Dans votre livre, vous évoquez l'école en Berry, donc une école plutôt rurale. Et qu'est-ce qui, à votre avis, a changé dans cette école rurale si on devait écrire un livre de 1960 à 2025
2: C'est-à-dire que le gros problème, c'est qu'en milieu rural, il n'y a plus d'école, tout est regroupé au canton. Et ça, c'est dramatique, parce que moi, ce que j'ai voulu mettre dans mon livre, il y a des documents d'archives, il y a toute une recherche très importante, mais il y a aussi une partie un petit peu romancée, puisque j'ai repris la vie de 7 écoliers qui, de père en fils, ont fréquenté l'école de Lourdoué. Tous mes ancêtres, ils ont tous fréquenté, je suis la dernière à avoir fréquenté l'école de Lourdoué. Donc à travers leur histoire, je décris ce qu'était l'école, etc., leurs conditions de vie. Et puis après chaque paragraphe, il y a un document avec des statistiques. On s'aperçoit par exemple que la circonscription de la Châtre était là où il y avait le plus d'illettrés.
1: Est-ce que vous abordez aussi la pédagogie ?
2: Oui, bien sûr. Par exemple, dans les années 1830-1840, il y a eu ce qu'on appelait le mode mutuel. Les écoles mutuelles, notamment dans les grandes villes, à Châteauroux, il y a eu plusieurs écoles mutuelles. Dans une école, on accueillait entre 200 et 300 enfants. Le maître était sur une estrade et puis il avait des moniteurs, c'est-à-dire que ses meilleurs élèves, il leur donnait les cours de 8 à 9 et à partir de 9h, ils étaient chacun responsable d'un petit groupe. C'était une méthode anglaise qui a eu lieu pendant une dizaine d'années en France.
1: Un livre à dévorer, 100 ans d'école en Berry de Janine Berduca aux éditions La Bouinotte. Ici Berry, Janine, merci d'avoir été avec nous.
2: Merci.
0: 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La météo à 6h42. Étouffant, insupportable, on va pas se mentir, avec des températures qui dépasseront une nouvelle fois les 40 degrés aujourd'hui. La journée d'hier a été la plus chaude jamais enregistrée depuis le début des relevés et ce record risque déjà d'être battu aujourd'hui.
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0: 6h43, merci d'écouter. Ici matin, votre 6h-9h ici Berry. Vous le savez, actu locale, musique et bonne humeur, autant qu'on peut. En tout cas, c'est le programme qu'on vous promet avec cette période de forte chaleur que nos animaux subissent aussi. Et on va parler de la

0: l'avion, prendre l'avion avec son chien, c'est souvent le début d'un grand stress. Cabine, soude, préparatif. Pierre Fabin, quelles sont les règles de base?
1: Alors, la règle principale dépend du poids de votre animal. En général, si votre chien et son sac pèsent moins de 8 kilos, il peut voyager avec vous en cabine, glisser sous le siège. Mais réservez sa place très tôt. Les compagnies limitent le nombre d'animaux à bord. Au-delà de 8 kilos, c'est soute obligatoire. Il faut absolument une caisse de transport rigide, homologuée aux normes internationales IATA. C'est une cage renforcée avec des fixations en métal. L'erreur, c'est d'acheter cette caisse la veille du départ. Votre chien ne la connaîtra pas et peut paniquer. Achetez-la un mois avant, laissez-la ouverte dans le salon avec son tapis et ses jouets pour qu'elle devienne un vrai refuge.
0: Justement, ce voyage en soute, dans le bruit, dans l'obscurité, ça les angoisse énormément. Est-ce qu'on doit demander un calmant au vétérinaire pour l'endormir pendant le vol?
1: Alors, évitez les somnifères. En altitude, avec la pressurisation de l'air, un calmant lourd peut provoquer une détresse respiratoire ou une chute de tension qui peut être fatale. La solution, c'est l'apaisement naturel. Pulvérisez des phéromones apaisantes dans la caisse et glissez-y un t-shirt avec votre odeur. Côté estomac, imposez-lui un jeûne strict 10 à 12 heures avant le décollage. Un estomac vide évite le mal de l'air.
0: Il y a aussi certaines races de chiens qui n'ont carrément plus le droit de monter dans un avion. Pourquoi ces interdictions et quelles démarches administratives ne faut-il pas rater?
1: Alors, on parle des chiens à nez écrasé, comme les bulldogs français ou les carlins. Ces races ont déjà du mal à respirer au quotidien. Avec le stress, la chaleur sur le tarmac et la pression en soute, le risque de détresse respiratoire est important. Quel que soit votre chien, partez de préférence le matin pour éviter que le tarmac ne soit trop chaud à l'embarquement et que votre chien y fasse un coup de chaleur. Et enfin, pensez à l'administratif. Pour voyager, il vous faut obligatoirement un passeport européen, une puce électronique et un vaccin contre la rage valide depuis plus de 21 jours. Et si vous partez hors d'Europe, attention, certains pays exigent des prises de sang ou des traitements antiparasitaires certifiés par votre vétérinaire très peu de temps avant le vol. Renseignez-vous des mois à l'avance.
0: Merci Pierre Fabin. Les conseils du vétérinaire et Sibérie à retrouver en vidéo sur notre application et sur nos réseaux sociaux. Vous n'hésitez pas à aller vous abonner ici officiel et ici Berry. Sélection d'événements culturels Anne Palou.

0: Can't get you out of my head, c'est Kylie Minogue qui vous accompagne peut-être déjà sur la route du boulot à la fraîche, ou presque, à 6h50.
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0: Les événements culturels à ne pas louper de l'Indre et d'Enchères, eux seront partout cet été. Et ici Berry est ravi de les mettre en lumière en juillet à Levroux pour le Levroux Festival et en août pour l'ouverture du Festival d'Arc à Châteauroux avec Sinclair. Eux, ce sont les Radio Byzance, trois copains instrumentistes, chanteurs, plutôt de formation rock classique, mais qui, lors de voyages et au gré des festivals, ont redécouvert l'ambiance plus électronique de la musique dub. Et Chloé est membre de Radio Byzance.
2: Ce qui nous a mis le pied à l'étrier, c'est la redécouverte, je dirais, des sound systems reggae dub. C'est-à-dire ce type de sono et d'enceinte, quoi, qui diffuse la musique reggae et qui nous a fait danser et saisi au cœur et dans tout le corps et nous a amené à danser. Du coup, on a mélangé ça avec ce qu'on savait faire déjà et qu'on aimait faire déjà, c'est-à-dire les musiques traditionnelles du monde et l'énergie un peu plus rock à la Manu Chao et plutôt Mano Negra.
0: Ils étaient les invités hier de Manuel Bonnefond. L'interview est à écouter sur l'application ici Radio Byzance pour la musique, ça donne ça. Ce soir 18h, Manu reçoit les Jack, présents lors du festival Ruralzik à Prunier ce samedi, 13e édition, placé sous le signe du partage, de la fête, mais surtout de la musique. L'occasion des 80 ans du Petit Prince, Léon Dubois, artiste, photographe et chercheur, est parti sur les traces d'Antoine de Saint-Exupéry dans le monde. Et ses recherches l'ont conduit en région centre et notamment à Vierzon. Car figurez-vous qu'Antoine de Saint-Exupéry s'y est rendu à plusieurs reprises entre 24 et 26 dans le cadre de son premier emploi de représentant de commerce pour les camions industriels sauréens. Léon Dubois qui est intervenu dans de nombreuses classes en région Centre-Val de Loire et en juin à l'espace Maurice Rollina à Vierzon, il présente le résultat de ses recherches. Et puis le Neuron Festival Chopin également à l'honneur jusqu'au 22 juillet avec les 60 ans du festival, les 150 ans de la disparition de George Sand. C'est une année pas comme les autres pour ce festival. Sand et Chopin à Neuron, c'est le thème de cette année, avec des hommages rendus notamment à George Sand, 35 concerts, spectacles, rencontres et masterclass, avec des concerts à Neuron et également hors les murs. Jean-Yves Clément, qui est le conseiller musical de ce festival, aura le plaisir d'être l'invité d'ici Berry ce matin à 8h48, non pas pour parler du festival, mais pour parler de Jacques Tati et d'une version de Jour de fête incroyable à redécouvrir en 4K avec des scènes inédites à Sainte-Sévère.
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0: Comment remonter le niveau scolaire des élèves en France? On se pose la question, on essaye d'en rire avec Fred Ballard et vos humoristes préférés avant 7h et après Indochine, 3 nuits par semaine. 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Mais 3

0: Indochine et 3 nuits par semaine à 6h57. Vous écoutez ici Béryl, journal de 7h dans moins de 3 minutes.
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0: Sibérie, 6h58, nous sommes en fin d'année scolaire et force est de constater que le niveau des élèves ne cesse de chuter et de se dégrader. On est en queue de classement. Alors Fred Ballard s'est demandé ce que les enfants du siècle dernier avaient à l'école qu'ils n'ont plus aujourd'hui.
6: Une loi qui a été votée dans notre pays en France en 1956 qui interdit l'alcool à l'école pour les enfants de moins de 14 ans.
7: Voilà, on comprend mieux. Il y a 70 ans, ils avaient de la potion magique à la cantoche, les petits Français, ce qui devait permettre à toute la classe d'avoir l'esprit bien bien clair, hein, pour le cours d'histoire géo.
6: Il y avait des mômes, ils sortaient de la cantine en CM1, défractés la gueule. Ils étaient là, je veux parler en histoire géo, Robert. Il y avait des scènes premier degré en 1955 avec des mômes qui disaient « Mais madame, Gérard, il a encore bu tout le vin rouge !» Ça fait 3 jours, c'est lui, boit tout vin rouge, on a pas pour nous, madame. Et la prof, elle était là, oh, il est insupportable. Depardieu, venez ici.
7: Oui, bon, donc depuis, on sait ce que l'alcool peut faire sur le cerveau des petits et des grands, hein, donc on va pas revenir en arrière. Peut-être qu'il faut juste adapter l'enseignement aux aptitudes naturelles des enfants. Manuel ou intello, les outils pédagogiques ne sont pas les mêmes.
8: Plus t'as du jardinage tôt dans ta scolarité, moins c'est bon signe. Si t'en as après le lycée, bon, ça va encore. Si t'en as au lycée, ça commence à pas être bon. Et si au collège, dans la liste de fournitures scolaires, t'as un râteau, bon, on peut oublier le doctorat officiellement. Ça, c'est un peu l'analyse que j'en ai faite.
7: Alors, ça reste à vérifier, hein. Avec l'intelligence artificielle qui déboule, peut-être qu'à terme, le râteau sera plus utile que le cerveau. Et d'ici là, Kev Adams et Arturo seront sûrement devenus ministres de l'Éducation nationale du rire et recteurs à l'Académie de l'humour.
0: Oui, voilà, du rire, hein. Pas que du rire. Merci beaucoup, Fred Ballard.
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0: Merci d'avoir choisi votre radio locale Ici Berry, il est 7h. Première sur l'actu locale, votre journal Antoine Liffaut. Et à la une ce matin, le plus grand feu en Berry depuis le début de cette vague de chaud.
9: Des canadaires dans le ciel de l'Indre qui larguent de l'eau par deux fois aux alentours de Saint-Oud, où 47 hectares de culture ou de sous-bois ont été ravagés par les flammes hier soir. Parmi les 80 pompiers mobilisés, deux d'entre eux ont été légèrement blessés. Gaëlle Fontenay sur place.
10: Ce qui frappe en arrivant sur place, c'est l'odeur âcre qui accroche tout. Et puis des hectares et des hectares d'herbes noircies. Quelques fumerolles depuis la forêt ou le bord d'un champ. François Moreau, la casquette sur les yeux, de la suie sur les bras. Ce champ, bah c'est le sien.
11: Moissonneuse qui a mis le feu en moissonnant.
10: Lui, il a perdu un peu, c'est vrai. Mais les points au fond des poches, c'est surtout à ses collègues qu'il pense.
11: Nous, chez nous, en orge d'hiver, il y a peut-être 3-4 hectares. Et puis on a un peu d'avoine de l'autre côté. Mais il y a beaucoup de voisins qui ont été touchés surtout. Quoi. Après, chez nous, c'est comme ça. Mais vous voulez les voisins, c'est.
10: Vous sentez une responsabilité ?
11: Ah bah bien sûr, bien sûr. On n'aime pas avoir du mal chez soi, ni encore moins chez les voisins.
10: C'était que le début des moissons. Il lui reste 140 hectares à ramasser, avec la peur au ventre.
11: Faut être très vigilant, quoi. Maintenant, ça va être de pire en pire.
10: Si le feu a été contenu rapidement, c'est aussi grâce à la solidarité des agriculteurs voisins venus déchaumer. Entre canicule et sécheresse, les pompiers sont sur le qui-vive. Le capitaine Laurent Pouviel, commandant des opérations de secours.
12: Ça fait plusieurs jours que nous sommes confrontés à une activité assez soutenue au niveau des feux d'espace naturel et notamment les feux de champ. Nous avons des points de situation deux fois par jour avec la préfecture pour adapter notre dispositif. Suivant les journées à risque, nous prépositionnons des engins supplémentaires à différents endroits du département. Et nous renforçons également la chaîne de commandement, et notamment en spécialité feu de forêt, pour le guidage des moyens aériens.
10: C'est la première fois cette année que les pompiers de l'Indre ont pu recourir au service d'un avion bombardier d'eau.
9: Votre reportage, Gaëlle Fontenay, est à retrouver en vidéo sur le site et l'application d'Ici Berry. À noter qu'une quarantaine de pompiers est toujours mobilisée ce matin matin à Saint-Gaultier dans l'Indre pour éteindre un feu qui s'est propagé à plusieurs habitations. Aucune victime n'est à déplorer. Dans le Cher, là, ce sont une quarantaine d'hectares de terres agricoles qui ont brûlé hier à Azy et d'Ain-sur-Oron. Il faut donc du renfort. Nouvelle journée de vigilance rouge, canicule. Le risque de départ de feu reste élevé. Michel Benoît, 63 sapeurs-pompiers bretons viennent donc prêter main forte dans le Cher.
13: Vent, sécheresse et vigilance rouge, canicule, cela fait beaucoup pour des pompiers qui, outre les incendies de végétation et de récolte, 170 hectares déjà détruits, doivent assurer les secours au quotidien. Patrick Bagot est le président du service départemental d'incendie et de secours.
14: Quand vous avez des températures comme on a aujourd'hui, automatiquement vous avez des problèmes liés à cette température. Et puis la désertification médicale fait que automatiquement on est sur le terrain parce que on a besoin des sapeurs sur tout ce qui peut être aide aux personnes, tout ce qui peut être respiratoire, cardio-respiratoire et tout ce qu'on peut avoir comme bobologie, on va dire, régulière.
13: Ces renforts vont donc permettre de maintenir le niveau d'intervention sur les feux de végétation, déclenchés généralement à l'occasion des moissons. La préfecture a pris les devants pour réduire le risque, qui reste cependant particulièrement élevé. Stéphanie Fréburgère, directrice de cabinet du préfet du Cher.
15: On a restreint effectivement sur les plages d'après-midi les travaux de récolte. L'année dernière, le Cher avait été en vigilance rouge, mais au mois de juillet et sur une durée beaucoup plus courte. Là, on est sur un épisode très long et vraiment très précoce dans la saison d'été.
13: En fonction de la situation, ces renforts bretons pourrait rester au-delà de vendredi.
9: Michel Benoît, difficile de se creuser les méninges dans une salle surchauffée. Alors les épreuves du grand oral du bac prévues cet après-midi sont reportées à la semaine prochaine. Pour certains lycées mal isolés, comme ceux de Saint-Amand de Vierzon, les lycées de Bourges, Marguerite de Navarre et Jacques Coeur sont concernés, comme Pierre et Marie Curie de Châteauroux, d'Alembert à Issoudun et Pasteur au Blanc.
0: Mais si certains établissements scolaires sont mal adaptés, d'autres sont de véritables refuges ces jours-ci.
9: Direction Mézières en Brenne, une école de la petite section CM2, température affichée ces jours-ci, 24 degrés, le tout sans clim, mais grâce à la géothermie. Laure Mateille en est la directrice.
16: À la maternelle, c'est un bâtiment qui a une trentaine d'années, donc il bénéficie des mêmes rafraîchisseurs d'air. Donc en fait, c'est un système de géothermie avec un puits vertical, donc qui récupère les calories du sol. Après, il y a tout un système technique. Et donc, on a ces rafraîchisseurs qui soufflent. Alors, ça ne s'appelle pas des climatiseurs, mais voilà, on n'en est pas loin. À la maternelle, on a ces rafraîchisseurs dans les trois classes et la salle de sieste. Et à l'élémentaire, ce bâtiment a été entièrement rénové il y a 2 ans et entièrement isolé, avec le même procédé qu'ici, avec une super isolation. Là-bas, on est à 23-24 degrés. Voilà, je n'avais jamais clairement connu d'école climatisée. C'est la première fois, voilà. C'est évidemment énorme pour le personnel, c'est vrai qu'il y a les enfants, il y a le personnel, et oui, on est forcément plus apaisé, très peu d'absence, et oui, c'est un gros confort effectivement pour les enfants.
9: Et coût du chantier, 1 million d'euros, facture payée par la région, la communauté de communes et l'État, une chance que n'ont pas toutes les écoles en Berry, une cinquantaine restent fermées ce matin. Le village de Fléré-la-Rivière appelle à limiter la consommation d'eau, ne pas remplir les piscines, ne pas laver sa voiture à cause d'une forte tension, des coupures sont à prévoir dans la matinée.
0: La sécheresse et ses impacts sur la faune dans cours d'eau. On en parle dans 45 minutes avec le directeur de la Fédération de pêche de l'Indre, Bruno Barbet, invité d'ici Berry.
9: L'actualité en Berry, c'est aussi ce grave accident hier soir à côté de La Châtre. Une adolescente de 14 ans transportée dans un état critique à l'hôpital de Tours après avoir été renversée alors qu'elle roulait en trottinette. Il nous faut plus de moyens, le message de ces magistrats rassemblés hier sur les marches du tribunal de Châteauroux pour dénoncer les mises en cause personnelles de Gérald Darmanin dans le siège de l'affaire Liana. Pour eux, le problème principal reste un nombre de dossiers est toujours trop important pour des moyens toujours trop insuffisants. Un témoignage rare ce matin, celui de Pauline Antier, l'unique juge d'instruction de Châteauroux.
17: Il y a quelques mois, c'était le trafic de stupéfiants et le narcotrafic qui était notre injonction prioritaire. Au gré de l'actualité, nos injonctions changent. Pour autant, nous sommes toujours le même nombre et on ne peut pas donc traiter en priorité tout. Les infractions, par exemple sur le parquet, ils sont actuellement que 5, donc il faut soit accorder plus de moyens, soit dans ce cas-là, il y a des choses qu'il faut abandonner. C'est exactement les choix que sont obligés de faire nos collègues, et ça c'est plus possible. Dans les cabinets d'instruction, c'est la même chose. Les délais qui nous sont donnés, on ne peut pas les tenir au vu du nombre d'ouvertures qu'on a, et donc on est obligé de faire des choix. Et forcément, il y a des choix qui sont pas agréables à faire, mais qu'on est obligé de faire parce qu'il nous manque des moyens humains. Et c'est pas que les magistrats. Concrètement, même si nous on donne des ordres, si nos enquêteurs ne peuvent pas exécuter nos enquêtes, c'est la même chose. Si on n'a personne pour enregistrer nos procédures, ce qui peut être un débat dans l'affaire dramatique de la jeune Liana, si personne ne peut enregistrer les procédures, elles ne peuvent pas arriver non plus à un magistrat. Donc si on manque de greffiers, si on manque d'attachés, si on manque de contractuels, si on manque de moyens, on n'a pas la possibilité de tout traiter en urgence.
9: Le maire de Sainte-Sévère prend la tête de l'association des maires de l'Indre. François Daugeron, 68 ans, a été élu hier et reste vice-président du conseil départemental. Et puis les soldes d'été démarrent aujourd'hui dans la chaleur. Elles se termineront le 21 juillet au soir. Habillez-vous léger, en tout cas c'est un conseil.
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9: Et donc cette vigilance rouge canicule encore aujourd'hui, Simon Ambéry.
0: Avec des températures qui vont une nouvelle fois dépasser les 40 degrés cet après-midi et qui vont très rapidement s'échelonner au-dessus des 30 degrés ce matin. D'ici 9h normalement, on pourra observer 33 degrés par exemple à Bourges et à Châteauroux. Donc on profite du peu de fraîcheur, de douceur que l'on peut avoir ce matin parce que ça ne va pas durer. L'atmosphère sera lourde et pesante. La faute à une cellule orageuse sèche qui se fait sentir pas très loin du Berry, qui va peut-être traverser le Berry, mais c'est vraiment pas sûr du tout. On est plutôt sur un secteur nord-ouest au niveau du Maine-et-Loire, de la Vendée, de la Touraine, de l'Ille-et-Vilaine par exemple, mais qui pourrait venir en queue de peloton, venir en fin d'après-midi, en début de soirée, toucher le Berry et notamment le département de l'Indre. Donc prudence à ce niveau-là. Ça fait l'orage sec. Ce qu'il faut préciser, c'est que ça peut faire grimper le ressenti des températures de 10 degrés d'un coup, sachant que le ressenti devrait déjà être aux alentours des 43 degrés. Autant vous dire que c'est pas le jour pour sortir.
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0: 7h09, merci d'écouter ici Berry. Casey and the Sunshine Band, That's the Way. Merci d'être avec nous, bon réveil.

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2: Et que ça commence à être dur, hein, cette période de canicule. Pour vous aussi, on le sait à la maison, hein, c'est pas très, très reposant, les nuits tropicales que l'on connaît. Que vous soyez dans la voiture également, peut-être à chercher un petit peu de clim, à l'écoute des Sibérie ou sur votre téléphone, votre enceinte connectée. Alors franchement, on va pas se mentir, hein, on n'en voit pas le bout, hein, de ces fortes chaleurs. Déjà 4 longs jours que le Berry est en alerte rouge canicule, qu'on suffoque, qu'on allaite, qu'on ne dort que très peu. Et quand on regarde les applis météo sur nos téléphones, bah, c'est pas fait pour nous rassurer, parce que à l'origine, c'était vendredi, puis samedi, puis dimanche. Alors, je vais pas vous faire le discours de, il y a des modèles qui annoncent la poursuite de la canicule jusqu'au début juillet, mi-juillet, parce que ça, ce sont des modèles qui sont vraiment très rares. Mais en tous les cas, c'est vrai qu'on a hâte de voir quelques gouttes de pluie, les températures baisser de, allez, minimum 10 degrés.
3: C'est on pas, l'espère.
2: Ça peut baisser de 15 degrés d'un coup, on prend aussi. Vraiment, c'est, voilà, un petit peu de fraîcheur. D'ici là, bah, prenez soin de vous, de vos proches, prenez des nouvelles régulièrement, buvez beaucoup, tout le temps, et surtout de l'eau, et restez à l'écoute des Sibéries, évidemment.
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2: Il est 7h15, mon œil, c'est le regard ici Berry de David Ossiou sur l'actualité du jour. Il y a des expressions qui reviennent souvent dans les journaux, à la télé et à la radio. Le quotidien Ouest France vient d'en publier le top 20.
8: Et la grande gagnante pour ces 12 derniers mois, c'est sous le choc. On l'emploie pour tout et pour rien. Sous le choc après un drame, sous le choc après une défaite sportive. Faudrait pas que la France s'arrête en 16e de finale, on serait sous le choc. On est déjà sous le choc après les températures de ces derniers jours. Non, à ce rythme-là, le mot ne veut plus rien dire. Si tout nous choque, plus rien nous choque en fait. Juste derrière, au classement, dans les territoires. Alors ça, c'est très parisien. Les médias nationaux ont arrêté de parler des provinces. Ils disent les territoires. Personne ne dit « je vis dans le territoire ». On dit « j'habite à Lille, à Marseille, à Nantes, et il fait 40 degrés et je suis sous le choc ». Non, je suis pas le mieux placé pour donner des leçons sur ces expressions si faciles. J'ai souvent dit « voilà un signal fort quand une mesure inédite était annoncée ». Ou alors dire « c'est un message envoyé aux Français ». Un message envoyé, expression numéro 3 de ces 12 derniers mois. Alors que le plus souvent, les Français reçoivent rien du tout, ou ils disent qu'ils veulent de vraies mesures, comme par exemple pour faire face à ces canicules à répétition. Dans le top 20 de nos expressions, sinon, j'adore celle-ci. La cerise sur le gâteau. Les Anglais disent aussi « cherry on the cake ». Les Anglais tenus en échec en Coupe du Monde cette nuit par le Ghana. Là, à mon avis, ils sont sous le choc.
2: Oui, c'est possible. Merci beaucoup, David. Mon œil, c'est chaque matin à 7h15. La météo caniculaire, encore alerte rouge, canicule dans le Berry avec des températures au-dessus des 40 degrés attendues cet après-midi. Merci d'écouter ici Berry.

0: Jackie Carl à la recette à 7h20. Merci d'écouter Ici Berry. 100% gagnant, on joue ensemble.
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0: Avec Eric à Châteauroux. Bonjour Eric.
2: Oui, bonjour.
0: J'ai envie de vous demander comment ça va, mais bon, je me doute un peu de la réponse.
2: Moi seulement, ouais. ça va mieux à ce temps-là, quoi.
0: C'est vrai que, alors, on a un petit moment de fraîcheur entre 6h30 et allez, 7h30. Après, ça part rapidement. Bon, on en profite, hein.
2: Ouais, bah, tout à fait, oui. Oui.
0: Bon, en tout cas, la fraîcheur, vous irez la chercher au Family Park à Sorigny, puisque c'est gagné pour vous ce passe famille de adultes, deux enfants.
2: Ouais, ben voilà.
0: Bon, c'est la solution, hein. Il y a un moment où on fait comme on peut, on cherche la fraîcheur là où elle est. C'est quoi le programme de la journée là pour vous, Eric ?
2: Oh, bah pas grand chose de ce temps-là, non. Moi, la chaleur, on n'est pas content, ça va pas, quoi.
0: Ouais.
2: Donc, de ce temps-là, pas grand chose. Donc, voilà. C'est de l'informatique, peut-être un peu de télé, et puis voilà.
0: Ouais, c'est vrai que ça commence à être dur cette chaleur quand même.
2: Bah, ça dépend des gens, non, supportent bien et d'autres moins, quoi. Donc, voilà. Ça dépend des gens.
0: Bon, en tout cas, Eric, on vous souhaite une belle journée. Et encore félicitations.
2: Bon, bah, c'est gentil à vous. Merci à vous. Bon courage.
0: Merci. À bientôt.
2: Merci,
0: au revoir. L'écho des Sibéries, chaque matin, 3 minutes pour vous raconter l'histoire et le parcours de celles et ceux qui font bouger l'économie de l'Indre-et-du-Cher. Mon invité ce matin, c'est Virginie Blusseau. Bonjour.
3: Bonjour Simon.
0: À la tête de Prod Perso à Rivarennes, entreprise créée en 2011 au cœur du parc de la Brenne. 15 ans d'expérience, plus de 1000 clients accompagnés. C'est finalement la preuve qu'on peut monter une structure incontournable et hyper dynamique en plein cœur d'un territoire rural.
3: Oui, tout à fait. Il faut surtout pas sous-estimer, entre guillemets, ses souhaits et ses rêves, et il faut aller jusqu'au bout. Et en effet, il y a vraiment du potentiel sur notre territoire.
0: Alors, on va essayer de comprendre l'étendue de vos talents et de l'expliquer à celles et ceux qui nous écoutent ce matin à Ici Berry. Vous accompagnez surtout les professionnels, les artisans, les entreprises pour que leur marque, que leur nom se voit de tous.
3: Oui, alors ça a commencé surtout avec les particuliers de base, et en commençant avec des réunions à domicile, un peu comme les produits Tupperware, et de fil en aiguille, en fait, ça s'est développé sur les associations, avant tout, et les associations m'ont guidée vers les artisans, les collectivités, etc. Donc, du coup, tout s'est fait naturellement, et grâce à mes clients, en fait, moi, j'ai développé mes différentes activités, j'ai deux casquette aujourd'hui, où j'ai la casquette où je vais faire les choses moi-même en production pour ce qui est sublimation, textile, broderie, marquage. Et ensuite, j'ai la casquette de revendeur pour tout ce qui est imprimerie, goodies et une partie signalétique également.
0: On peut dire que le textile, c'est vraiment le cœur de votre ADN, le cœur de ce
3: que
0: vous faites.
3: Oui, c'est mon coup de cœur.
0: Alors justement, qu'est-ce que vous accompagnez ? Est-ce que, par exemple, quand on se balade dans le Berry, quand on va, par exemple, peut-être, je ne sais pas, voir des matchs de foot à amateur, semi-professionnel, est-ce qu'il y a votre travail qu'on peut voir ?
3: Alors, on va pouvoir mon travail, en effet, déjà beaucoup à travers les associations qui existent comme Motocœur.
0: D'accord.
3: Avec qui j'ai le plaisir de travailler depuis plusieurs années. J'ai rencontré vraiment de très très belles personnes dans les différentes associations. Le cœur du bénévolat est très très riche sur notre territoire, heureusement qu'ils sont là. Voilà. Alors, au niveau des associations, il y a déjà beaucoup beaucoup en effet de clients qui mettent en avant mon travail. Et ensuite, tous les autres professionnels, ça peut être des écoles, avec par exemple le GAG, le grimpeur argentonné en lien avec Saint-Gaultier également.
0: D'accord.
3: Qui mettent en place des boutiques, etc. Donc c'est très riche, hein, Run Capsule, etc. Donc c'est très diversifié.
0: Mais c'est vrai qu'il y a un vrai développement aujourd'hui.
3: Oui,
0: on voit tout
3: le
0: monde qui se balade avec des tote bags, etc.
3: C'est la grosse tendance. Tout le monde veut s'identifier en fait, veut montrer qu'il fait partie d'un groupe précis.
0: Donc il faut vraiment savoir se rendre visible. J'imagine qu'on peut vous contacter, on peut venir directement peut-être vous voir.
3: Bien sûr, oui. Alors moi j'adore en fait rencontrer mes clients exclusivement sous rendez-vous, parce que c'est important qu'on puisse échanger, vraiment comprendre le besoin du client. Voilà.
0: Et on laisse évidemment tous vos contacts à l'accueil d'Ici Berry, Prod Perso à Rivarennes, Virginie Blusseau. Merci d'être venue nous parler de votre travail
3: merci
0: ce matin.
3: Merci à vous.
0: Et bonne journée.
3: À bientôt.
0: Félix Gray, La Gitane et l'entour de l'actu locale de retour dans 5 minutes. Merci d'écouter Ici Berry et bon début de journée à vous.

0: La Gitane, Félix Gray, merci d'avoir choisi Sibérie pour démarrer cette journée du mercredi 24 juin.
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0: Il est bientôt 7h30 et dans notre cours de Berrichon, en Berrichon dans le texte, on s'intéresse à un job dating Berrichon.
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0: Vous écoutez Ici Berry, 7h30 à l'une de l'info d'ici, Antoine.
9: On vous emmène dans une ferme de l'Indre dans un instant parce que les agriculteurs ont un quotidien difficile ces jours-ci. Eux aussi, avec les fortes chaleurs, vous verrez que les bêtes également souffrent de cette vague de chaud dont on parle avec vous dans votre 90 secondes. Cyril Ardoredon.
10: La France n'avait jamais connu une journée aussi chaude. Hier, température moyenne 29,8 degrés calculée avec les minimales de la nuit et les maximales de l'après-midi. 43,3 degrés à Cazaux en Gironde, 42,2 à Niort dans les Deux-Sèvres. Aujourd'hui, 58 départements sont en vigilance rouge canicule, 31 sont en orange. Attention aussi aux feux de forêt. 35 départements du sud, de l'ouest et du centre sont en vigilance orange. Des dizaines d'hectares partis en fumée hier dans le Maine-et-Loire, le Lot-et-Garonne et l'Aveyron. Avec ces fortes chaleurs, nos installations électriques sont en difficulté. 68 000 foyers toujours sans électricité dans le sud du Finistère après un accident sur un transformateur électrique. Le retour à la normale se fera au plus tôt en fin de journée selon Enedis. L'électricité sera rétablie en priorité pour les établissements de santé et les sites sensibles. L'un des principaux narcotrafiquants français, Wissem Katoursi, interpellé la semaine dernière à Dubaï, on l'apprend ce matin. Il était recherché par les autorités depuis des années, soupçonné d'avoir commandité un règlement de compte en 2017. 26 marins français encore bloqués sur 4 navires dans le détroit d'Ormuz. Les navires ont commencé à sortir hier après plusieurs mois de guerre entre les États-Unis et l'Iran et alors qu'un accord entre les deux pays est en vue. Et puis Didier Deschamps ne sera pas sur le banc lors du prochain match de Coupe du Monde vendredi face à la Norvège. Il sera remplacé par son adjoint Guy Stéphan car le sélectionneur des Bleus doit rentrer en France pour se rendre aux obsèques de sa mère.
9: Quand les volets ne sont pas fermés, les yeux restent rivés sur le ciel. À quand la fin de cette vague de chaleurs extrêmes ? Le Berry reste en vigilance rouge canicule. Si les hommes en pâtissent, les bêtes aussi. Béatrice Duguay s'est arrêtée au GEC du bois de Cosset de Châtignolles dans l'Indre.
11: Campagne écrasée de chaleur, plus de 40 au thermomètre, tout juste il n'y a pas un mirage à l'horizon comme en Afrique. Si Arnaud Labesse, avec son t-shirt meilleur papa du monde, sort à peine de sa sieste, c'est parce qu'il travaille en partie la nuit quand la température tombe un peu moisson avant de redormir 3 heures, puis de s'occuper des bêtes jusqu'en début d'après-midi.
12: On pourra voir les bêtes ou pas ? Elles sont où ?
13: Ah bah oui, on peut prendre la voiture, aller voir.
11: Un troupeau de 240 vaches charolaises réparties sur plusieurs pâturages.
14: Viens, viens.
12: Là, c'est un des prés que vous aviez. Est-ce qu'ils sont tous dans le même état que celui-là ?
14: Oui, peut-être même pire, certains. De toute façon, l'herbe a été brûlée par le soleil. Donc les bêtes, voilà, on est obligé de les complémenter avec du foin. Et puis, le point d'eau est à contrôler quasiment deux fois par jour. Les bovins, de toute façon, résistent très mal à la chaleur. Elles sont comme vous et moi. Elles sont pas bien, elles savent pas où se mettre. Il y a un stress hydrique et thermique qui est comme pour nous. Donc, elles ont besoin d'ombre et de boire.
11: Cette chaleur infernale peut déclencher des avortements chez les bêtes. Elles vont aussi moins grossir et grandir.
14: Nous, quand ça fait très chaud, on boit beaucoup et on n'a pas faim. On a tendance à maigrir quand ça fait bien chaud. Donc oui, une perte de croissance qui est inéluctable.
11: Plus grand chose à brouter, il faut déstocker du foin qui risque du coup de manquer cet hiver.
12: Ici, ça fait combien de temps qu'il n'a pas plu ?
14: Faudrait que je regarde, mais ça fait sûrement un mois. Je sais pas, je peux vous dire, j'ai ma station. On a eu 6 mm au mois de juin.
15: Et en 1947, ça faisait chaud aussi, mais pas comme ça quand même.
11: Jacqueline, 88 ans, est la grand-mère d'Arnaud.
12: Et à l'époque, en 47, les récoltes, elles se faisaient quand ?
15: Ah, ben, ça se faisait au mois d'août. Les foins, donc c'était fin juin, juillet. Et aujourd'hui, il y a un mois d'avance.
11: Arnaud, qui produit ses céréales pour nourrir ses bêtes, voit les rendements chuter.
14: Là, on a semé des tournesols au mois de mai. Ils sont en train de crever. C'est-à-dire qu'on peut avoir des plantes qui résistent à des températures élevées. Par contre, on n'a aucune plante qui pousse sans eau. D'où l'intérêt de travailler sur le stockage de l'eau. Si on veut continuer à nourrir les gens, il faut qu'on travaille là-dessus. Cette année, moi, j'ai mis en place un test d'arachide. Donc, on voit bien que des choses qui étaient inenvisageables il y a 20 ans. Mais quid de l'eau ? On peut trouver des plantes qui ont besoin de moins d'eau, mais pas zéro.
12: Est-ce que vous voyez un peu la fin de l'épisode, là ?
14: De sec ? Ce qui me fait peur, c'est les gros orages. J'ai peur que, vu qu'on est monté très haut, que la nature se fâche et qu'on ait un gros orage et qu'il casse tout. Ce serait la cerise sur le gâteau.
11: Et c'est pour ça qu'il passe ses nuits à moissonner.
9: Béatrice Duguay, avec Romain Lucas.
0: Vous écoutez ici Berry, il est 7h34. Tout à l'heure, à 8h, on vous emmène dans une école qui reste au frais pendant ces jours.
9: Mézières en Brenne, îlot de fraîcheur, 24 degrés dans l'école, après de grands travaux réalisés. À suivre encore le Berry sur le front des incendies. 47 hectares brûlés dans l'Indre hier, incendie toujours en cours. Aussi à Saint-Gaultier, les pompiers du Cher reçoivent des renforts bretons, vous l'entendrez. Des vagues de chaud plus fréquentes, mais toujours aussi difficiles à prévoir. Et les magistrats mobilisés hier à Châteauroux pour demander plus de moyens dans le sillage de l'affaire Liana. Mais dans 10 minutes, on parle de la sécheresse et de ses conséquences sur la faune dans nos cours d'eau avec notre invité Simon.
0: Bruno Barbel, directeur de la Fédération de pêche de l'Indre, invité d'ici Berry dans 10 minutes.
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9: Et donc l'Indre et le Cher restent en vigilance rouge canicule aujourd'hui.
0: Avec des températures records une nouvelle fois attendues dans le Berry aujourd'hui. Si la journée d'hier était la plus chaude jamais enregistrée depuis le début des relevés en 1947, la journée d'aujourd'hui devrait une nouvelle fois battre des records. 45 degrés au niveau des ressentis, c'est ce qui est attendu à Châteauroux cet après-midi, avec des températures qui devraient dépasser 40 à 43 degrés partout dans l'Indre et dans le Cher. Des températures chaudes, caniculaires, beaucoup trop élevées pour la saison et qui vont continuer de se faire sentir au moins jusqu'à vendredi, voire samedi. D'ici là, eh bien, on prend soin de soi, des autres, on mange en quantité suffisante, on boit beaucoup d'eau, même quand on n'a pas soif, et surtout, on ne sort pas aux heures les plus chaudes de la journée, sauf si c'est strictement nécessaire.
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0: On souhaite un bon courage, j'en profite de pouvoir souhaiter un bon courage à nos amis finistériens qui ont connu de fortes chaleurs également et des grosses coupures d'électricité aujourd'hui. Les Innocents, l'autre Finistère, ici Berry.

0: Sam Scheller avec le carnet à spirale. Merci de démarrer la journée avec nous.
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0: En Berrichon dans le texte, votre cours de Berrichon signé Denis Cousin avec Ici Berry. Vous revenez, Denis, sur les Louets Berrichon, grand marché de l'emploi, une sorte de job dating d'antan.
3: Te v'là en âge de travailler, je vais t'emmener à la louée de Saint-Jean.
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3: Les louées, qu'à s'appelons aussi les foires au vent allé, il y en avait deux fois l'an. Une vers la Saint-Jean, où que les patrons y venaient embaucher du monde pour faire les foins, la moisson, les vendanges, pendant les 4 prochains mois. Puis une autre vers la Toussaint, où que les domestiques y se loin pour 8 mois, pour les labours, la couvraille. Du temps des louées, on trouve aussi bien à l'embaucher des laboureurs, des bricolins, des vachers, des rechartiers, des bargers, que des tuisinières ou des bricolines. Les plus jeunes, ils y vont à tueux parents, qui vont disputer sous par sous le montant du salaire de yeux gamins. Les plus vieux, ils mettons sur yeux chapiaux un boutier ou tueux feuille. Ça fait que les maîtres, ils savent à qui qu'ils pouvons proposer de l'embauche, rien qu'en regardant yeux chapiaux. Faut faire bon effet. Du coup, ils mettons une biote propre, puis un mouchoir de cou manard passé. Il y a un coin du champ de foire qui est réservé à la louée. C'est là que les maîtres de domaine, ils vont faire yeux choix. Un peu comme s'ils voulaient acheter un cheval ou un bœuf. Ils y regardons la carrure, ils y tentons les muscles du bras, puis même des fouets, ils y regardons les dents ou bien les pieds, avant de discuter le prix de la louée, en fonction de l'âge et puis de l'expérience des gars. Une fois le marché conclu, les domestiques y recevront un peu de sous. Ha, qui vont ben vite dépenser pour un renouveler yeux à futio. Puis bien sûr aussi, se faire tchèque petit plaisir. Un ruban plutôt qu'un mouchoir, un foulard plutôt que des chaussettes. En attendant la tueillée, cheyeux nouveau maître, ou qu'ils allaient sûrement trimer dur pour une misère, c'était la fête. Après la louée, les vielles et les cornemuses faisaient danser toute l'assemblée. À la nuit, pour la Saint-Jean, on faisait la jaunée, le grand feu au-dessus duquel on saute, pour avoir du bonheur. Oh, c'est la seule trace aujourd'hui des louettes dans le temps.
0: En Berrichon dans le texte, Denis Cousin, vous retrouvez ce rendez-vous en podcast sur l'application Ici Berry. 7h43, on est sur votre météo, c'est encore une journée bien trop chaude qui nous attend dans le ciel du Berry avec des températures caniculaires et des records qui datent déjà d'hier et qui pourraient tomber encore aujourd'hui.
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0: 7h44, merci d'avoir choisi votre radio locale ici Berry. Taylor Swift et Opalite.

0: Taylor Swift et Opelite. Merci d'écouter Icibéry, 7h48. Le quatrième jour de vigilance rouge canicule. Les températures extrêmes, un niveau de précipitation qui reste faible, voire inexistant. La sécheresse qui s'installe. Vous en parlez, Antoine, avec votre invité.
1: Bruno Barbet, bonjour.
2: Bonjour.
1: Soyez le bienvenu en direct sur Icibéry, directeur de la Fédération de pêche de l'Indre qui rassemble quelques 10 000 pêcheurs dans le département. Question personnelle. D'abord, avez-vous déjà vu, vous, comme pêcheur, pareil fin juin?
2: Fin juin, non. Non. Là, on est, enfin, vous le répétez toute la journée, on est dans des situations inédites, exceptionnelles sur le milieu. Donc, c'est des situations qu'on a déjà rencontrées, mais d'habitude au mois d'août, voire au mois de septembre.
1: Pas à cette période de l'année. La canicule qui s'ajoute à un déficit de pluie ces dernières semaines, c'est le pire scénario pour nos cours d'eau?
2: À cette époque-ci, oui, c'est extrêmement inquiétant. Pas d'eau, de la chaleur, des sols secs, la végétation qui pousse. Donc, même s'il pleut, de toute façon, maintenant, les débits sont en place. Les rivières sont alimentées que par les nappes phréatiques à cette époque-ci. Et on suit au quotidien, effectivement, l'évolution des cours d'eau.
1: Il y a une image qui est marquante ces derniers jours, c'est le barrage d'Aiguzon, qui est au niveau le plus faible jamais rencontré depuis 1947.
2: Oui, tout à fait. Le lac avait été baissé au mois de mai, début mai, pour des questions de production énergétique. Et en fait, ils n'ont pas réussi à le remonter parce que on voit la situation pluviométrique. Il n'y a pas plu suffisamment pour augmenter le débit de la Creuse et remonter la retenue depuis, bientôt un mois et demi. Mais au-delà de ça, ça cache ce qui rentre aussi dans le barrage, c'est-à-dire la Creuse amont, Creuse et Petite Creuse. Et là, c'est dramatique. Dans le département de la Creuse, c'est encore plus sec que chez nous. La Petite Creuse, hier, je regardais, elle coule à 200-300 litres seconde. Enfin, c'est rien pour une grosse rivière. La Creuse, elle coule à 600 litres seconde. On traverse en botte.
1: Est-ce qu'il faut craindre, dans ce contexte, une surmortalité des poissons?
2: C'est fort possible. On ne sait pas. J'attends de voir les tendances du mois de juillet. Ceci dit, on commence déjà à voir des maladies se développer. Nous, on a récupéré des poissons morts déjà. Hier, on était avec les collègues sur le bassin de l'Indre amont, sur le bassin de la Bouzanne, et les poissons pipent en surface. Ils viennent chercher un peu d'oxygène parce qu'on a aussi, avec la chaleur et la réduction des débits, des conditions physico-chimiques des cours d'eau qui changent, qui deviennent difficiles.
1: Quelles sont les espèces qui sont les plus touchées potentiellement par cette vague de chaud?
2: En général, on catégorise les poissons en espèces d'eau froide et espèces d'eau chaude, pour simplifier. Uh-huh. Donc, toutes les espèces de poissons qui aiment vivre, poissons et autres, qui aiment vivre dans des eaux froides, souffrent en ce moment. Typiquement, l'espèce repère que tout le monde connaît, c'est la truite fario. Mais hier, on regardait des goujons, on regardait des vérons, des spirlins, des barbeaux. Toutes ces espèces de poissons dites de courant qu'on va rencontrer dans les ruisseaux, ou dans les zones vraiment courantes, elles peinent en premier quand les eaux se réchauffent.
1: Alors, il y a une réunion tout à l'heure à laquelle vous participez, réunion hebdomadaire, pour discuter de la situation. Est-ce qu'il faut s'imaginer, dans les prochains jours, semaines, des restrictions, voire une interdiction de la pêche?
2: De la pêche en particulier, oui, au-delà des autres usages qui a importance de gérer sur le niveau quantitatif de la ressource en eau, là on parle d'un usage, on l'étudie, ça c'est sûr, sur le plan technique, sur le plan pratique, tout, c'est déjà arrivé dans les années passées qu'on ferme la pêche, quand on arrive à un stade d'assèchement de cours d'eau où le pêcheur peut éventuellement encore participer à une souffrance animale. Aujourd'hui, on est à un stade où on est en train d'essayer d'attendre, de voir ce qui va se passer, notamment au mois de juillet. On a des gens qui aiment se balader au bord de l'eau. On le voit bien, on va dans les bois se promener, chercher du frais. Les pêcheurs, c'est la même chose. 6 heures du matin, ils vont à la pêche. Le soir, ils vont à la pêche. Et on a une catégorie de population aussi de nos pêcheurs qui se nourrissent avec les poissons. Donc, c'est pas si simple que ça de fermer l'eau, de fermer la pêche.
1: Elle a déjà été interdite par le passé?
2: Oui, tout à fait. L'année dernière, par exemple, on l'a fermée un peu plus tard.
1: À quelle période, à peu près?
2: On avait fermé vers le 14 juillet, mi-juillet. Donc c'est assez proche, mais on n'avait pas fermé totalement. En fait, on regarde la situation des ruisseaux. En général, c'est les têtes de bassin qui souffrent, les zones de source, les petits ruisseaux, et c'est ce qu'on appelle les premières catégories piscicoles. Et le premier stade, en général, c'est on ferme les premières catégories piscicoles.
1: Bruno Barbet, merci beaucoup. Je rappelle que vous êtes le directeur de la Fédération de pêche de l'Indre, d'être passé par le studio d'Icibéry. Cette interview est à retrouver sur le site et sur l'application d'Icibéry. Belle journée.
0: matériau le plus utilisé au monde a été inventé à l'époque de la France de Napoléon III. C'est Stéphane Bern qui nous raconte cette histoire après William Scheller et le carnet à spirale. Vous écoutez Sibérie.

0: William Scheller et le Carnat Spiral. 7h56, l'actu locale de retour dans moins de 4 minutes.
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0: 7h57 et vous écoutez Ici Berry, le voyage dans le temps de Stéphane Bern. Chaque matin, on tente de mieux comprendre le monde qui nous entoure grâce à notre histoire. Stéphane, bonjour.
4: Bonjour Simon et bonjour le Berry.
0: Ce matin, on voyage au temps de la France de Napoléon III, moustache impériale, grand boulevard et le début du Paris moderne.
4: Au 19e siècle, certains cultivent des orangers et d'autres inventent presque par accident l'un des matériaux les plus utilisés au monde. Un peu comme si en bricolant un arrosoir, on inventait la station spatiale. En 1867, à Paris, Joseph Meunier, né à Saint-Quentin-la-Poterie dans le Gard, travaille comme jardinier aux Tuileries et dans les grandes propriétés de la capitale. Son problème est très concret, les bacs à oranger. Ces grands pots doivent être solides pour supporter la terre, l'eau et les racines. Mais la terre cuite se fissure et le ciment seul casse facilement. Et qui c'est qui doit tout nettoyer, replanter à chaque fois? Eh ben c'est mon Joseph. Meunier tente alors une idée simple, renforcer le ciment avec une armature en fer. Le résultat est étonnamment résistant. En 1867, il réalise que ce super ciment pourrait lui rapporter du super argent. Il protège donc son invention en la faisant super brevetée. En revanche, pour en déplacer un, c'est minimum 4 déménageurs super costauds. Très vite, le procédé est appliqué à des réservoirs, des dalles, des escaliers, puis à des ponts. Le mélange du béton et du fer, qui deviendra l'acier, donne naissance au béton armé. Un matériau capable de supporter d'énormes charges tout en restant relativement souple. On a dit relativement, alors on évite quand même de taper dedans à main nue, d'accord ?
5: Laisse béton.
4: En 1875, il construit dans la ferme du château de Chazelet en Indre ce qui est considéré comme le premier pont en béton armé de France. Du pot, il passe au pont, une seule lettre de différence. Mais quelques centaines de tonnes en plus. Comme quoi les oranges ne donnent pas que de la vitamine C, elles donnent aussi des idées en béton armé.
0: Stéphane Bern, le voyage dans le temps que vous réécoutez sur l'application Ici Berry en podcast, tous les épisodes depuis le début de la saison. 7h59, merci d'écouter Ici Berry. Dans un quart d'heure, c'est pas vrai, votre rendez-vous anti-arnaque avec des faux mails que vous recevez probablement venant de Darty et de Lidl.
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0: Merci d'avoir choisi Ici Berry, votre radio locale, il est 8h. Première sur l'actu locale, votre journal Antoine Lifot.
6: Température extérieure, plus de 40. Température intérieure, 24 degrés. Le tout sans clim, s'il vous plaît. Quand nos écoles deviennent des refuges, si une cinquantaine reste fermée en Berry parce que mal isolée, les grilles de celle de Mézières-en-Brenne s'ouvrent ce matin et sa centaine d'élèves en semblent ravis. Gaëlle Fontenay est allée y faire un tour.
7: On passe la grille, on traverse la cour. Jusque-là, tout ce qu'il y a de plus classique. Il fait presque 40 degrés. Et puis on rentre dans l'école.
8: On est à 26 degrés à peu près.
7: Laure Mateille, la directrice de l'établissement.
8: Là, dans la salle de sieste, donc on a deux rafraîchisseurs d'air, un au mur et un sous forme de radiateur. On est bien.
7: Lorsque l'école a été refaite, le choix s'est porté sur un système de chauffage durable.
8: Donc en fait, c'est un système de géothermie avec un puits vertical donc qui récupère les calories du sol. Après, il y a tout un système technique que je maîtrise un petit peu moins. Et donc, on a ces rafraîchisseurs qui soufflent. Alors, ça ne s'appelle pas des climatiseurs, mais voilà, on n'en est pas loin. À la maternelle, on a ces rafraîchisseurs dans les trois classes et la salle de sieste. Et à l'élémentaire, ce bâtiment a été entièrement rénové il y a 2 ans et entièrement isolé, avec le même procédé qu'ici, avec une super isolation. Là-bas, on est à 23-24 degrés.
7: Lisa, élève en primaire, apprécie.
5: On préfère rester à l'école parce que dans nos chambres, il fait chaud. Il fait pas chaud dans la classe.
7: Quasiment tous les enfants de l'école sont présents, avec donc un confort d'apprentissage, contrairement aux écoles voisines.
8: Il nous reste quand même 2 semaines entières de classe. Il reste plein de choses. On est en plus dans les évaluations en ce moment. L'année n'est pas finie et nous, oui, c'est très bénéfique. Voilà, moi j'ai des collègues qui sont au blanc et il n'y a pas d'élèves. Forcément que ça va faire une grosse pause dans les apprentissages qui est difficile à gérer.
7: Le chantier de rénovation de l'école a coûté 922 000 euros, pris en charge notamment par la communauté de communes.
6: Gaëlle Fontenay et tous les établissements scolaires ne sont pas logés à la même enseigne. La vigilance rouge canicule est maintenue aujourd'hui encore en Berry. Les épreuves du grand oral du bac prévues dans l'après-midi sont donc reportées dans certains lycées mal isolés.
0: La liste des établissements concernés à retrouver sur ici.fr.
6: Sous un soleil de plomb, hier journée historique, la plus chaude jamais mesurée, et le Berry contribue plus de 43 degrés à Châteaumeillan comme au Blanc. L'Indre survolée hier soir par un bombardier d'eau, mobilisé là pour éteindre le plus vaste incendie depuis le début de cet épisode de chaleur. 47 hectares brûlés à Saint-Oud, des herbes sèches, des cultures et un sous-bois. 2 pompiers ont été légèrement blessés pendant cette opération. À noter qu'une 40aine de pompiers est toujours mobilisée à Saint-Gaultier dans l'Indre pour éteindre un feu qui s'est propagé à plusieurs habitations. Aucune victime n'est à déplorer. Le Berry reste aussi en orange, risque incendie élevé, il faut donc du renfort. 63 sapeurs-pompiers tout droit venus de Bretagne viennent donc prêter main forte jusqu'à vendredi au moins dans le Cher, où une 40aine d'hectares est partie en fumée hier. Le colonel Nicolas Boucard, commandant par intérim des pompiers du département.
9: Depuis quelques jours, on vit une situation un petit peu inédite, puisqu'on a, on fait face à un fort nombre de feux d'espace naturel. Aujourd'hui, à date, on a à peu près 170 hectares brûlés en un petit peu moins de 10 jours, ce qui représente un tiers de la surface totale de l'année 2025, donc c'est assez important. Et puis, nous sommes percutés également par la vigilance rouge canicule, qui occasionne également pour nous une augmentation de l'activité opérationnelle. Des personnels seront positionnés au nord, au centre et au sud du département. Ça permet de mettre de l'huile dans les rouages, de soulager aussi nos personnels, puisque depuis plusieurs jours, nos personnels se sont vraiment beaucoup mobilisés. Et donc, ça leur permet aussi maintenant de rentrer un petit peu dans une phase de repos, puisque l'objectif, très clairement, c'est de durer dans le temps. C'est environ 60 personnes pour une quinzaine de véhicules. Donc ça a été dimensionné, puisque les feux d'espace naturel auxquels nous faisons face, ce sont des feux qui vont très très vite et donc qui mobilisent un grand nombre de moyens. Je vous rappelle que la doctrine nationale en matière de lutte contre les feux de forêt et feux d'espace naturel, c'est une attaque rapide et massif des feux.
6: Des départs de feux, conséquence donc de vagues de chaud de plus en plus fréquentes, la deuxième en moins d'un mois, et les scientifiques Guillaume Fariol ont du mal à y voir clair.
10: L'intensité des vagues de chaleur est bien anticipée par les modèles climatiques. Ils ont vu venir les records de température en France. Ce qui pêche, c'est de prévoir le rythme auquel les canicules se multiplient en Europe de l'Ouest, leur nombre chaque année. Robert Votard, climatologue, le reconnaît lui-même.
11: Je suis surpris et inquiet.
10: En 2023, il publiait une étude sur le sujet dans la revue scientifique Nature.
11: Les modèles actuels prédisent bien sûr une augmentation des canicules, mais pas forcément avec le bon rythme. Les vagues de chaleur en Europe de l'Ouest sont en évolution extrêmement forte. C'est vraiment très particulier. Donc c'est cette évolution-là qui est encore mal comprise.
10: Ce qui est mal anticipé, entre autres, ce sont les remontées d'air chaud venues du Sahara, plus nombreuses qu'avant.
11: Ces flux de sud, comme on peut avoir en ce moment, sont plus fréquents sur l'Europe de l'Ouest. C'est ça qui va nous amener des pointes de chaleur extrêmes. Cette augmentation des flux de sud, on ne la comprend encore pas très bien.
10: Car les mouvements de masse d'air sont particulièrement complexes à prévoir. Il est crucial de s'améliorer, explique Robert Votard, pour prévoir au mieux le climat du futur et les politiques à mettre en place pour y faire face.
6: Voilà pour cette vague de chaud. L'actualité en Berry, c'est aussi ce violent accident à côté de La Châtre hier soir. Une très jeune conductrice de 17 ans percute une adolescente de 14 ans en trottinette, transportée dans un état critique à l'hôpital de Tours. Le maire de Sainte-Sévère, François Daugeron, est ce matin le nouveau président de l'Association des maires de l'Indre. Élu hier, il reste vice-président du conseil départemental.
0: 8h51, comme partout en France, des magistrats se sont rassemblés devant le tribunal de Châteauroux hier.
6: Et comme pour dire non, non aux mises en cause personnelles du garde des Sceaux, Gérald Darmanin, dans l'affaire Liana. Non, il ne faut pas cibler que des hommes, mais surtout les moyens toujours trop faibles avec lesquels ils travaillent. Manon Klein, même les juges, d'habitude plus discrets, ont pris la parole.
12: Sur les marches du tribunal, Pauline Antier lit une motion. Elle souligne notamment le manque de moyens humains qu'elle constate aussi à son niveau. Elle est l'unique juge d'instruction de Châteauroux.
13: J'ai 78 dossiers actuellement au cabinet. Je ne suis pas à temps plein sur le cabinet d'instruction. Je fais plein d'autres choses. Donc c'est un cabinet qui est normalement calibré à 60%. On devrait avoir une quarantaine de dossiers dans un cabinet pour bien fonctionner.
12: Alors oui, il y a eu du renfort, mais ça ne suffit pas, explique Solène Chaput, juge de l'application des peines, déléguée de section pour l'Union syndicale des magistrats.
14: L'activité pénale, elle ne cesse de croître et tout devient très sensible aujourd'hui. Donc effectivement, on a des difficultés à arbitrer entre les urgences.
12: Dans le sillage de l'affaire Liana, les magistrats se sont jetés en pâture par plusieurs élus, notamment par leur ministre Gérald Darmanin, d'où cette mobilisation. Sophie Legrand, juge des contentieux et de la protection, déléguée régionale adjointe du syndicat de la magistrature.
15: S'il y a des responsabilités individuelles à établir, elles le seront. Le Conseil supérieur de la magistrature le fait tout le temps. S'il y a des sanctions imposées, elles seront posées. Mais là, l'émoi, il est venu du fait qu'on a complètement occulté ce besoin de moyens qu'on exprime depuis des années, en particulier sur la protection des enfants, pour cantonner le débat à quelque chose de purement individuel, ce qu'il n'est pas. Et c'est ça qui fait que les collègues s'en rendent malades aujourd'hui, parce qu'ils veulent tous bien faire leur travail.
12: Mais ils sont trop souvent bloqués par le manque de moyens. D'ailleurs, la France se trouve largement en dessous de la moyenne européenne si on regarde le nombre de magistrats pour 100 000 habitants, rappellent les syndicats.
6: Manon Klein. Et en rugby, après des mois de conflits internes, un comité de restructuration a été nommé hier pour le club de Châteauroux. 10 membres en font partie, dont le maire, Gilles Averrousse, pour retrouver un peu de sérénité et se concentrer surtout sur les essais à marquer.
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6: Et on est tous un peu fatigués ce matin, éprouvés par des jours de chaleur et vigilance rouge canicule en Berry encore aujourd'hui, Simon.
0: Quand est-ce que ça s'arrête, s'il vous plaît? J'aime l'été, hein. J'aime le chaud, mais là c'est trop. Enfin franchement, vous à la maison, vous êtes d'accord, évidemment, des températures qui descendent rarement en dessous de 25 degrés le matin, qui vont pas tarder là dans une heure à dépasser les 30 degrés, 40 degrés. Ça, c'est ce qui va être dépassé d'ici le milieu de l'après-midi. Des ressentis autour de 45 degrés à Bourges et Châteauroux. Et voilà, on a l'impression de se répéter depuis lundi avec des records qui ne cessent d'être battus depuis la journée de dimanche. Et ça va continuer comme ça jusqu'à vendredi. D'ici, allez, samedi, dimanche, on devrait avoir une légère baisse des températures. On espère, en tout cas, mais d'ici là, on fait attention et on ne sort que lorsque c'est strictement nécessaire, avec donc 42 degrés attendus par exemple à La Châtre, au Blanc et à Saint-Amand-Montrond.
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0: Allez, bon courage, bienvenue, vous écoutez ici Berry 8h09, Désirless avec Voyage.

0: Voyage, voyage, Désirless à 8h13, Goldari avec Ville de Lumière. Avec Come Back to Me, merci d'avoir choisi ici Berry, c'est votre radio locale, bienvenue.
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1: 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Bonne journée. Bonne journée.
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0: 8h15, c'est pas vrai, votre rendez-vous anti-arnaque signé Aude Razo. Beaucoup de mails, de faux mails d'Arty, de faux mails Lidl circulent en ce moment, Aude.
6: Oui, je commence avec Darty parce que ce message-là tourne vraiment beaucoup. Merci à Philippe, Fabienne et tous les auditeurs qui m'ont prévenu ces derniers jours. Qu'est-ce qu'on lit dans ce mail ? On voit déjà le logo Darty. Votre achat a été effectué avec succès, vous dit-on. Et ce n'est pas un petit achat, hein. Je vois un téléphone Samsung, une console, une PlayStation 4, un chargeur. Le tout pour 1517,48 €. Aïe ! Fabienne me dit, je n'ai pas effectué ces achats, ce sont vraiment des escrocs. Je suis passée à côté d'une belle catastrophe. Elle a raison, la catastrophe, ça aurait été de paniquer et d'appeler le numéro d'assistance qui est écrit en bas du mail. Ce n'est pas du tout l'assistance en fait, c'est une arnaque avec quelqu'un qui fait semblant de vous sauver de ce débit inexistant alors qu'en fait, il va vous faire faire des manœuvres dangereuses pour siphonner votre compte en banque. Donc vous n'appelez personne, vous mettez le mail à la poubelle, il ne va rien se passer, je vous assure, vous ne serez pas débité de ces 1517 € imaginaires.
0: Et concernant le faux mail Lidl, c'est quoi le piège ?
6: Là, ce n'est pas tout à fait la même chose. C'est un faux jeu concours. Vous avez été sélectionné pour recevoir un air fryer Silvercrest. Vous cliquez, c'est tentant, c'est vrai, mais il ne faut pas, parce que non seulement vous ne verrez jamais la couleur de votre air fryer, mais l'escroc va vous faire entrer votre numéro de carte bleue, soi-disant pour quelques centimes de frais de livraison. Alors Lidl, le vrai, fait des jeux concours, hein, oui ça arrive, mais l'enseigne précise que ça se passe uniquement sur Lidl.fr. Et là ce n'est pas le cas. Darty, Lidl... Et n'importe quelle enseigne d'ailleurs, votre premier réflexe à avoir toujours, quelle est l'adresse mail qui m'écrit ? Dans toutes les alertes que j'ai reçues, l'adresse était vraiment fantaisiste, regardez bien.
0: Merci beaucoup Aude Razo, 8h17. La météo, encore caniculaire, on évite les activités sportives cet après-midi avec des températures aux alentours de 42 degrés. Kenny Williams, vous écoutez ici Berry, bienvenue.

0: Come back to me, Kenny Williams, 8h21. Vous écoutez Ici Berry, 100% gagnant, on joue ensemble.
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0: Bonjour Christelle.
2: Oui, bonjour.
0: D'où est-ce que vous nous appelez ce matin?
2: Eh bien, d'Arton.
0: D'Arton, c'est quoi là la température à Arton? Là, il fait déjà chaud, hein?
2: Eh bien, très chaud, mais j'avoue que j'ai pas encore relevé la température.
0: Oui, il y a des fois, on n'a pas très envie en ce moment. Ça, on va regarder.
2: Voilà, c'est ça.
0: Il faudrait que ce soit un petit peu plus bas.
2: Logiquement, c'est plus facile.
0: Ouais. Bon, en tous les cas, vous serez au milieu d'une foule chaleureuse dimanche, puisque c'est le Château de Chambord qui va vous ouvrir ses bras. Et le concert de DJ Snake, félicitations.
2: Eh bien, merci beaucoup. Merci surtout pour ma fille, voilà, avec laquelle je réserve une surprise.
0: Ah, bon, j'espère qu'elle ne nous écoute pas ce matin.
2: Non, elle ne doit pas nous écouter. Voilà, elle travaille de nuit, donc je pense que là, ce matin, elle est au frais.
0: Eh bien, elle a bien raison. En tout cas, c'est une belle surprise. Comment elle s'appelle?
2: Elle s'appelle Eva.
0: Eh ben, on l'embrasse, Eva, et puis ça sera une belle surprise, ce concert de DJ Snake au Château de Chambord. Merci d'avoir joué avec nous, Christelle.
2: Merci beaucoup à vous. Très bonne journée. Bon courage à tous et merci encore.
0: Bonne journée, à bientôt.
2: Merci, à bientôt.
0: Au revoir. Le baladeur Ici Berry, 8h22. Chaque matin, il se balade partout dans l'Indre et dans le Cher pour nous faire découvrir, pour nous faire visiter les beaux endroits de notre Berry. Bonjour, Francky Lemaire.
3: Bonjour Simon, bonjour à tous. J'avais envie de vous dire plouf plouf ce matin.
0: Ah.
3: Comme quand on va à la piscine, vous savez. J'aurais vous dire aussi que j'avais les pieds dans l'eau. J'étais bien, les températures étaient bonnes, mais nous sommes pas à la piscine, mais chez un fabricant de piscine à Châteauroux, Le Poinçonnet, Ibiza Piscine. Bonjour Laura Tagliaferri, ça c'est italien. Merci de nous accueillir.
4: Eh ben merci à vous d'être là. Bonjour à tous.
3: Vous, ça fait 10 ans que vous êtes fabricant de piscine, des piscines à coque. L'usine d'ailleurs est au Féchereau, à côté d'Argenton, dans le 36. Piscine à coque, c'est quoi?
4: Eh ben, c'est une piscine qui, on va dire, prête à l'emploi. Ouais. Directement, c'est fait dans un moule. Mmh. Et du coup, on les livre directement prêts. Donc, en 4 jours, on a sa piscine chez soi, prête à nager.
3: Alors, pour ceux qui nous écoutent, ça peut faire un petit peu peur, parce que tout le monde dit, ah, une piscine, ça coûte cher, il y a l'entretien, il y a plein de choses à faire. Vous faites pas que ça, vous faites aussi l'entretien des piscines autoportées. Donc, on va dire, c'est les piscines qu'on peut acheter un petit peu n'importe où, lambda, pour 3-4 personnes avec les enfants, c'est plutôt sympa aussi, ça.
4: Oui, bien sûr, on fait de la piscine hors sol aussi, et on vend tout ce qu'il faut pour traiter sa piscine, que ce soit pompe, produit de traitement ou autre. On fait le tout, puis on fait les analyses aussi, ouais, pour aider les gens à s'en sortir.
3: Et bien justement, à s'en sortir avec la chaleur qu'il fait en ce moment, vous êtes un petit peu débordé. Les clients, ils viennent chercher quoi? Des conseils? Comment je refroidis ma piscine, par exemple? Ça existe, ça?
4: Oui, on nous demande beaucoup quel temps de filtration il faut adapter. Au niveau des produits, on a beaucoup de piscines qui virent au vert à cause de la chaleur par manque de filtration ou de produits. Donc nous, on est là pour les aider. Avec un test, ils nous ramènent de l'eau, on fait un test et on leur donne tous les codes, ouais, pour pouvoir y arriver.
3: Justement, on parlait de test, c'est la principale chose à faire, ça, le test de l'eau, c'est la base, vous m'avez dit, le pH, ça veut dire quoi ça? Moi, je connais pas grand-chose en piscine.
4: Oui, en fait, il faut un pH neutre entre 7,2 et 7,4 pour que les produits puissent fonctionner correctement. Donc, c'est la base.
3: Donc, n'importe quelle piscine, hein, une piscine emportée à coque, on mesure le pH et après, on peut réguler l'eau comme ça.
4: Voilà, pour tout. Ouais.
3: Bon, bah, moi, je vais plonger, Simon, ce matin, si vous voulez.
0: Profitez. Vous avez bien raison.
3: Il y a de la démo, hein. On pourrait faire une démo, hein, si vous voulez.
0: Bah, écoutez,
3: hein,
0: si vous avez pris votre maillot, profitez-en. À tout à l'heure.
3: Non, Francky. Mais bon, je vais y aller comme ça.
0: Alors, évitez d'amener le matos avec vous, quand même. On en a besoin, puis ça coûte cher,
3: oui,
0: quand même.
3: C'est vrai.
0: 8h25, Gold, Ville de Lumière, et l'actu locale, le retour dans 5 minutes. Merci d'écouter Ici Berry.

0: Gold, ville de lumière. C'est ici Berry qui vous l'offre ce matin. Dans la prochaine demi-heure, encore plein de belles choses. Un beau programme avec Garou, Alex Warren et Jean-Pierre Madère.
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0: Le chiffre du jour, on va lire au frais, tranquille, à la maison. Et on va surtout en apprendre un petit peu plus sur la scolarité berrichonne avec Sandrine Nuval et son invité. Le chiffre du jour, c'est tout à l'heure à 8h42. Et puis une mise en bouche spéciale à l'occasion d'un festival qui va s'ouvrir à Sainte-Sévère l'année prochaine, consacré à Jacques Tati, une version inédite et remasterisée de Jour de Fête à découvrir.
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0: Merci d'avoir choisi votre radio locale d'Ici Berry. 8h30 à la une de l'info d'Ici, Antoine.
5: Des feux tous les jours, ces jours-ci, dans le Berry. Alors, dans le Cher, une soixantaine de pompiers bretons viennent en renfort, au moins jusqu'à vendredi. Reportage à suivre juste après votre 90 secondes, Cyril Ardorodo. Et on revient avec vous sur les conséquences de cette vague de chaud ailleurs en France.
6: 90% des Français sont aujourd'hui dans un département en alerte rouge ou orange canicule. 58 départements rouges aujourd'hui, 31 en orange. Hier, la France a connu la journée la plus chaude de son histoire. On s'attend dans les jours qui viennent à une éventuelle augmentation du nombre de passages aux urgences et de gens hospitalisés, dit la ministre de la Santé Stéphanie Rist. Pour le moment, la situation est normale, affirme-t-elle. Hier, le Premier ministre a activé le plan Orsan au niveau 2 sur 4 qui permet notamment de mobiliser les personnel nécessaire au fonctionnement des hôpitaux. 68 000 foyers sans électricité ce matin dans le sud du Finistère. Cela fait suite à un accident sur un transformateur électrique. En raison des fortes chaleurs, pas de retour à la normale avant la fin de la journée. La priorité sera donnée aux établissements de santé et aux sites sensibles. Les Français vident leur livret A, une décollecte inédite depuis 2009. Moins 630 millions d'euros au mois de mai. C'est le cinquième mois consécutif de retrait dans un contexte notamment de flambée des prix des carburants. Le bras droit de Didier Deschamps, Guy Stéphan, aux manettes pour quelques jours, y compris pour le match du Mondial face à la Norvège vendredi. Le sélectionneur des Bleus doit rentrer temporairement en France pour assister aux obsèques de sa mère. Et puis en basket, l'année des superlatifs pour Monaco, sacré champion de France hier soir après avoir battu Paris pour la troisième fois de son histoire. Cette saison, l'ASM a aussi remporté la Supercoupe, la Leaders' Cup et la Coupe de France.
5: Le Berry sur le front des incendies. Vaste feu éteint hier soir, 47 hectares brûlés dans l'Indre à Saint-Oud. Une quarantaine d'hectares aussi dans le Cher, entre Azy et Dun-sur-Oron, dans le Cher, où 63 pompiers bretons viennent donc prêter main forte au département. Michel Benoît.
7: Vent, sécheresse et vigilance rouge canicule, cela fait beaucoup pour des pompiers qui, outre les incendies de végétation et de récolte, 170 hectares déjà détruits, doivent assurer les secours au quotidien. Patrick Bagot est le président du service départemental d'incendie et de secours.
8: Quand vous avez des températures comme on a aujourd'hui, automatiquement vous avez des problèmes liés à cette température. Et puis la désertification médicale fait que automatiquement on est sur le terrain parce que on a besoin des sapeurs sur tout ce qui peut être aide aux personnes, tout ce qui peut être respiratoire, cardio-respiratoire et tout ce qu'on peut avoir comme bobologie, on va dire, régulière.
7: Ces renforts vont donc permettre de maintenir le niveau d'intervention sur les feux de végétation, déclenchés généralement à l'occasion des moissons. La préfecture a pris les devants pour réduire le risque, qui reste cependant particulièrement élevé. Stéphanie Fréburgère, directrice de cabinet du préfet du Cher.
9: On a restreint effectivement sur les plages d'après-midi les travaux de récolte. L'année dernière, le Cher avait été en vigilance rouge, mais au mois de juillet et sur une durée beaucoup plus courte. Là, on est sur un épisode très long et vraiment très précoce dans la saison d'été.
7: En fonction de la situation, ces renforts bretons pourrait rester au-delà de vendredi.
5: À la précision de Michel Benoît.
0: À 8h33, on continue de parler des incendies à la une de votre journal de 9h.
5: Oui, nous serons à Saint-Ouf où un canadair a largué de l'eau hier soir pour éteindre les flammes qui ont ravagé une cinquantaine d'hectares. Et nous serons aussi dans une ferme de l'Indre où vous entendrez que les bêtes tirent la langue ces jours-ci et les agriculteurs craignent des pertes.
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5: Une seule certitude, on se rapproche de la fin.
0: De la fin de...
5: de cette vague de chaud.
0: Oula, comme vous y allez.
5: Une seule... Bah si, on est plus proche de la fin que du début, ça c'est sûr.
0: On est au milieu, hein.
5: Bah on ne sait pas, pour l'instant. Tous les modèles sont réadaptés, mais ce qui est sûr, c'est que
0: j'aime beaucoup votre optimisme,
5: mais
0: en
5: oui,
0: tout cas.
5: Ce qui est sûr, c'est que chaque seconde qui passe nous rapproche de la fin, et on peut se consoler comme ça.
0: Là, d'accord. Là, oui, effectivement.
5: Bah oui, on est plus proche de la fin.
0: Des températures encore une fois au-dessus des 40 degrés cet après-midi, des ressentis aux alentours de 45 degrés au centre-ville de Châteaubriant de Bourges, notamment, avec une atmosphère orageuse, mais sèche, un orage sec. Ça ne fait qu'augmenter les températures. Il n'y a pas d'eau, il n'y a pas d'humidité, il n'y a rien. Donc ça peut faire augmenter le ressenti de 10 degrés en l'espace de quelques minutes. Les températures ce matin commencent déjà à s'approcher des 30 degrés. 27 degrés à Châteauroux et Bourges, 26 degrés à Issoudun et Vierzon, à peine 25 degrés au Blanc. Des températures qui vont se rapprocher des 30 degrés d'ici une demi-heure.
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0: 8h35, vous écoutez ici Berry, voici Garou et Seul. Très bon début de journée.

0: bel événement qui va s'entourer d'autres événements, évidemment, parce qu'il y aura la diffusion de ce film, il y aura également un petit concert, des animations, une explication de celles et ceux qui ont trouvé cette version inédite de Jour de Fête. 8h40, la météo, c'est encore bien chaud avec des températures qui vont une nouvelle fois dépasser les 40 degrés, des températures records qui s'annoncent une nouvelle fois pour aujourd'hui.
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6: Bienvenue, 8h42, vous écoutez Ici Berry, le chiffre du jour, un chiffre dans l'actualité locale, nationale ou internationale qu'on analyse avec Sandrine Duval et son invité. Sandrine, de quel chiffre parle-t-on ce matin ?
7: 100 ans d'école en Berry, c'est le titre du livre écrit par Janine Berduca et paru aux éditions La Guinotte. Janine est une ex-enseignante née à Lourdoué-Saint-Michel. C'est une version enrichie de son livre « Une craie pour l'écrire ». Enrichie comment, Janine ?
8: C'est-à-dire que la craie pour l'écrire était paru en 1989, il a été épuisé très vite. J'ai rajouté déjà la période 1950 à 1960, puisque mon premier livre s'arrêtait à la guerre de 40. Enrichi aussi avec des photos couleurs, des documents.
7: En écrivant ce livre, qu'est-ce qui vous a marqué dans ces 100 ans d'école en Berry ?
8: J'étais stupéfaite de trouver aux archives départementales, notamment des rapports d'inspection d'instituteurs du 19e siècle, où c'était anecdotique parce qu'on jugeait le travail, mais on jugeait aussi beaucoup de choses. Par exemple, il y a un instituteur de Montchevrier à qui on a conseillé de se marier sur le bulletin d'inspection. Et puis également les conditions, parce que la première école que j'ai trouvée à Lourdoué-Saint-Michel en 1830, il n'y avait aucun mobilier. Et les enfants étaient assis sur des rondins de bois et écrivaient sur des tablettes.
7: Et vos propres souvenirs d'école, à vous, c'est quoi ?
8: C'était encore l'encre violette. Je suis encore de la génération où on a fait les chemins à pied. Moi, j'ai eu très vite un vélo, donc je faisais à vélo. J'en ai de bons souvenirs, mais j'ai aimé aussi l'école en tant qu'enseignante.
7: Dans votre livre, vous évoquez l'école en Berry, donc une école plutôt rurale. Et qu'est-ce qui, à votre avis, a changé dans cette école rurale si on devait écrire un livre de 1960 à 2025
8: C'est-à-dire que le gros problème, c'est qu'en milieu rural, il n'y a plus d'école, tout est regroupé au canton, et ça, c'est dramatique, parce que moi, ce que j'ai voulu mettre dans mon livre, il y a des documents d'archives, il y a toute une recherche très importante, mais il y a aussi une partie un petit peu romancée, puisque j'ai repris la vie de 7 écoliers qui, de père en fils, ont fréquenté l'école de Lourdoué. Tous mes ancêtres, ils ont tous fréquenté, je suis la dernière à avoir fréquenté l'école de Lourdoué, donc à travers leur histoire, je décris ce qu'était l'école, etc., leurs conditions de vie. Et puis après chaque paragraphe, il y a un document avec des statistiques. On s'aperçoit par exemple que la circonscription de la Châtre était là où il y avait le plus d'illettrés.
7: Est-ce que vous abordez aussi la pédagogie ?
8: Oui, bien sûr. Par exemple, dans les années 1830-1840, il y a eu ce qu'on appelait le mode mutuel. Les écoles mutuelles, notamment dans les grandes villes, à Châteauroux, il y a eu plusieurs écoles mutuelles. Dans une école, on accueillait entre 200 et 300 enfants. Le maître était sur une estrade et puis il avait des moniteurs, c'est-à-dire que ses meilleurs élèves, il leur donnait les cours de 8 à 9, et à partir de 9h, ils étaient chacun responsable d'un petit groupe. C'était une méthode anglaise qui a eu lieu pendant une dizaine d'années en France.
7: Un livre à dévorer, 100 ans d'école en Berry, de Janine Berduca aux éditions La Bouinotte. Ici Berry, Janine, merci d'avoir été avec nous.
8: Merci.
6: 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Une nouvelle version de Jour de Fête de Jacques Tati à découvrir à Sainte-Sévère la semaine prochaine. C'est Jean-Yves Clément, le conseiller musical du Festival Chopin, qui vient nous en parler dans l'événement du Sibérie dans 3 minutes.

0: Fever Dream, Alex Warren, 8h et presque 48 minutes, l'événement du Sidérique du jour. C'est une nouvelle version de Jour de Fête à Sainte-Sévère à découvrir. Ce film iconique de Jacques Tati est diffusé à l'occasion d'une mise en bouche avant un festival qui devrait se dérouler l'année prochaine. Jean-Yves Clément est mon invité, bonjour.
1: Bonjour.
0: Vous êtes avec nous ce matin avec plaisir pour un événement qui a une saveur toute particulière pour les berrichons d'origine, les berrichons d'adoption. On va parler de Sainte-Sévère. Sainte-Sévère, c'est forcément lié à Jacques Tati, c'est forcément lié à Jour de Fête et il va se passer quelque chose d'assez incroyable, une sorte de mise en bouche que vous allez organiser le 4 juillet prochain.
1: Oui, samedi 4 à 20h30, c'est un peu à la demande de François Daugeron, le maire, et puis de Jérôme Deschamps, cet illustre monsieur du théâtre, l'homme des chiens, etc., le mari de Macha Makaïev, un couple déjà célèbre. Et ils ont voulu tous les deux créer cet événement, à savoir la projection de la version inédite et retrouvée par Jérôme, alors qu'on la croyait perdue, du film célèbrissime Jour de Fête.
0: Alors justement, qu'est-ce qu'elle a d'inédit cette version? Parce que Jour de Fête, je pense que dans les familles berrichonnes, on l'a tous vu alors, au moins une fois.
1: Si c'était que la bande originelle paraissait perdue. Donc retrouver l'origine, le restaurer, rajouter des rushs, des trucs qu'on ne connaissait pas, donne une version totalement inédite, en qualité, presque aussi je dirais en quantité. Tout ça va être projeté dans un format de 15 mètres sur 10, donc c'est énorme, en format 4K, donc super version numérique, donc c'est quand même pas une version ordinaire, et en présence de Jérôme Deschamps et Macha Makaïev qui diront un mot, il y aura une fanfare merveilleuse, Pierre et fils avant, qui joue, qui interagit, comme on dit, avec le public, donc il y aura beaucoup de petites choses en plus de Jour de Fête, mais donc c'est pas un Jour de Fête ordinaire. Et puis, la raison, le prétexte, si je puis dire, c'est que c'est un prélude au festival qui sera lancé en 2027, ce sera les 80 ans de Jour de Fête, et qui sera dédié entièrement à Jacques Tati. Mais Jacques Tati, qui c'est plus que Jour de Fête, c'est une résonance mondiale, c'est une réputation mondiale. C'est Spielberg, Mr Bean, Jerry Lewis, tout le monde parle à aimer, se réfère à Jacques Tati, et on le sait peut-être pas assez dans l'Indre. C'est comme Chopin, il n'a pas composé que des choses à Nohant, Chopin, c'est Chopin mondialement. Bah, Tati aussi, c'est mondial, et c'est ça qu'on voudrait indiquer par ce festival.
0: Ça paraît même étonnant d'ailleurs, qu'il n'y avait pas un festival ou un événement d'envergure, en tous les cas, qui était organisé autour de cette figure.
1: Non, il y avait beaucoup d'animation tout à fait respectable autour de Tati à Sainte-Sévère, c'est juste une direction un peu différente, c'est changer un peu de cap selon la volonté de Jérôme Deschamps. Voilà, mais il y a d'autres choses qui se font, par exemple en septembre, sur l'héritage de Tati à Sainte-Sévère. Plus on est de fous, plus on rit, surtout pour célébrer un génie d'une telle envergure. C'est ça qu'on veut rappeler, c'est que Tati, c'est aussi mon oncle, c'est Playtime, c'est les vacances de Monsieur Hulot, c'est des films, encore une fois, connus et vus au monde entier. Cette projection est à mettre en parallèle de celle qui sera faite au Festival de La Rochelle, Grand Festival, et à la Cinéthèque de Paris. Donc Sainte-Sévère a la chance de profiter de cette résurrection, cette renaissance. C'est tous les films en vérité de Jacques Tati qui sont révisés, si je puis dire restaurés, par Jérôme Deschamps et les films de mon oncle, c'est sa société, et qui seront disponibles à partir d'octobre. Donc une nouvelle vision, une nouvelle naissance, je le dis, de Jacques Tati, et qui pourra amorcer comme ça merveilleusement le festival à venir. Mais avant tout, faut venir le 4 juillet à partir de 20h30. Pour le film, et ce qu'il y aura autour, c'est un événement tout à fait important. Il va faire moins chaud.
0: En plus.
1: Mais toujours aussi beau. Et puis, une projection en 4K, 15 sur 10, vous voyez,
0: c'est pas tous les jours qu'on a l'occasion de voir ça, non. Surtout pour un film aussi iconique que celui-ci.
1: Absolument.
0: Le Jour de Fête, donc, à Jacques Tati, le 4 juillet prochain. Merci beaucoup, Jean-Yves Clément.
1: C'est moi qui vous remercie.
0: 8h51, et vous écoutez ici Berry. Bienvenue chez vous, 9h midi, votre programme, votre magazine de la vie quotidienne, après Jean-Pierre Madère et Macumba.

0: Macumba, Jean-Pierre Madère à 8h55. Bienvenue chez vous, ici Berry, votre magazine de la vie quotidienne, 9h midi. Margot de Rocco, bonjour.
1: Bonjour Simon, bonjour à tous.
0: Fabrice,
1: merci, au bout du rouleau, Simon. Plus ça va dans la semaine.
0: On va se parler, on va se dire les choses franchement. Cette période de canicule, elle est difficile pour tout le monde. Pour vous à la maison, pour vous qui bossez en restauration, pour vous qui bossez en boulangerie, pour vous qui bossez dans le BTP également. C'est compliqué. On pense aussi à ceux qui bossent dans des hangars qui sont pas climatisés. Enfin, c'est très difficile. Je vous en faisais par lundi. Moi, j'habite dans le building à Châteauroux. Le building, il date des années 60, 59-60. Il a pas été rénové depuis. Les fenêtres sont d'origine. Simple vitrage, contour en aluminium, à l'intérieur, je ne descends pas en dessous de 35 degrés depuis 3 jours. Nuit comprise. Quand autant vous dire les nuits, moi j'ai oublié ce que c'est depuis 3 jours, je ne sais plus. Je ne sais même plus où j'habite. Qui êtes-vous?
1: Bonjour Margot, enchantée.
0: Le programme, 9h.
1: À partir de 9h, on sera avec Élise de l'agence d'attractivité de l'Indre pour nous parler un petit peu de cette saison estivale. Et évidemment, il y aura des événements aussi en lien avec les 150 ans de la disparition de George Sand. Voilà.
0: 10h.
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0: Docteur Gérald Kierzek, bonjour. Et ce matin, on parle d'une tendance un peu dingue sur les réseaux sociaux, le looksmaxing.
3: Bonjour à toutes et à tous. Ou quand les réseaux sociaux poussent nos ados à se frapper le visage avec un marteau, le principe, c'est de maximiser son apparence physique pour devenir plus séduisant. Le problème, c'est que certains jeunes sont prêts à tout, même vraiment à tout pour y parvenir. Alors, ce sont principalement des garçons, parfois dès l'adolescence, qui se lancent dans cette quête un peu d'un physique parfait à la Brad Pitt. On y trouve de tout, du simple conseil sur l'hygiène de vie, pas de problème, mieux dormir, pas de problème, faire du sport aussi. Mais il y a des techniques beaucoup plus dangereuses comme se frapper le visage avec un marteau. Et se frapper le visage avec un marteau, c'est ce qu'on appelle le bone smashing. On smash, mais sur sa gueule. Une pratique qui consiste à frapper ses pommettes ou sa mâchoire pour les remodeler. J'ai même vu des influenceurs vanter une routine pour sa peau où le marteau est devenu l'outil principal. Évidemment, c'est d'une violence inouïe. Ça peut fracturer des os, ça peut abîmer des dents, ça déforme le visage, ça crée des douleurs chroniques à la mâchoire. Bref, évidemment, il ne faut pas faire.
0: J'ai vraiment l'impression de vivre dans un autre monde. C'est lunaire.
3: Vous allez vous réveiller un jour, Simon.
0: Pourquoi certains jeunes en arrivent-ils là? Qu'est-ce qui les pousse à telles extrémités?
3: C'est une véritable détresse psychologique que ces jeunes expriment. Beaucoup souffrent de dysmorphophobie. Ils perçoivent des défauts dans leurs reflets qui sont souvent invisibles pour les autres. Mais en fait, à force de voir des images un peu parfaites sur les réseaux sociaux, images parfaites qui ne sont pas la réalité, ce sont des filtres, et c'est ce qu'il faut expliquer, ou sur les forums encore avec des selfies qui sont dotés de physiques tous plus avantageux les uns que les autres, eh bien la réponse c'est « je veux faire pareil et je suis prêt à avoir cette violence ou cette souffrance inédite ». J'ai lu un commentaire sous la photo d'un adolescent qui disait « tes orbites sont extrêmement enfoncées, on dirait que quelqu'un t'a aspiré l'âme ». Et on voit bien que cette quête de perfection masque souvent une profonde fragilité psychologique. Le pire, c'est que ces contenus sont accessibles à tous, sans aucun filtre. Alors comment aider? C'est ça la question. Faut pas prendre ça à la légère quand on est parent ou entourage. Premier réflexe, c'est de discuter, d'éviter les phrases du type « ne fais pas l'idiot » parce que ça va braquer. Mais juste « je suis tombé sur une vidéo de looksmaxing, est-ce que tu connais ?» Bref, essayer de commencer à entamer un dialogue, d'expliquer qu'il y a des filtres et c'est pas la réalité. Et en fait, vous pouvez aussi activer les filtres parentaux justement pour éviter que les ados ne tombent sur ces vidéos. Alors, un médecin traitant, un psychologue, un psychiatre, ça peut aider aussi à condition de le solliciter. Donc, n'hésitez pas quand vous voyez qu'il y a une détresse. Et d'ici là, portez-vous bien.
0: Merci, docteur.
4: Oh là là.
0: Pitié que ça se termine.
2: Ici.fr est pareil.
0: Alors franchement, je vais être vulgaire. J'en ai entendu des conneries dans ma vie. Hein, mais se taper sur la tronche avec un marteau.
1: Si j'étais un marteau.
2: C'est effrayant.
1: Si j'avais un marteau.
0: Merci. Allez, bienvenue chez vous, magazine de la vie quotidienne. Restez à l'écoute d'ici Berry. À demain.
1: À demain.
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1: Et on vous souhaite une très belle journée avec ICI Berry, votre radio locale, il est 9h. ICI Berry, première radio sur l'info, le journal avec vous Antoine Niffaut. Antoine, bonjour.
8: Bonjour. Du rouge, couleur de la vigilance canicule, encore aujourd'hui, couleur aussi des flammes, éteinte hier soir à Saint-Ou. Ce village de l'Indre se réveille ce matin avec 47 hectares partis en fumée, des cultures, un sous-bois. Plus vaste incendie en Berry depuis le début de cette vague d'extrême chaleur. Un canadair et 80 pompiers mobilisés, deux d'entre eux ont été légèrement blessés. Gaëlle Fontenay sur place.
9: Ce qui frappe en arrivant sur place, c'est l'odeur âcre qui accroche tout. Et puis des hectares et des hectares d'herbes noircies, quelques fumerolles depuis la forêt ou le bord d'un champ. François Moreau, la casquette sur les yeux, de la suie sur les bras. Ce champ, c'est le sien.
10: Moissonneuse qui a mis le feu en moissonnant.
9: Lui, il a perdu un peu, c'est vrai, mais les points au fond des poches, c'est surtout à ses collègues qu'il pense.
10: Nous, chez nous, en orge d'hiver, il y a peut-être 3-4 hectares, et puis on a un peu d'avoine de l'autre côté, mais il y a beaucoup de voisins qui ont été touchés surtout. Après, chez nous, c'est comme ça, mais vous les voisins, c'est...
9: Vous sentez une responsabilité ?
10: Ah ben, bien sûr, bien sûr. On n'aime pas avoir du mal chez soi, ni encore moins chez les voisins.
9: C'était que le début des moissons. Il lui reste 140 hectares à ramasser, avec la peur au ventre.
10: Il faut être très vigilant, quoi. Maintenant, ça va être de pire en pire.
9: Si le feu a été contenu rapidement, c'est aussi grâce à la solidarité des agriculteurs voisins venus déchaumer. Entre canicule et sécheresse, les pompiers sont sur le qui-vive. Le capitaine Laurent Pouviel, commandant des opérations de secours.
11: Ça fait plusieurs jours que nous sommes confrontés à une activité assez soutenue au niveau des feux d'espace naturel et notamment les feux de champ. Nous avons des points de situation deux fois par jour avec la préfecture pour adapter notre dispositif. Suivant les journées à risque, nous prépositionnons des engins supplémentaires à différents endroits du département et nous renforçons également la chaîne de commandement et notamment en spécialité feu de forêt pour le guidage des moyens aériens.
9: C'est la première fois cette année que les pompiers de l'Indre ont pu recourir au service d'un avion bombardier d'eau.
8: Votre reportage Gaëlle Fontenay est à retrouver sur le site et sur l'application d'ICI Berry. À noter qu'une quarantaine de pompiers est toujours mobilisée ce matin à Saint-Gaultier dans l'Indre pour éteindre un feu qui s'est propagé à plusieurs habitations. Aucune victime n'est là à déplorer. Dans le Cher, là, ce sont une quarantaine d'hectares de terres agricoles qui ont brûlé hier à Azy et Dun-sur-Oron.
1: Dans le Cher, Antoine, où 63 pompiers bretons viennent prêter main forte, au moins jusqu'à vendredi, le Berry reste en risque élevé au feu de forêt aujourd'hui.
8: Il est difficile de se creuser les méninges dans une salle surchauffée, alors une cinquantaine d'écoles en Berry restent fermées ce matin et les épreuves du grand oral du bac prévues cet après-midi sont reportées à la semaine prochaine pour certains lycées mal isolés, comme à Saint-Amand, à Vierzon, sont aussi concernés les lycées de Bourges, Marguerite de Navarre et Jacques Coeur, Pierre et Marie Curie de Châteauroux, à Issoudun aussi et au Blanc. Et alors que la France a vécu hier sa journée la plus chaude, la ministre de la Transition écologique assure ce matin qu'il y a de fortes chances que les températures redescendent la semaine prochaine avant de remonter pour une nouvelle vague de chaleurs extrêmes avant le 14 juillet.
1: Et comme nous, les bêtes sont assommées par la chaleur, Antoine.
8: Direction le GAEC du Bois Cosset à Chassignol, dans l'Indre. Dans cette ferme, ou comme ailleurs, cette vague de chaud inquiète pour les cultures, mais aussi pour les bêtes qui tirent la langue. C'est le reportage de Béatrice Duguay.
12: Si Arnaud Labesse sort à peine de sa sieste, c'est parce qu'il travaille en partie la nuit quand la température tombe un peu, moisson avant de redormir 3 heures, puis de s'occuper des bêtes jusqu'en début d'après-midi.
13: Viens. De toute façon, l'herbe a été brûlée par le soleil. Donc les bêtes, voilà, on est obligé de les complémenter avec du foin. Elles sont comme vous et moi, elles sont pas bien, elles savent pas où se mettre. Il y a un stress hydrique et thermique.
12: Cette chaleur infernale peut déclencher des avortements chez les bêtes. Elles vont aussi moins grossir et grandir.
13: Nous, quand ça fait très chaud, on boit beaucoup et on n'a pas faim. Donc oui, une perte de croissance qui est inéluctable.
12: Guy, ça fait combien de temps qu'il n'a pas plu ?
14: On a eu 6 mm au mois de juin.
15: Et en 1947, ça faisait chaud aussi, mais pas comme ça quand même.
12: Jacqueline, 88 ans, est la grand-mère d'Arnaud.
16: Les récoltes, elles se faisaient quand ?
15: Au mois d'août, aujourd'hui il y a un mois d'avance.
12: Arnaud, qui produit ses céréales, voit les rendements chuter.
13: Là, on a semé des tournesols au mois de mai, ils sont en train de crever. On n'a aucune plante qui pousse sans eau. D'où l'intérêt de travailler sur le stockage de l'eau. Si on veut continuer à nourrir les gens. Cette année, moi, j'ai mis en place un test d'arachide. Des choses qui étaient inenvisageables il y a 20 ans. Ce qui me fait peur, c'est les gros orages. Vu qu'on est monté très haut, la nature se fâche.
12: Et c'est pour ça qu'il passe ses nuits à moissonner.
8: Reportage Béatrice Duguay avec Romain Luquins. L'actualité en Berry, c'est aussi ce grave accident hier soir à côté de la Châtre. Une adolescente de 14 ans transportée dans un état critique à l'hôpital de Tours après avoir été renversée alors qu'elle roulait en trottinette. Le maire de Sainte-Sévère prend la tête de l'association des maires de l'Indre. François Daugeron, 68 ans, a été élu hier et reste vice-président du conseil départemental. Et puis, les seuls soldes d'été démarrent aujourd'hui dans la chaleur. Elles se termineront le 21 juillet au soir. Habillez-vous léger, en tout cas c'est un conseil.
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8: Parce que Fabrice, bonjour.
2: Bonjour.
8: Nouvelle vague de vigilance rouge canicule aujourd'hui.
2: C'est ça, toute la journée pour nos deux départements. Vigilance orange, feu de forêt, pareil pour nos deux départements. Et pour l'Indre, vigilance jaune, orage de 15h à 21h sur le thermomètre Aiguran de la Châtre. 28 degrés, Argenton sur Creuse, Vierzon, Bourg. 29, Aiguillon-Chantôme, Châteauroux 30, Clermont-Bigny-sur-Lair 31, au plus chaud cet après-midi de 40 à 43 degrés. À tout à l'heure 10h.
8: Ça va piquer.
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1: Je suis tombée sur une vidéo d'une nana qui disait que 41, 42 et 43, c'était des tailles de chaussures, pas de température. Ça m'avait fait rire. Voilà, j'avais envie de vous partager ça.
2: Non, mais...
1: Bonjour, bienvenue chez vous. C'est votre émission jusqu'à midi. Bientôt la fin du bac. Ça sent les vacances hein, pour beaucoup d'entre vous. Et pendant les vacances, et bah, de temps en temps, les parents refilent les enfants aux grands-parents.
2: Ouais, donc, heureusement
1: falloir...
2: qu'ils sont là.
1: Oui, donc il va falloir les occuper parce qu'ils ont plein d'énergie. Donc si vous êtes à la recherche d'idées, bah, vous êtes au bon endroit. Car Élise de l'agence d'attractivité de l'Indre sera avec nous pour nous en parler.

0: Ici, on chantait de Julien Clerc dans quelques minutes. La nouveauté de Charles Doré avec Famille ou pas famille.
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2: Et avec cet enjeu, on nous annonce que la randonnée de dimanche 29 juin à Châteauroux est annulée. C'est la randonnée des randonneurs de la forêt de Châteauroux. Voilà, donc si vous aussi vous avez des événements qui sont annulés, n'hésitez pas à nous écrire à la radio ou aussi nous envoyer un message sur le WhatsApp de l'émission ou même à nous appeler 02 54 27 36 36.
3: Moi, je vais vous dire quelque chose. Je me suis fait une réflexion ce matin parce que c'est difficile de trouver de quoi sourire ces jours-ci avec ces fortes chaleurs. Mais on peut se dire que chaque seconde qui passe nous rapproche forcément de la fin de la vague de chaud.
2: C'est vrai que vu comme ça,
3: exactement.
2: Mais ça nous rapproche aussi de la prochaine. Parce que visiblement, il y en a une qui revient après.
3: Oui, mais bon, du coup, on sera pas aussi de la fin de la seconde.
2: Finalement, plus ça va, mieux ça
3: c'est
2: va aller.
3: C'est un sujet de philosophie sur lequel on peut plancher ce matin.
0: Vous avez 4 heures.
2: C'est ça, non ? Des mauvais souvenirs, la philosophie, ouf, quand même. Hein.
0: Oh là là là là.
3: Moi, j'ai toujours adoré ça. Non, mais c'est vrai, de se dire voir le verre à moitié plein, c'est compliqué en ce moment.
0: Tiens, 02 54 27 36 36, nous qui parlons philosophie, dites-nous aussi, est-ce que vous avez aimé vos cours de philosophie ?
3: Non.
0: Qu'est-ce que ça vous a gardé comme souvenir aussi ?
3: Ah si, moi j'ai toujours adoré ça, ouais.
0: Dites-le nous sur WhatsApp.
2: Ouais. C'était quoi le sujet ?
0: Peut-être que vous êtes comme Antoine.
3: Le sujet, je sais plus ce que j'avais eu exactement au bac. Je crois quelque chose en lien avec le bonheur, me semble-t-il. Mais j'aimais bien ça. Surtout qu'en fait, au début, on pense que la philosophie c'est quand même quelque chose où on doit réfléchir pendant longtemps. En fait, quand on est au lycée, c'est vraiment apprendre des textes et des auteurs par cœur. Et donc.
2: Moi, j'étais tombée sur Le passé fait-il de nous ce que nous sommes aujourd'hui.
3: Le passé fait-il de nous ce que nous sommes aujourd'hui.
2: D'accord. Ouais.
3: Voilà. Je me mets dessus. Et puis
2: allez, on planche et puis on se retrouve à 10h. Hein. Et nous, on passe la matinée ensemble et on vous accompagne avec Charles Doré. Famille ou pas famille ?

0: Ici Berry, famille ou pas famille de Charles Doré qui revient notamment sur l'émotion de son tout premier Bercy. Si vous souhaitez l'écouter, c'est disponible sur ici.fr. Dans quelques minutes, Johnny Clegg et Savuka avec Assi Bonanga.
1: Et ce matin, on va perfectionner notre niveau en langue étrangère, anglais, italien, espagnol ou même allemand. C'est Kerry-Anne qui nous présente Innova World Learning. Bonjour Kerry-Anne.
2: Bonjour.
1: Alors, on entend souvent dire que les Français sont mauvais en langue, qu'on ne sait pas forcément très bien parler anglais. Est-ce qu'on est un peu les mauvais élèves finalement ?
2: Alors, je dirais pas peut-être mauvais élèves, mais par contre, faut savoir que voilà, le niveau en langue en France est beaucoup plus bas que les autres pays européens. Donc, effectivement, il y a de l'amélioration, il y a des choses à faire, bien sûr.
1: Donc, il faut se mettre au boulot un petit peu.
2: Il faut se mettre un peu au boulot pour s'ouvrir au monde, effectivement.
1: Et donc, depuis septembre, vous avez créé Innova World Learning.
2: Voilà.
1: Alors, c'est quoi exactement ?
2: Donc, c'est un sorte de formation basée sur les langues. Donc, voilà, comme on a dit, c'est ouvert donc à l'anglais, l'italien, l'espagnol, l'allemand. J'ai dû oublier un. Et puis, on s'ouvre aussi à l'arabe et le chinois bientôt aussi. Donc voilà, l'idée c'est de vraiment proposer quelque chose de très large sur les langues. Moi je vais pouvoir plus vous parler de l'anglais parce que je suis formatrice en anglais depuis plus de 12 ans. Donc voilà, c'est j'ai ce côté, on va dire, pédagogie des choses. Et mon binôme, donc Fujiwara Yuyen, qui est spécialisé dans la partie administrative, qualité, l'accompagnement sur les financements publics. Donc on fait une bonne paire toutes les deux.
1: C'est une formation. Comment ça se passe pour l'intégrer ? Est-ce qu'il y a des conditions ?
2: Alors, il n'y a pas de conditions parce qu'il faut s'ouvrir à tout le monde. Donc, c'est ouvert totalement aux tout débutants ou ceux qui sont à un niveau plus avancé et qui veulent progresser encore. On accueille une personne qui est intéressée par les langues. On lui fait donc un test de niveau entrant oral et écrit pour vraiment qu'il sache où il se situe et qui nous permet aussi de voir un petit peu l'évolution entre le début et la fin.
3: C'est les fameux degrés de compétence, là, A1, A2.
2: C'est ça. Alors oui, c'est très technique, mais voilà, c'est un barème où on se situe les langues, donc qui est reconnu au niveau d'Europe pour se situer. Donc on va faire ce test d'oral et de niveau. Et à partir de là, on va faire une vraie analyse des besoins parce que toutes nos formations sont totalement sur mesure. Donc on va vraiment comprendre le besoin de la personne, si c'est pour un projet professionnel, un projet particulier. On va vraiment analyser les besoins et on va créer complètement une formation sur mesure. Alors quand je dis sur mesure, c'est autant sur les besoins, mais aussi sur le temps que la personne peut accorder. Si la personne se sent capable de le faire en visio, s'il préfère en face à face. On a des outils digitales aussi qui permettent de faire du e-learning, qui est des plateformes en ligne pour accompagner un petit peu donc nos formations. On vient vraiment créer une formation totalement sur mesure. Il n'y a aucune formation qui se ressemble.
1: Et au niveau de la durée, on peut dire là j'ai 6 mois pour perfectionner mon anglais ou au contraire j'ai moins. Oui. Ça aussi, ça on peut voir.
2: Bien sûr. Voilà, on en ajuste totalement. Pareil, les personnes peuvent être disponibles peut-être 3 fois par semaine, d'autres une heure par là. Donc on va venir vraiment ajuster aux besoins des personnes et prendre en compte ce qu'il a besoin. Donc s'il a besoin de pouvoir voyager en anglais par exemple, le prendre en compte. On va adapter totalement les cours. Les cours sont totalement sur mesure. Ça fait 12 ans que je n'ai pas fait une seule formation qui se ressemble. Donc on va venir vraiment adapter à tout le monde.
1: 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Vous, en anglais, vous étiez comment, Fabrice ?
0: J'aimais pas. C'était pas très bien le côté un peu académique. Je suis plus en mode je pratique et c'est
1: vaut mieux partir du coup pour les cours, par exemple. C'est ce qu'elle propose large. Aussi. Innova World Learning propose des cours le matin et l'après-midi. Par contre, c'est activité. Donc ça serait plutôt un truc.
0: Ouais, de ouf. Ah ouais. Allier les deux, c'est vraiment pas mal.
1: Innova World Learning, donc pour plus d'informations.
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1: Aujourd'hui, nous sommes le 24 juin, mais savez-vous ce qui s'est passé le 24 juin 1497 ?
0: Ah, attendez, ça parle des Amériques, ça, parce que c'est un peu 1492.
1: Eh bien, on a découvert le Canada.
0: Ah, j'étais pas loin.
1: Ouais, cette découverte, on la doit à Jean Cabot. Voilà, il est considéré comme le premier Européen depuis les Vikings à atteindre les côtes du Canada. Après, il y a aussi Jean Cartier qui, lui, est considéré comme le découvreur du Canada dans l'histoire française, car il a exploré et nommé la région, on était au XVIe siècle.
0: Le Jean Cabot, il était français ?
1: Oh là là, pourquoi vous posez toujours des questions auxquelles j'ai pas mis le tout là ? Ben voilà, maintenant faut que j'aille vérifier.
0: Est-ce qu'on n'écouterait pas Assim Bolanga entre-temps ?
1: C'est un navigateur et un explorateur vénétien.
0: Vénétien, donc voilà, il était vénitien. Italien.
1: Vénitien, voilà.
0: Bon, c'est un Italien qui a découvert le Canada.
1: Voilà,
0: mais exactement. Aujourd'hui, la langue française est présente au Canada.
1: Exactement. Allez, on continue la journée ensemble avec Johnny Clegg et Savouka.

0: Ici Berry, Asibolanga de Johnny Clegg et Savuka. Et dans quelques minutes, je t'emmène au vent de Louise Attaque.
1: Et comme tous les jours, on se balade dans le Berry avec notre baladeur. Aujourd'hui, c'est Francky Lemaire. Et Francky, c'est les pieds dans l'eau ce matin.
2: Ça tape le soleil ce matin. Bonjour Margot, bonjour Fabrice.
0: Bonjour.
2: Vous m'avez réveillé, je suis au bord de la piscine, j'ai le chapeau de paille, les lunettes de soleil. Qu'est-ce qu'on est bien. Je vais rester là toute la matinée. Il fait chaud, il fait beau aujourd'hui, la canicule. Et je peux vous dire que la piscine, ça va servir à nous rafraîchir. Quoi de mieux qu'une belle piscine pour nous rafraîchir? Nous sommes avec Laura, toujours d'ici Ibiza Piscine. Laura, l'eau de piscine, elle doit être à combien à peu près? Là, elle doit taper un peu là. Elle a combien là?
3: Là, entre 29 et 30 degrés à peu près.
2: Ouais. Là, je me lève ce matin, je suis chez moi, je vois la piscine toute verte. Je dis, oh my god, je pourrais pas me baigner, il fait 40 degrés dehors. Mais grâce à vous, on a des solutions assez rapides quand même.
3: Oui, après, on a des traitements qui sont assez efficaces. Si on nous ramène de l'eau, on peut faire le test directement en magasin et puis repartir avec une sorte comme d'ordonnance.
2: Ah ouais. Alors en fait, on passe l'eau dans une machine et c'est une ordonnance, c'est comme chez le toubib alors?
3: Oui, c'est pareil, c'est un photomètre et ça va nous donner toutes les caractéristiques de la piscine, tout le problème qui peut être lié à l'eau verte.
2: Et quand on rentre chez soi, on dit « j'ai la solution, le toubib !» Enfin, le toubib. Les piscines m'ont donné une ordonnance, il faut faire ça et ça. On est un peu fiers quand même.
3: Ah bah oui, puis surtout quand les clients reviennent derrière et ils nous disent « Ah bah c'est super, la piscine est redevenue claire, ça m'a sauvé mon week-end ».
2: Là c'est la canicule, alors la chaleur c'est un peu l'ennemi en ce moment des piscines.
3: Oui, tout à fait, ouais. Les eaux montent très vite en chaleur et du coup le problème c'est qu'il y a beaucoup de personnes qui augmentent pas les temps de filtration. Donc du coup les eaux tournent, les algues se mettent, donc du coup c'est très important de regarder à ça.
2: Alors c'est bien beau d'avoir une piscine, il faut l'entretenir, il faut du matériel. Quels sont les indispensables à avoir absolument pour bien nettoyer sa piscine par exemple?
3: Déjà, il faut avoir une bonne filtration qui soit en adéquation avec le volume de sa piscine. Après, ça va être tous les traitements, enfin tous les accessoires, pardon.
2: L'épuisette, il la faut.
3: Épuisette.
2: Moi, je kiffe ça, l'épuisette. Hein.
3: Écoutez, si vous aimez bien le faire, tant mieux pour vous. Après, on a tout ce qui est épuisette de fond de surface pour enlever toutes les petites particules, enfin tous les déchets qu'il peut y avoir extérieur dans la piscine. Et puis après, on peut avoir les robots aussi qui peuvent nous aider si vous voulez rester tranquille.
2: Ah, c'est le truc qui se balade dans l'eau tout seul, là? Ouais. Il sert à quoi, lui?
3: Lui, il va servir à nettoyer et à aspirer tout ce qui va être au fond de la piscine. Et pendant que vous puissiez boire votre cocktail, du coup, tranquille.
2: Bah, c'est ce qu'on fait, tranquille, avec le chapeau de paille. Hein.
3: C'est ça, voilà, c'est tout à fait ça.
2: Et le robot, on le laisse combien de temps dans la piscine? Et où est-ce qu'on peut se baigner en même temps ou pas?
3: Alors, on essaye d'éviter, parce que ça peut poser problème au robot avec les remous, tout ça. Mais en règle générale, c'est des cycles qui vont de 1h30 à 2h30.
2: Là, en ce moment, le magasin commence à bien se remplir. C'est quoi vraiment le problème principal? En général, on vous dit, oh, ma piscine, il y a ça. C'est quoi le problème qui revient le plus souvent en ce moment-là?
3: Là, c'est ma piscine est verte, ou ma pompe m'a lâché.
2: Ah ouais, et la pompe, là, on peut plus rien faire.
3: Ah bah si, on la change.
2: On peut pas se baigner tout de suite quoi.
3: Ah bah si, après une pompe ça change rapidement, donc après vous pouvez vous rebaigner.
2: Voilà, je vous propose Laura, c'est une invitation ce matin à venir faire une bombe avec moi dans la piscine. J'ai mis mon maillot de bain rose fluo, pas mal hein.
3: Ouais, vous êtes très jolie dedans.
2: Bon allez, c'est parti, je me lâche ce matin, j'ai envie de faire une bombe. Mais le problème c'est que j'ai le matériel et ça va être compliqué.
1: Bah vous le mettez de côté le matos, c'est pas grave,
2: ouais,
1: ça peut trouver une solution.
2: Ouais, ça me fait un petit peu peur. Hein.
1: Je trouve que c'est une excuse ça, Francky. Vous trouvez des excuses pour pas y aller?
2: En fait, je sais pas nager.
1: C'est pas grave, il y a Laura à côté de vous, elle peut venir à votre secours.
2: Je vais mettre des brassards, vous savez les petits brassards pour les gamins là.
0: Il y en a aussi pour adultes aussi. Hein.
2: Il y a pour adultes, pour gamins, il y a tout. Je vais mettre une bouée, un brassard et c'est parti.
0: Bon, vous attend alors.
1: Allez, à tout à l'heure, Francky, aux alentours de 9h50.
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1: Et face à la montée des températures et au passage en vigilance rouge canicule, la ville de Bourges a bien décidé de renforcer ses mesures pour accompagner les berruyers. Il y a notamment des points d'eau supplémentaires dans les écoles, en passant par le suivi des seniors. Il y a aussi les services municipaux qui s'activent. La municipalité installe des points d'eau pour l'hydratation et des brumisateurs pour rafraîchir l'espace public. Il y a des robinets supplémentaires qui sont en cours d'installation sur une vingtaine de points d'eau potable de la ville. Et côté brumisateur, il y en a un qui est en fonction place Cujas.
0: Et sinon, les familles rurales de l'Indre vous proposent la Ruralinette, un accueil numérique et administratif qui se balade dans l'Indre. Un camping-car s'installe sur les places des villages. C'est un service gratuit et ouvert à tous pour vous accompagner dans vos démarches. Vous avez donc des informations aussi en libre accès avec des ordinateurs, des scanners ou encore des imprimantes. Aujourd'hui, la Ruralinette est à Paluot sur Indre, sur le parking de la mairie, et à Orsène, pareil, sur le parking de la mairie. Et demain, à Saint-Aubin, devant la salle des fêtes, et Montipouret, sur le parking à côté de l'église. La Ruralinette, un accueil numérique ouvert de 10h à 12h30 et de 13h30 à 16h. Par contre, faites attention, c'est sur rendez-vous.
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1: Et on vous accompagne toute la matinée. Dans un instant, quelques trucs et astuces en ce qui concerne la canicule.
0: Oh, on en a bien besoin. Ouais.
1: Et vous verrez aussi que ailleurs, certaines températures peuvent vraiment être très, très, très chaudes. Mmh. Les pipapus, c'est juste après. Louise attaque et je t'emmène au vent.

0: pense qu'on va pas dire non à un peu de vent.
1: Ça ouais, mais du vent du frais, parce que là on en a, mais c'est du vent chaud.
0: C'est ça. Ici Berry, je t'emmène au vent de Louise Attac.
1: Et on a chaud, très chaud, trop chaud. Les températures ne font qu'augmenter. Aujourd'hui, on devrait atteindre les 43 degrés. Quand même, on est toujours en vigilance rouge. Donc évidemment, soyez prudents, faites attention à vous. Prenez aussi des nouvelles de vos proches. Alors aujourd'hui, eh bien, j'ai décidé de me pencher sur les records de chaleur. À votre avis, à combien a été enregistrée l'une des températures les plus élevées dans le monde ?
0: J'ai en tête 50 degrés.
1: Mmh. On est à un peu plus, 56,7 degrés. C'était le 10 juillet, on était en 1913, c'était à Furnace Creek. C'était dans la vallée de la mort, c'est en Californie aux États-Unis. En fait, cette vallée, elle est entourée de montagnes. Donc forcément, les montagnes, eh bien, elles emprisonnent la chaleur, ce qui crée un effet de serre naturel et donc des conditions extrêmes en été.
0: Donc et là, c'est relevé à l'ombre en plus.
1: Ah là, je ne sais pas exactement, mais je crois que la vallée de la mort, c'est comme un grand désert. Donc à mon avis, ça doit vraiment être au soleil. La vallée de la mort est d'ailleurs réputée pour ses températures estivales, dépassant assez souvent les 50 degrés. Mm-hmm. Et à cause de ses fortes chaleurs, eh bien, c'est l'un des endroits les plus chauds de la planète.
0: Ouh.
1: Alors j'ai dit l'une des températures les plus élevées. Ça veut dire qu'il y en a d'autres qui sont plus élevées. Déjà, 50 degrés, vous devez vous dire que c'est quand même beaucoup. Eh bien, je vais vous montrer qu'il y a pire. Direction le désert de Lut en Iran. Ouais, lui, il détient le record de température de surface la plus élevée jamais enregistrée sur Terre. Vous êtes prêts ? Moi, rien que d'en parler déjà, ça me donne chaud. La température dans ce désert peut dépasser les 70 degrés.
0: Ouais, ça m'étonne pas. J'avais 70 degrés en tête.
1: Ouais, la vie humaine là-bas, bah forcément, y est quasiment impossible.
0: Wow.
1: Alors dans le Berry, on ne devrait quand même pas atteindre des températures aussi élevées, mais quand on ressent les 43 degrés, là on les sent passer, ça fait mal, déjà on a du mal à les supporter. Alors pour essayer de rester au frais, j'ai essayé de trouver quelques petits trucs, quelques petites astuces quand même. Alors je sais pas vous, mais quand il fait chaud, on veut se rafraîchir généralement tout le corps. Vraiment, on passe tout le corps sous l'eau, voilà. Et bien pourtant, pour se rafraîchir, il suffirait tout simplement de refroidir les points de passage. Comme par exemple passer les poignets sous l'eau fraîche ou encore appliquer un linge humide sur le cou.
0: Ça, on ne pense pas, ça.
1: Voilà, juste sur les points de passage, apparemment, ça suffirait.
0: Mais les cheveux, est-ce que ça marche ? Parce qu'on peut se dire que c'est aussi un point de passage, vu que c'est le crâne.
1: Bah, je pense, après, de toute façon, dès qu'on se rafraîchit un peu tout le corps, normalement,
0: oui, ça
1: fait
0: bien.
1: Du bien aussi. Hein. Après, il y a une autre technique, apparemment, il y a la technique de mettre ses chaussettes au congélateur.
0: Ah, ça, c'est une bonne idée, ça.
1: Vous les mettez quelques minutes au congélateur, après, vous les enfilez. Voilà, donc l'effet est bref. Mais on prend quand même.
0: Oui, quand même.
1: Voilà.
0: On est toujours preneur.
1: Après, il y a ce qu'on n'a pas vraiment envie de faire, mais qui pourtant est efficace, boire chaud. Ouais, ça peut sembler paradoxal, et pourtant, lorsqu'on boit chaud, ça peut augmenter notre transpiration, ce qui aiderait donc à dissiper la chaleur corporelle.
0: Non, mais ça décourage, ça. On préfère une boisson bien fraîche, une bonne citronnade.
1: Mais pourtant, il est quand même recommandé de boire des boissons tièdes hein, plutôt que très chaudes.
0: Ouais.
1: Voilà. Après, j'ai lu aussi que de manger épicé, ça pouvait nous aider. Alors là, même pas je tente. Ça, s'il y a bien quelque chose que je vais éviter, c'est de manger trop épicé. Il y a le mental aussi qui jouerait pas mal. Hein. Selon certains sites, regarder des images de neige, de montagnes enneigées ou encore écouter des sons qui sont associés au froid pourrait modifier votre perception de la chaleur.
0: Eh ben, vous savez quoi ? Ce soir, on le teste.
1: On va écouter Wham, Last Christmas, Mariah Carey, tout ça, et puis on va voir. Hein. Bref, mais vraiment, dans tous les cas, bah voilà, on n'oublie pas de s'hydrater, de faire attention à nos proches, de mettre un chapeau, de mettre de la crème. Voilà, c'est important. Cette canicule qui va encore durer un petit peu. Donc voilà, on
0: est-ce
1: prend
0: que vous avez
1: de
0: des
1: vous.
0: Astuces aussi par WhatsApp, dites-le nous aussi, vocal, par message aussi, 02 54 27 36 36. Si par exemple, voilà, vous avez trouvé quelques petites astuces que vous avez envie de les partager, ça peut être sympa.
1: Oui, on est preneur.
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0: Et dans quelques minutes, nous allons voir comment voyager.

0: Ici Berry avec les chanteurs sans frontières, c'était Éthiopie.
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3: Prendre l'avion avec son chien, c'est souvent le début d'un grand stress, cabine, soude, préparatif. On en parle avec le docteur Pierre Favin. Pierre, quelles sont les règles de base ?
4: Alors, la règle principale dépend du poids de votre animal. En général, si votre chien et son sac pèsent moins de 8 kilos, il peut voyager avec vous en cabine, glisser sous le siège. Mais réservez sa place très tôt, les compagnies limitent le nombre d'animaux à bord. Au-delà de 8 kilos, c'est soute obligatoire. Il faut absolument une caisse de transport rigide, homologuée aux normes.

0: International IATA. C'est une cage renforcée avec des fixations en métal. L'erreur, c'est d'acheter cette caisse la veille du départ. Votre chien ne la connaîtra pas et peut paniquer. Achetez-la un mois avant, laissez-la ouverte dans le salon avec son tapis et ses jouets pour qu'elle devienne un vrai refuge.
1: Justement, ce voyage en soute dans le bruit et l'obscurité, ça les angoisse énormément. Est-ce qu'on doit demander un calmant au vétérinaire pour l'endormir pendant le vol ?
0: Alors, évitez les somnifères. En altitude, avec la pressurisation de l'air, un calmant lourd peut provoquer une détresse respiratoire ou une chute de tension qui peut être fatale. La solution, c'est l'apaisement naturel. Pulvérisez des phéromones apaisantes dans la caisse et glissez-y un t-shirt avec votre odeur. Côté estomac, imposez-lui un jeûne strict 10 à 12 heures avant le décollage. Un estomac vide évite le mal de l'air.
1: Il y a aussi certaines races de chiens qui n'ont carrément plus le droit de monter dans un avion. Pourquoi ces interdictions et quelles démarches administratives ne faut-il pas rater ?
0: Alors, on parle des chiens à nez écrasé, comme les bulldogs français ou les carlins. Ces races ont déjà du mal à respirer au quotidien. Avec le stress, la chaleur sur le tarmac et la pression en soute, le risque de détresse respiratoire est important. Quel que soit votre chien, partez de préférence le matin pour éviter que le tarmac ne soit trop chaud à l'embarquement et que votre chien y fasse un coup de chaleur. Et enfin, pensez à l'administratif. Pour voyager, il vous faut obligatoirement un passeport européen, une puce électronique et un vaccin contre la rage valide depuis plus de 21 jours. Et si vous partez hors d'Europe, attention, certains pays exigent des prises de sang ou des traitements antiparasitaires certifiés par votre vétérinaire très peu de temps avant le vol. Renseignez-vous des mois à l'avance.
1: Merci docteur. 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Run.

0: One Republic avec Runaway sur votre radio locale ici Berry. Et dans quelques minutes, Désir Désir.
1: Et on retrouve notre baladeur, Francky Lemaire. Alors, est-ce que vous nous avez fait une petite bombe, Francky?
2: Ah, la bombe, elle est magnifique. Je vous ferai des photos, vous allez voir.
0: Oh,
2: je suis
0: loin
2: de la bombe. Par contre, ce qu'a plu, c'est mon maillot de bain, là, mon string rose, là. Il a cartonné ce matin, je peux vous le dire. Plein de fraîcheur pour cette canicule. On parle de fraîcheur ici aussi. On parle de douche portable solaire ici avec vous, Laura. C'est sympa. On peut la ramener à la radio, cette douche?
3: Alors, comme je vous le disais, il va falloir un peu de soleil pour chauffer l'eau, mais après, tant qu'il y a une arrivée d'eau...
2: Ouais, mais si elle est fraîche, on est bien à la radio, on prend une douche à midi.
3: Ah bah, bien sûr, après, ça c'est au bon vouloir.
2: Voilà, c'est le bon vouloir. Enfin, plein d'alternatives aussi à la piscine. On a les spas. Alors les spas, on peut dire que c'est une alternative à la piscine pour se rafraîchir, parce que le spa est quand même plutôt chaud, plutôt tiède. Comment que ça se passe?
3: Eh ben, le spa, on a une température à lui demander. Donc, on peut aller jusqu'à à peu près 40 degrés. On redescend, je crois que le minimum, ça doit être avant. Mmh. Et après, on peut ne pas le faire chauffer, donc le mettre au minimum pour avoir une eau plus fraîche.
2: D'accord. C'est quoi la différence, justement, entre une piscine, une petite piscine et un spa?
3: Le spa, vous allez avoir le massage.
2: Ah, ça, c'est bien. Il masse tout seul?
3: Oui. Pas besoin de quelqu'un.
2: Pas de masseuse.
3: Non, voilà, pas de masseuse, pas de masseur non plus. Donc, comme ça, vous êtes tranquille. Donc, oui, ça va être plus un bienfait détente convivialité que la piscine. C'est plus pour la nage, pour jouer, choses comme ça.
2: Voilà, là, il fait très chaud. C'est plutôt agréable de rentrer dans une autre eau plutôt froide que quelque chose de très chaud. Donc, le spa, on peut le régler.
3: Oui, bien sûr. On peut le mettre au minimum de température. Et puis, comme ça, au moins, vous avez une température plus fraîche et vous avez toujours cette sensation de massage.
2: Et par rapport à la piscine, l'entretien est compliqué ou pas? Ou là, on met juste une capsule de chlore à l'intérieur et ça y est, c'est fini?
3: Alors, non, ça va être le même principe. On va régler son pH. On va faire attention au calcaire. On va mettre du désinfectant. Mmh. Et après, le spa, lui, il s'autogère.
2: Et là, pendant la canicule, ça fait du bien, ça rafraîchit. On rentre du boulot le soir, on se met dans le spa. On le met à quoi? À 20 degrés?
3: Oui, c'est ça, à 20 degrés. De toute façon, avec la chaleur qui fait dehors, il va chauffer tout seul.
2: Oh là là, on est bien, vous voyez? Moi, j'ai gardé le meilleur pour la fin, Margot et mon ami. J'ai gardé le meilleur pour la fin, c'est l'aquabike. Vous connaissez l'aquabike?
3: Oui.
2: Ah, moi je suis sportif ce matin, Laura. Donc ça se met dans la piscine, ça, c'est ça?
3: Oui, c'est ça. Ça se met dans la piscine. Et puis, c'est comme pour les cours à la piscine municipale. Vous pouvez faire votre vélo dans l'eau.
2: On n'avance pas?
3: Ah non, par contre, on reste sur place.
2: Bon, on le met dans l'eau?
3: Allons-y.
2: Allez, c'est parti. Allez, tant que je suis parti, l'aquabike. On se retrouve tout à l'heure, si vous voulez bien, les amis. Moi, je vais faire une séance d'aquabike avec Laura. Vous me suivez derrière, Laura, il y en a deux.
3: Eh ben, allez, allons-y.
0: Ben, on vous attend à la radio, quand même.
2: Eh ben, avec la douche, déjà, je vais vous ramener la douche. On va pouvoir se doucher à midi. Et puis, je vous ramène de l'aquabike. On fera du vélo dans l'open space. Ça va être sympa, ça.
0: Ça promet, ça.
1: Merci beaucoup, Francky. On vous retrouve tout à l'heure et demain sur les routes du Berry.
0: Mais oui.
2: Eh oui, à tout à l'heure et à demain.
1: Et puis, si vous avez envie d'agir avec nous, d'interagir avec nous, n'hésitez pas. On a le WhatsApp de l'émission dans lequel vous pouvez envoyer vos messages ou sinon écrire.
0: Les vocaux, aussi des photos. Ah. Aussi, vous pouvez nous transmettre des informations telles que les infotrafics, les ouvertures de parc, par exemple, les petits bons plans aussi, si vous avez quelques bons plans pour la chaleur aussi, n'hésitez pas à les partager. Ça se passe sur le WhatsApp 02 54 27 36 36. Comme vous avez l'habitude, vous passez un coup de fil ici, là c'est pareil, vous enregistrez le numéro et après un vocal, un message, comme vous en avez l'habitude avec vos proches.
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0: En 2024, une pension de retraite sur 10 attribuée avait une erreur dans le dossier qui a entraîné notamment un impact financier. Comment gérer, comment limiter ces erreurs dans les dossiers de retraite? Les réponses après votre météo et votre actu locale à 10h avec Mathias Bourbier, il est de l'Argirc Arco. Mais d'abord, désir de Véronique Jeannot avec Laurent Voulzy.

0: Ici Berry avec Véronique Jeannot et Laurent vous le dit, c'était Désir Désir.
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2: Ici Berry, votre radio locale, très belle journée, il est 10h. Première sur l'actu locale, le flash de 10h avec vous Antoine Liffon.
3: Le brevet des collèges est maintenu après-demain malgré ces chaleurs extrêmes, annonce à l'instant le ministre de l'Éducation nationale. Vigilance rouge, canicule aujourd'hui encore en Berry. Les épreuves du grand oral du bac prévues elles cet après-midi sont donc reportées dans certains lycées mal isolés. Vous retrouvez la liste des établissements scolaires concernés sur ici.fr. Un incendie toujours en cours depuis le milieu de la nuit à Saint-Gauthier dans l'Indre. Une quarantaine de pompiers toujours mobilisés pour l'éteindre. Un feu qui s'est propagé à plusieurs habitations. Aucune victime n'est à déplorer. L'Indre survolée hier soir par un bombardier d'eau mobilisé là pour éteindre le plus vaste incendie depuis le début de cet épisode de chaleur. 47 hectares brûlés à Saint-Oud, des herbes sèches, des cultures, un sous-bois. Parmi les 80 pompiers mobilisés, deux d'entre eux ont été légèrement blessés pendant cette opération. Dans le Cher, là ce sont une quarantaine d'hectares de terres agricoles qui ont été brûlés hier à Azy et Dun-sur-Oron. Comme l'Indre, le Cher reste en vigilance élevée au feu de forêt. Aujourd'hui. Et alors que la France a vécu hier sa journée la plus chaude jamais mesurée, la ministre de la Transition écologique assure ce matin qu'il y a de fortes chances que les températures redescendent la semaine prochaine avant de remonter pour une nouvelle vague de chaleurs extrêmes avant le 14 juillet. Et pour vous rafraîchir, aujourd'hui, des espaces de baignade surveillés sont ouverts à Bourges, comme la plage du lac d'Oron cet après-midi, et à Châteauroux aussi, au lac de Belle-Île, surveillance là entre 16h et 20h. Voilà pour cette vague de chaud. L'actualité en Berry, c'est aussi ce violent accident à côté de la Châtre hier soir. Une très jeune conductrice de 17 ans percutée par une adolescente qui percute une adolescente de 14 ans en trottinette, transportée alors dans un état critique à l'hôpital de Bourges. Le maire de Sainte-Sévère, François Daugeron, est ce matin le nouveau président de l'Association des maires de l'Indre. Et lui, hier, il reste vice-président du conseil départemental. Et en rugby, après des mois de conflits internes, un comité de restructuration a été nommé hier pour le club de Châteauroux. 10 membres en font partie, dont le maire, Gilles Averrousse, pour retrouver un peu de sérénité. Et on l'espère se concentrer surtout sur les essais à marquer.
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3: Et comme un jour sans fin, Margot vous annonce une température avec une vigilance rouge aujourd'hui encore, canicule.
0: Ouais, c'est ça, j'aimerais vous dire que ça va se rafraîchir, mais que nenni, le Berry est toujours en alerte rouge canicule. Ce soir, on pourrait avoir quelques orages. Les températures pour cet après-midi, du côté de Levroux, Lignières et Sancerre, 39 degrés, à Châteauroux, Issoudun et Bourges, 40 degrés. Ça continue d'augmenter. Hein. À Vierzon et Dun-sur-Oron, 41 degrés. Au Blanc, 42 degrés. Merci Antoine.
2: Merci Margot.
0: À demain.
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2: Une pension sur 10 attribuée en 2024 avait une erreur dans le dossier. Ça a impacté beaucoup d'un point de vue financier. Comment gérer, comment limiter les erreurs dans les dossiers de retraite? Réponse dans quelques minutes avec Mathias Bourbier.

0: Ici Berry avec Étienne Dao, c'était Duel au soleil.
1: 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Jusqu'à midi, bienvenue chez vous, Margot de Rocco et Fabrice Tiercy.
2: Une pension de retraite sur 10 attribuée en 2024 avait une erreur et ça a impacté d'un point de vue financier ces dossiers. Mathias Bourbier, responsable des agences de l'Agicarco, Bourges et Châteauroux, est avec nous ce matin. Bonjour.
3: Bonjour.
2: Quelles sont les erreurs les plus courantes ?
3: Alors, les erreurs les plus courantes, c'est une erreur au niveau de la carrière. Ça peut être une activité qui peut être oubliée, une période de chômage, une période de maladie, par exemple. Et ce qui fait que il peut manquer des trimestres, par exemple, au niveau du régime général, et la personne part avec une minoration, c'est-à-dire qu'on lui enlève une partie de sa retraite. Ou alors, si c'est une période d'activité qui est manquante, pareil, encore une fois, incidence financière, un petit peu de retraite en moins de versée. Après aussi, là on parle beaucoup aussi de des erreurs négatives. Ça peut arriver aussi que ce soit des erreurs positives. Et puis dans ce cas-là, que la personne perçoit un petit peu plus que ce qu'elle aurait dû.
2: Mais pourtant, on se dit que les transmissions sont automatiques et en plus de manière informatisée, de manière numérique. Pourquoi il y a eu autant d'erreurs, surtout en 2024 ?
3: Alors. Oui, effectivement, il y a eu. Tout est informatisé aujourd'hui, mais l'informatisation, à la base, elle se fait par un humain. La saisie, l'erreur est humaine entre guillemets. On peut se tromper sur un chiffre, le doigt qui ripe sur le clavier. C'est une transmission qui est erronée. Après aussi, l'informatique, c'est là pour nous aider, mais malheureusement, des fois aussi, il y a des bugs qui fait qu'une transmission ne se fait pas, par exemple. Et puis après. Ce qu'il faut voir aussi, c'est que le gros des erreurs, c'est plutôt pour les périodes dans les années 80, 90, où là, c'était pas encore informatisé.
2: Okay. Et même avant, on peut se dire aussi peut-être...
3: Oui, tout à fait. Hein. Même c'était encore pire, j'ai envie de dire, dans les années 60-70, où il y avait encore moins de transmissions. Même dans les années 90, on commençait à avoir des bulletins de salaire qui étaient... imprimé, donc ça reste lisible, mais avant, dans les années 60-70, tout était fait à la main, et lorsqu'on rentre des données, si la personne écrit aussi bien que moi, c'est illisible, et c'est dur de faire la saisie par la suite. Il peut y avoir une erreur de ce côté-là.
2: On a parlé du point de vue financier, mais est-ce qu'il y a aussi d'autres impacts ?
3: C'est ce que j'expliquais aussi. Si une période n'est pas remontée dans le relevé de carrière, il peut y avoir donc des trimestres qui ne sont pas comptabilisés. Lorsqu'on arrive à l'âge légal, donc 62 ans et 9 mois aujourd'hui, on va vous dire il vous faut tant de trimestres, 170, 171. Vous en avez que 169. Vous avez deux possibilités, soit vous partez avec une minoration, soit vous partez dans 6 mois par exemple. Donc ça peut être aussi un impact de ce côté-là, un départ qui va être retardé.
0: Vous avez parlé des trop perçus, mais est-ce qu'il y a aussi justement l'inverse, les pas assez perçus, et à ce moment-là, est-ce qu'on peut demander la différence ?
3: Bien sûr. Donc justement, c'est ça qui est important, c'est que dès lors que l'on est en retraite, on reçoit donc un document officiel de sa caisse de retraite qu'on appelle la notification, et dessus va être noté tout ce qui a été pris en compte. Donc quand ça concerne le régime général, vous allez donc avoir la liste des 25 meilleures années de salaire qui vont être retenues. Donc il faut vraiment bien contrôler donc que ces 25 meilleures années, ce soient les bonnes, que les salaires qui apparaissent, ce soient les bons aussi. Et puis donc côté Agicarco, nous on va calculer la retraite sur l'ensemble de la carrière. Donc là, il faut vérifier pareil que les 42-43 années soient bonnes. Si jamais on s'aperçoit qu'il y a une erreur, on peut donc demander, vous m'avez oublié telle période, et dans ce cas-là, la correction est faite. Et bien évidemment, il y a un rétroactif qui est fait depuis le début.
2: Mathias Bourbier, responsable des agences de l'Agicarco, de Bourges et de Châteauroux, avec nous jusqu'à 10h30.
0: Et si vous avez des questions, appelez-nous 02 54 27 36 36.

0: Ici Berry avec ce duo Burna Boy et Shakira, c'était Die Die.
1: Et bienvenue chez vous avec notre expert du jour, Mathias Bourbier, responsable des agences de l'AGEC Arco, Bourges et Châteauroux. On parle des erreurs de dossier de retraite. Quand est-ce qu'on doit commencer à être vigilant sur justement ces quelques erreurs qu'on peut détecter
2: Je le dis, je le répète à chaque fois que je viens ici, le plus tôt possible. Vraiment, il n'y a pas d'âge pour s'intéresser à sa retraite. Plutôt, on s'y prend et puis plus facile c'est
1: donc on peut commencer à regarder même à 30, 35, 40 ans
2: voilà, il faut commencer vraiment à ce moment-là. Okay. Forcément dans sa tête c'est un petit peu plus frais, on se souvient ce qu'on a fait il y a 5 ans, il y a 10 ans. Si on s'aperçoit qu'il y a une erreur, c'est plus simple de retrouver les bulletins de salaire, de demander la correction. Là ce que l'on voit encore trop souvent, c'est que des personnes qu'on reçoit pour leur dossier de retraite, qui ont 62 ans aujourd'hui, forcément quand on les interroge, qu'est-ce que vous faisiez en 82? Ah, mon pauvre monsieur, je me rappelle pas. Moi, je me vois que vous travaillez apparemment en entreprise Durand. Ah oui, c'est vrai, ça me parle. Donc, il me faudrait un bulletin de salaire. Je sais pas. Faut que je vois si c'est encore au grenier ou mais j'ai eu un incendie, un dégât des eaux, j'ai plus ça. Et puis, c'est des périodes qui sont perdues, malheureusement.
1: Mais un exemple très concret, c'est par exemple, on a eu une expérience par intérim et qu'on n'arrive plus à recontacter l'agence d'intérim pour x, y raison. On fait comment?
2: Alors, nous, on a possibilité de faire des recherches. Enfin, c'est pas la possibilité. On fait des recherches. Des fois aussi, ce qui peut se passer au niveau de la transmission, on peut ne pas avoir la remontée d'un salaire parce que donc l'employeur, je le disais, souvent il y a un humain qui intervient. Il s'est trompé par exemple sur votre numéro de sécurité sociale ou sur votre nom. Donc ça remonte dans une base, mais qui est autre. Donc, nous, on va demander à la personne, où est-ce que vous avez travaillé? C'est l'agence, Adeco ou Adia ou autre, à tel endroit, à Châteauroux. On va regarder donc dans le compte de l'entreprise à la période, et puis on va essayer de rechercher ce qu'on appelle un approchant. Donc, on avait Monsieur Dupont qui fait sa demande. On va trouver un Duron, par exemple, avec un numéro de sécurité sociale en 1,76 au lieu de 1,67, par exemple. On va attribuer les points à ce moment-là. Mais c'est pas toujours le cas que l'on arrive à retrouver, malheureusement.
1: La question, elle est peut-être un peu étrange, mais il n'y a pas des points de vigilance incontournables dans les erreurs qu'on peut détecter vite, comme ça, on les corrige rapidement? Genre des endroits cibles à regarder
2: Alors, la première chose qu'il faut faire au niveau de son relevé de carrière, c'est de regarder au niveau du régime général qu'il y a bien les 4 trimestres chaque année. Ça, c'est le premier point déjà à voir. S'il n'y a pas les 4 trimestres, c'est que potentiellement, il manque quelque chose. Alors après, ça peut être logique. Peut-être qu'il n'y a que 2 ou 3 trimestres parce que cette année-là, l'assuré a moins travaillé, par exemple. Mais si vous avez travaillé en continu et qu'il y a certaines années, vous n'avez pas vos 4 trimestres, là, il faut vraiment faire un focus sur cette année-là. C'est qu'il manque potentiellement quelque chose. Donc ça, c'est le premier point. Après, pareil, au niveau de la partie AGEC Arco, il faut regarder une certaine cohérence au niveau des points. Notamment quand on est dans la même entreprise un certain nombre de temps. Généralement, notre salaire, il est constant, il va même augmenter un petit peu tous les ans. Donc, si vous voyez que tous les ans, vous avez, 80 points, par exemple, et que, en plein milieu, vous descendez à 30 points, il peut y avoir eu un oubli à ce moment-là. Donc, voilà, c'est comme ça déjà qu'on peut identifier des périodes qui pourraient poser souci.
1: Mathias Bourbier, responsable des agences de l'AGEC Arco Bourges et Châteauroux. On en parle jusqu'à 10h30 sur votre radio locale, ici Berry.
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0: Ici Berry avec Calogero 1987.
1: Entre 9 et 11 heures.
2: Bienvenue chez vous.
3: Ici Berry, Mathias Bourbier, responsable des agences de l'Agirc-Arrco, Bourges et Châteauroux. Nous répondons à la question de Bernadette. Bonjour.
0: Bonjour Bernadette.
4: Bonjour.
5: Oui, bonjour. J'ai connaissance que l'employeur pour qui je travaillais quand j'étais encore en activité n'a pas déclaré une année pour pratiquement tous les employés. Mais qu'est-ce que je peux faire? Parce que ce sont des personnes qui sont... ce sont des employés de ménage et donc ils n'ont pas beaucoup de possibilités pour se défendre.
4: D'accord. Donc, il y a deux possibilités, entre guillemets. Là, vu que c'est une erreur au niveau de l'employeur, le plus simple, mais malheureusement, c'est pas souvent ce qui est retenu, c'est que l'employeur fasse directement une correction pour l'ensemble de ses salariés auprès des caisses de retraite pour que ça apparaisse bien dans les comptes de chacun.
5: Le problème, c'est que j'en ai parlé à la personne qui s'occupe du personnel et... elle refuse de faire quoi.
4: C'est ce que je disais, ça serait le plus simple, mais bien souvent, les employeurs ne reconnaissent pas forcément leur erreur. Après, dans ce cas-là, ce qu'il faut faire, c'est que chacune des personnes qui sont concernées, chacun des employés, fasse la démarche en individuel auprès des caisses de retraite. Donc, fournir les bulletins de salaire, et puis donc nous, on corrigera les relevés de carrière à ce moment-là.
5: Ouais, le problème, c'est que je ne les connais pas tous, donc je ne peux pas tous les aider.
4: Ouais, après, de toute façon... le mieux, c'est essayer de faire passer l'information auprès des personnes que vous connaissez. De toute façon, nous, on s'en apercevra quand on traitera le dossier. On verra qu'il y a un an où il n'y a rien du tout. Ça nous alertera forcément.
5: Oui, parce que c'est ce que j'ai vu. J'ai aidé plusieurs personnes à faire leur dossier retraite et c'est comme ça que je m'en suis aperçu.
4: Donc voilà, communiquez au maximum auprès de vos collègues pour qu'ils fassent la correction de leur côté. Et puis, pour ceux que vous pouvez pas avoir, nous derrière, on rattrapera le coup.
3: Merci Bernadette pour votre question. Bonjour Delphine.
6: Oui, bonjour.
0: Bonjour.
3: Dites-nous votre question.
6: Alors moi je vous appelle parce que ma fille est saisonnière et elle s'est rendue compte en faisant sa déclaration d'impôt cette année que rien n'apparaissait en salaire sur sa déclaration d'impôt. Et en reprenant ses bulletins de paye de sa saison précédente, elle s'est rendue compte que c'était le mauvais numéro de sécurité sociale qui apparaissait sur ses fiches de paye. Enfin, c'était pas son numéro de sécurité sociale. Mmh. Elle a donc fait remonter à la RH de son travail de l'année passée et qui lui a dit que il faisait la modification, qu'ils avertissaient les services concernés, donc caisse de retraite, Pôle emploi, etc. Mais qu'ils pouvaient pas lui rééditer des bulletins de salaire. Et moi, ça me soucie un peu le fait que sur une saison complète de 9 ou 10 mois, elle ait des bulletins de salaire avec un mauvais numéro de sécu dessus. Et alors que on nous dit toujours qu'il faut les conserver et que ce sera une preuve pour ensuite. Alors elle a 25 ans, elle est loin d'en être à la retraite, mais je me dis que ça m'embête de laisser ça comme ça.
4: Non, vous pouvez vous rassurer votre fille. Il n'y a pas de souci de ce côté-là. Je l'expliquais tout à l'heure. Une des causes des erreurs des fois, c'est un souci au niveau du numéro de sécurité sociale. Moi, j'invite votre fille à regarder donc cette année ou l'année prochaine son relevé de carrière, voir que l'activité agricole qu'elle a faite, c'était ça, je crois, agricole, soit bien remontée.
6: Non, oui, c'était pas agricole, mais oui, elle est saisonnière dans le tourisme.
4: Ouais. Dans le tourisme. Voilà. Donc s'assurer que l'activité soit bien remontée. Si c'est le cas, tant mieux. Si c'est pas le cas, elle fournit les bulletins de salaire auprès de l'Agirc-Arrco, de la CARSAT, enfin l'organisme auprès de qui c'est manquant. Et puis donc on fera la mise à jour. Après, elle peut faire un petit courrier accompagnant derrière en précisant que il y a une erreur sur le numéro de sécurité sociale, mais on verra. Nous c'est bien le bon nom, la bonne adresse. On enregistrera donc les points, les salaires pour sur son compte à elle.
3: Merci beaucoup Delphine.
6: D'accord.
3: Pour votre question.
6: Merci.
3: Très belle journée.
6: Merci beaucoup.
3: Merci en tout cas, Mathias Bourbier, responsable des agences de l'Agirc-Arrco à Bourges et Châteauroux. Juste à préciser un point qui est important. Parfois, il y a des erreurs dans le dossier, mais c'est pas grave.
4: Tout à fait. C'est ça aussi qui est. Il faut être rassuré sur ce point-là aussi. Pas toujours lire lire entre guillemets entre les lignes ce qu'on peut voir dans la presse. Donc sur 2025, c'était même un dossier sur 9 qui était considéré comme erroné. Dans les erreurs qui remontent. C'est des fois aussi propre au jargon que l'on peut utiliser dans nos dossiers. Des personnes qui sont déjà parties en retraite le savent. Donc ils nous fournissent des documents. Des fois, on fait des annotations dessus. On a, nous, ce qu'on appelle un langage commun à utiliser. Et on peut se tromper sur l'utilisation du langage commun où on met une abréviation.
3: Par exemple, c'est pas forcément très grave.
4: Du tout. On met chôme au lieu de chômage. Bah, c'est considéré comme une erreur. Il y a aucun impact sur le montant. Mmh. Et après aussi, pareil. Donc, les dossiers sont contrôlés. Ça passe par plusieurs personnes. Ça peut arriver aussi. Des fois, les gens se plaignent en se disant, bah, je comprends pas. Vous m'avez dit que mon dossier était complet. Mais, un mois après, vous m'envoyez un courrier me demandant les bulletins de salaire. Ben oui, on s'est aperçu justement qu'il manquait quelque chose. Il y a eu une erreur à ce moment-là, mais c'est corrigé. Donc un dossier sur neuf, c'est beaucoup moins en fait dans les faits. Et heureusement.
3: Merci Mathias Bourbier, responsable des agences de l'AGCARCO, Bourges et Châteauroux.

0: Ici Berry, Earth, Wind & Fire, c'était September.
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0: Et jusqu'au 4 juillet, on vous propose une exposition, l'exposition à la recherche du Petit Prince. Ça se passe à l'espace Maurice Rollina à Vierzon. À l'occasion des 80 ans du Petit Prince, Léon Dubois, artiste, photographe et aussi chercheur, est parti sur les traces d'Antoine de Saint-Exupéry dans le monde. Ses recherches l'ont conduit en 2024 en région centre et notamment à Vierzon, car Saint-Exupéry s'y est rendu à plusieurs reprises entre 1924 et 1926. C'était dans le cadre de son premier emploi de représentant de commerce pour les camions industriels Sorare. Exposition donc à la recherche du Petit Prince, espace Maurice Rollina à Vierzon jusqu'au 4 juillet.
2: Pas très loin de Vierzon, à Bourges, sachez que jusqu'à vendredi, les horaires sont adaptés au centre nautique. C'est de 7h30 à 13h30 et de 16h à 19h. Donc les évacuations des bassins ont lieu une demi-heure avant. Cet après-midi, il y a l'ouverture exceptionnelle de la plage de 14h à 18h avec une baignade surveillée en dehors de ses horaires. La baignade est strictement interdite parce qu'il y a des risques d'hydrocution et de noyade qui sont très élevés en cette période. La piscine des Gibjons est fermée. Les maîtres nageurs sauveteurs sont redéployés à la plage. Donc les centres nautiques, les ouvertures des centres nautiques sont adaptées. Et demain cet après-midi, ouverture exceptionnelle de la plage.
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0: Et dans un instant, vous retrouverez Daniel Balavoine avec Dieu que c'est beau. Et puis on plongera aussi en plein cœur de notre histoire avec Berry Histoire présentée par Denis Hervy.
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1: Margot de Rocco, Fabrice Tiercy.

0: Ici Berry, Daniel Balavoine avec Dieu que c'est beau. Et dans quelques minutes, mon sourire de Zaz.
1: Et place à l'histoire du Berry avec Denis Hervier. Et la grande guerre fait rage sur le champ de bataille. Un poète au courage indéfectible mène ses hommes au combat. Cet homme n'est autre qu'Alain Fournier, l'écrivain né en Berry. Nous sommes

0: Les explosions secouent le sol, les balles sifflent autour des têtes. La terre tremble sous les pieds des hommes. C'est une terrible guerre. Les corps sont écrasés sous les éclats d'obus. La mort rôde à chaque coin de terrain. Alain Fournier, malgré son jeune âge, il a 28 ans, fait preuve d'un courage à toute épreuve. Ses hommes l'admirent. Il n'est pas un chef distant. Il est avec eux, parmi eux, prêt à se sacrifier. La guerre, il l'affronte sans détour, sans poser de questions. Le ciel est gris, tout semble gris, tout est sale, tout est hurlant, tout est violence. Mais en cet instant, il n'y a rien d'héroïque dans ce qui se passe. C'est une scène de chaos absolu où la mort est une compagne silencieuse sans pitié. Dans cette folie, un tir part. Il est rapide, précis, fatal. Alain Fournier est touché. La balle frappe en plein cœur, comme si le destin cruel a décidé de faucher l'écrivain avant qu'il n'ait le temps de déployer tout son talent. Alain Fournier tombe. L'écrivain ne bouge plus. Le choc est brutal. Un camarade se précipite sur le corps d'Alain Fournier, mais il est trop tard.
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0: Le sous-lieutenant gît là et il est déjà mort. Son corps, encore chaud, est emporté dans le tumulte. L'âme d'Alain Fournier s'est envolée dans cette journée fatidique du 22 septembre 1914, emportée par la violence de la guerre. La poésie, le rêve, l'espoir ont été ainsi fauchés en une fraction de seconde, remplacés par la dure réalité. Le 22 septembre 1914, c'est le jour où le rêve d'un écrivain s'éteint dans la poussière de la guerre. Un jour où un idéaliste meurt, mais où la mémoire de son œuvre vivra à tout jamais.
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0: Ici Berry avec Zaz, mon sourire.
1: Bonjour Valère Correa, chaque jour avec vous un bon plan pour notre pouvoir d'achat. Et aujourd'hui, vous voulez nous parler d'un poste de dépense qui peut vite grimper quand on a un jardin.
2: Oui, et surtout avec les épisodes de chaleur qu'on connaît de plus en plus souvent, arroser son jardin peut représenter plusieurs dizaines de

0: euros facile hein, sur la facture d'eau pendant l'été. Et on parle d'une ressource de plus en plus rare, donc évidemment à économiser. Alors la première solution, c'est de récupérer l'eau de pluie. Un simple récupérateur relié à une gouttière permet de stocker gratuitement plusieurs centaines de litres d'eau. C'est idéal pour les massifs, les fleurs, le potager. Renseignez-vous auprès de votre mairie parce que parfois, ils en donnent gratuitement ou ils en vendent à prix coûtant. Deuxième réflexe, arroser au bon moment. Il vaut mieux arroser tôt le matin ou en soirée, vous utiliserez moins d'eau pour le même résultat, voire même encore mieux.
1: Il y a une technique aussi toute simple que beaucoup de jardiniers utilisent.
0: Le paillage, c'est vrai, il consiste à recouvrir le sol avec de la paille, des copeaux de bois, des feuilles mortes ou même des tontes de gazon séchées. Ça limite fortement l'évaporation de l'eau en fait et ça permet donc de conserver l'humidité plusieurs jours de plus, dans le meilleur des cas. Selon les conditions, on peut réduire les besoins en eau quand même de 30 à 50%. Autre piste, privilégier les plantes adaptées au climat local. Hein. Certaines espèces méditerranéennes ou vivaces résistent très bien à la sécheresse et demandent beaucoup moins d'arrosage que des plantes plus gourmandes. Enfin, si vous avez un potager, pensez à l'arrosage goutte à goutte. L'eau arrive directement au pied des plantes sans gaspillage. C'est plus efficace qu'un arrosage au tuyau. Hein. Et puis au fond, l'idée est simple, stocker l'eau quand elle tombe du ciel, éviter qu'elle s'évapore une fois au jardin. C'est bon pour le portefeuille et pour la ressource en eau. Si vous avez des astuces pour économiser l'eau au jardin, pensez à m'écrire par ici les économies @radiofrance.com.
1: Merci Valère Correa. 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

0: Il s'ibérait avec Survivor, c'était Burning Hearts. 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C'est le Festival International des Jardins. C'est un rendez-vous international. Voilà, donc n'hésitez pas pour jouer avec nous. 02 54 27 36 36. Et on n'oublie pas non plus vendredi, grand tirage au sort.
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0: Sibérie, Étienne de Gage-Pâtis. Dans quelques minutes, 3 cafés gourmands avec nos souvenirs.
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0: Cyber et 3 cafés gourmands avec À nos souvenirs.
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2: Vous écoutez Ici Berry, votre radio locale, et on vous souhaite une belle journée. Il est 11h. Ici Berry, première radio sur l'info. Le flash vous est présenté par Karl de Châtre. Bonjour Karl.
3: Bonjour Margot, bonjour à tous.
2: Une quarantaine de pompiers est toujours mobilisée ce matin à Saint-Gaultier.
3: Un incendie au cœur de la commune s'est déclaré dans un immeuble de 3 appartements. Le feu a pris vers 3h du matin. Le premier étage d'une maison accolée à ce petit immeuble a été touché. Les 5 occupants des appartements concernés ont tous été évacués. Une solution de relogement a été retrouvée pour chacun. On ignore à ce stade les raisons du sinistre. Le feu également en forêt hier soir du côté de Saint-Toux. Et première intervention de la saison d'un avion bombardier d'eau dans l'Indre. Un Dash mobilisé pour éteindre cet incendie qui est à ce stade le plus important depuis le début de cet épisode de chaleur. 47 hectares brûlés à Saint-Toux, donc des herbes sèches, des cultures et un sous-bois. Parmi les 80 pompiers mobilisés, 2 d'entre eux ont été légèrement blessés pendant cette opération. À noter, certains pompiers en intervention font partie de la 60aine de professionnels arrivés hier depuis la Bretagne, dans le Cher, en préposition, justement pour faire face à ces sinistres. Ils n'ont pas attendu longtemps. Dans le Cher, justement, ce sont 40aine d'hectares de terres agricoles qui ont brûlé hier à Asie et d'un sur Auron. Le Berry globalement reste en vigilance élevée aux feux de forêt aujourd'hui en raison des températures.
2: Le brevet des collèges maintenu après-demain malgré ces chaleurs extrêmes.
3: Oui, c'est ce qu'a annoncé ce matin le ministre de l'Éducation nationale, et ce alors que les épreuves du grand oral du bac prévues, elles, cet après-midi, sont pourtant reportées dans certains lycées mal isolés. On en compte 7 dans l'Indre et le Cher. Vous retrouvez la liste des établissements concernés sur ici.fr, la page Berry bien sûr. Et alors que la France a vécu hier sa journée la plus chaude de l'histoire, la ministre de la Transition écologique assure ce matin qu'il y a de fortes chances que les températures redescendent la semaine prochaine, mais avant de remonter pour une nouvelle vague de chaleurs extrêmes, et ce, avant le 14 juillet. Pour vous rafraîchir aujourd'hui, des espaces de baignade surveillés sont ouverts à Bourges, comme la place du lac d'Auron cet après-midi, et à Châteauroux au lac de Belle-Île. Surveillance là entre 16h et 20h. Vous pouvez retrouver également la carte des lieux de baignade en Berry sur ici.fr/Berry. On vous a fait une carte complète qui est en cours cependant de réactualisation pour les ouvertures de certaines piscines. Voilà pour cette vague de chaud. L'actualité en Berry, c'est aussi ce violent accident à côté de la Châtre hier soir. Une très jeune conductrice de 17 ans qui a percuté une adolescente de 14 ans en trottinette. Elle a été transportée dans un état critique à l'hôpital de Tours. On ignore depuis son état. François Ruffin dans l'Indre demain, le député LFI, candidat déclaré à la présidentielle, vient rencontrer des maires ainsi que les opposants au projet Google de la plaine d'Ozan et enfin des représentants du comité de défense de la gare d'Argenton sur Creuse. Politique avec le maire de Sainte-Sévère, François Daugeron, élu président de l'association des maires de l'Indre. Il succède à Claude Doucet qui avait assuré cette fonction pendant de nombreuses années. Il a été élu hier, il reste vice-président du conseil départemental et maire de Sainte-Sévère bien sûr. Et en rugby, après des mois de conflits internes, un comité de restructuration a été nommé hier pour le club de Châteauroux. Le RAC, 10 membres en font partie, dont le maire Gilles Averousse, pour retrouver un peu de sérénité et se concentrer sur le plan sportif.
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3: La météo, Fabrice, eh bien, ça reste sans surprise en vigilance rouge, canicule et très très chaud. Malheureusement, pas d'amélioration très sensible attendue.
0: Non, vigilance orange élevée, feu de forêt, vigilance orage pour l'Indre entre 15h et 21h à cette heure-ci sur le thermomètre. Sancerre, 33 degrés, Bourges, Richemont, Aiguzon, Chantôme, 34, Châtillon-sur-Indre, Châteauroux-Vierzon, 35, Argenton-sur-Creuse-Lignac, 36, au plus chaud cet après-midi de 40 à 43 degrés. Merci, à tout à l'heure midi.
3: À tout à l'heure pour le journal.
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0: Sibérie AA, Take On Me. Et on vous rappelle qu'on joue toute la matinée jusqu'à midi, 02 54 27 36 36 pour deux invitations pour un beau festival.
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0: Sibérie Patrice Acas avec d'Allemagne.
1: Les idées de sortie avec vous, Fabrice Hercy. Les parfaits, les mignons. Mais d'abord, nous sommes au frais dans les salles obscures. Regardez les caprices de l'enfant roi.
0: Avec notamment Artus, réalisateur d'un petit truc en plus.
2: Maman !
3: Moins fort ! On n'appelle pas maman la reine de France.
4: Est-ce qu'ils vont venir nous tuer ?
5: D'Artagnan, Louis doit quitter secrètement le palais. Cette nuit même, et se cacher hors de Paris.
6: Ne vous inquiétez pas, votre Altesse, sur tout prévu. Louis va quitter le palais secrètement cette nuit même et se cacher hors de Paris.
5: Oui, c'est ce que je viens de dire.
7: Cyrano de Bergerac.
8: J'ai besoin de toi pour une mission secrète de la plus haute importance. Tu es le seul à qui je peux demander ça.
9: Si tu peux tout me demander, sauf de m'occuper d'un enfant ou d'un roi.
0: Les Caprices de l'Enfant Roi, un film de Michel Leclerc avec Artus, Nemo Schiffman et Julia Piaton. Deux heures de comédie historique particulièrement décalée, avec dans le même film Louis XIV, D'Artagnan, Cyrano de Bergerac et Madeleine Béjart. Le bac et le brevet sont passés, raison de plus. Non, le bac est passé, pas encore le brevet, raison de plus de revoir avec un œil bien neuf et bien à côté l'histoire de France. Vous aimez Moi, moche et méchant ? Vous aimez les précédents films des mignons ? Vous allez adorer celui-ci.
10: Tu as écrit un film de monstre ?
11: Oui, comme Pika Kaiju.
10: Pour faire ton monstre, que vas-tu utiliser ?
11: Miso soup, Kongomae, Natenobu, Taifuku !
0: Des mignons et des monstres, un film d'animation fait par les Français Cocorico, Pierre Coffin et Patrick Delage. Les mignons, toujours à côté de la plaque, décident d'aller à la conquête d'Hollywood et deviennent des stars. Ce qu'ils trouvent le moyen de délivrer le monstre d'un livre et se retrouvent à devoir sauver la planète en danger à cause de ce monstre. C'est tout aussi mignon que stupide. Une bonne excuse pour aller le voir en salle. Et si vous usurpiez l'identité d'une autre famille ?
12: Dans notre famille, l'arnaque est un art qui se transmet de génération en génération.
13: On vient encore d'attraper Hugo à changer les notes de ses camarades.
14: Comment voulez-vous que nous, parents, puissions suivre ?
15: Il y a des mégabits, des mégadrives, des octaves, des octets, des tic-toc-touc, là.
16: Quelle époque on vit ?
0: Les parfaits arnaques en famille, un film de Ludovic Bernard avec Audrey Fleurot, Ramzi Bedia et Alan Cumming. Nous suivons André, le grand-père, Magali, la mère, Sam, le père, Léa, la fille et Hugo, le fils. Une famille d'arnaqueurs poursuivis à cause de leurs précédents qui ont trouvé la bonne idée de se réfugier en Écosse avec l'identité d'une famille, les parfaits. Pendant une heure et demie, vous allez suivre leurs péripéties qui ne manquent pas de piment. Et d'ailleurs, soyez bien à l'écoute de votre radio ici ce vendredi parce que vous gagnez vos places toute la journée avec nous.
1: Merci beaucoup, encore plein d'idées en plus avec le temps qu'il fait. Un cinéma, ça peut être pas mal.
0: Ah oui, complètement, rien que pour se rafraîchir.

0: Sibérie avec ce duo Pascal Obispo et Francis Cabrel, Il faudrait que pleuve l'amour.
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8: Bienvenue chez vous jusqu'à midi et nous jouons ensemble. Bonjour Patricia.
9: Bonjour.
0: Bonjour Patricia. Vous êtes du côté de Bourges, vous aimez la photo et la marche, et ça c'est plutôt pas mal parce qu'aujourd'hui on vous fait gagner vos invitations pour le festival Le Jardin fait son cinéma, ça se passe à Chaumont. Donc ça devrait être plutôt une très belle exposition. On a eu quelques retours et vraiment ça vaut le coup d'œil.
8: 30 jardins expérimentaux qui sont renouvelés chaque année sous le thème du cinéma cette année. Ça va être pas mal, je crois.
0: Donc Patricia, on fait tourner la roue, vous nous dites stop et on voit à quoi on joue.
9: D'accord.
0: C'est bon pour vous? Allez, la roue tourne.
9: Stop.
2: Le petit bac.
0: Le petit bac, est-ce que ça vous parle déjà, Patricia, ou pas ce jeu?
9: Oui, j'aime beaucoup ce jeu.
0: Ah bah parfait,
8: super.
0: Ça tombe bien. Donc, on a une petite tasse, dans cette petite tasse, il y a toutes les lettres de l'alphabet. On va en tirer une au sort, ensuite il y aura des thèmes, et il faudra répondre à ces thèmes par la lettre tirée au sort.
9: On y va.
8: Allez. Vous devez choisir avec qui vous jouez.
0: Oui, pour un petit coup de main, si jamais vous êtes un petit peu en panade, vous préférez jouer avec Fabrice ou avec moi?
9: Eh bah, avec Fabrice.
0: Allez-y, je... vais donc piocher la lettre. Ouh là non, ça va être un peu compliqué. C'est un W.
8: Vous tombez souvent sur le W en premier. Hein.
0: Bon, désolé, mais à un moment donné, il va falloir y aller. J'ai le V. En vrai, ça peut se faire. J'ai les thèmes devant moi. Ça peut se faire. Allez, en V, il me faudrait une célébrité.
9: Véronique Sanson.
8: Bien joué.
0: Voilà. En V, il me faut un pays.
8: Le Vanuatu.
0: Moi, oui.
9: Le Venezuela.
8: Oui, le Venezuela, c'est bien aussi. Ouais.
0: Et pour terminer, en V, il me faudrait un objet.
8: Volant en voiture.
9: Un vélo.
8: Ah, voilà.
0: Bon, on va voir si c'était juste de
8: on
0: la chance ou pas. Oui, on était bien. Il y a une deuxième manche. En D, cette fois, il me faut une partie du corps.
8: Je l'ai.
9: Le dos.
8: Parfait.
0: Ça marche. Un légume ou un fruit?
8: Ah, je l'ai.
0: J'en ai une aussi.
8: La date.
0: Et pour finir, une ville du Berry.
8: Ah, je l'ai.
9: Déol.
8: Ah, parfait, j'avais la même.
0: Eh bien, écoutez, Patricia, on est bon sur bon pour le petit bac. Impeccable, ça avait l'air d'être plutôt facile pour vous. Hein.
8: Mais oui.
0: Donc, Patricia, aujourd'hui, vous repartez donc avec vos deux invitations pour le Festival des Jardins de Chaumont-sur-Loire.
8: Et votre nom pour le tirage de vendredi pour votre machine expresso Krups.
9: Eh bien, merci Sibérie.
0: Bah,
8: restez
0: merci
8: bien à l'écoute, hein, ça se passe aux alentours de 11h50 vendredi. Hein. Faudra bien décrocher.
9: D'accord, j'écoute.
0: On vous souhaite une très belle journée, Patricia.
9: Bonne journée, au revoir.
0: Au revoir.
8: Merci Patricia.

0: Berry Tristana de Mylène Farmer.
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2: Et du côté de Saint-Amand-Montrond, la ville vous propose des ateliers bébés lecteurs. C'est des ateliers gratuits, ça se passe à la maison de la petite enfance à Saint-Amand-Montrond. C'est pour les mamans dès le 8e mois de grossesse et pour tout enfant aussi de moins de 3 ans avec son accompagnateur. Ça peut être des parents, des grands-parents, une assistante maternelle. Voilà, donc là pour l'instant c'est un peu en petite pause. Le retour des ateliers se fera en septembre.
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0: Dans quelques minutes, nous sommes sur les chemins de la philosophie avec Muriel Jordan. On en parlait tout à l'heure avec Antoine Liffeau. Voilà, on y reste finalement. Ce sera après 74-75 de The Connells sur votre radio locale ici Berry. Belle matinée.

0: Ici Berry The Colors avec 74-75. Et dans quelques minutes, Jane Birkin.
1: Et chaque jour avec Muriel Jordan, on décrypte une tendance qui raconte notre monde, notre société. Et ce matin, on s'intéresse à ces chansons qui nous mènent vers les chemins de la philosophie.
2: Oui, les épreuves de philo, c'était il y a 15 jours, au baccalauréat. Mais la philo, vous savez, elle est partout, hein. Dans tout ce que vous écoutez, dans votre casque, à la radio ou chez vous, dans le salon. C'est tous les jours la philo. Parfois, les textes de certaines chansons nous emmènent vers des réflexions, vers des pensées de célèbres philosophes qui les expriment avec d'autres mots et dans d'autres formes. Exemple, pourquoi les gens qui s'aiment sont-ils toujours un peu les mêmes? Vous l'avez sans doute remarqué, toutes les bonnes questions sont dans les chansons. Et si on les pose à des gens dans la rue, ces questions, ça donne quoi?
3: Pourquoi les gens qui s'aiment sont-ils toujours un peu les mêmes?
4: Peut-être parce qu'ils ont un feeling qui font qu'ils se retrouvent au-delà des mots.
5: Oui, c'est parce que quand on se ressemble, on se comprend sans parler, par télépathie. Et finalement, on se sépare pas puisque l'autre est un peu soi-même. Moi, je vous ai dit ça.
2: Ça vous est déjà arrivé?
5: Un peu, oui.
2: Oups, je crois que j'ai mis les pieds dans le plat. Cette femme est peut-être en plein divorce et... Bon, question suivante. C'est Daniel Balavoine qui nous la pose.
6: Qu'est-ce qui pourrait sauver l'amour? Et la chambre à part, bien évidemment. C'est le secret de la longévité du couple. Ah, honnêtement, on dort mieux quand on est seul. Mais c'est très difficile de se l'avouer. On s'imagine tout de suite que c'est la fin de la vie à deux. Parce que l'image qu'on a, c'est les vieux là, qui font chambre à part parce que les enfants sont partis. En fait, il vaut mieux ne plus dormir ensemble pour mieux se retrouver pour les meilleures choses.
2: Ah, mais vous êtes conseiller conjugal, en fait. On pourrait aussi citer « Ma liberté de penser » de Florent Pagny, dont le titre pourrait être un sujet de philo au bac. Hein.
1: Et Muriel, il y a aussi des questionnements sur les pourboires. Il paraît qu'il y a une pratique qui a tendance à nous exaspérer en France.
2: Mais carrément, Gainsbourg, Stromae, Aznavour, ils abordent le thème de la liberté, de la morale, de la foi. Allez, on poursuit le test avec toujours des gens dans la rue et cette nouvelle question existentielle posée par Françoise Hardy.
7: Comment te dire adieu ?
2: Françoise Hardy se posait cette question, comment te dire adieu ? Et vous, comment vous dites adieu ?
8: Je ne dis jamais adieu, juste à nous revoir.
2: Alors comment on dit adieu à quelqu'un, adieu à une relation par exemple ?
8: Je m'allonge sur le canapé et on parle pendant 2 heures là.
2: Alors je suis pas psy.
8: On explique au lieu d'imposer et on presque convainc au lieu d'expliquer. Voilà.
2: Je vous prendrai pas 120 euros la séance. Alors il y a les jeunes de plus en plus qui disent adieu par texto, hein, genre salut.
8: J'ai encore une certaine élégance.
2: Bref, la philo dans les chansons, c'est tendance depuis toujours. Viens, je t'emmène. Ouais, je t'emmène à réviser tes classiques de philo.
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0: Ici Biré avec Jeanne Birkin, dit Douda.
1: Nous jouons ensemble ce matin jusqu'à midi pour gagner vos deux places pour le Festival International de Chaumont-sur-Loire et votre nom pour le tirage de vendredi pour la machine expresso Krups. Bonjour Nathalie.
0: Bonjour.
2: Bonjour.
1: Vous nous appelez de Bourges.
2: Oui, exactement.
1: Et vous aimez le ciné, nager, se balader. En fait, la saison est pour vous, quoi.
2: Exactement.

0: musique, donc c'est des intros de chansons. Il n'y a pas les paroles, il y a juste la petite musique qui passe. Il faut deviner qui chante ou le titre.
1: D'accord.
0: On fait le premier test avec cette intro-là.
2: Ah, vous l'avez.
0: Oui.
1: Ah, je l'ai.
0: Il nous faut ou l'artiste ou le titre. Et au cas où, il y en a trois.
1: Bernard Lavilliers.
2: Et... Bien joué.
3: N'importe quel pays, de n'importe quelle couleur.
1: What? Ah oui, parce que je connais en plus, bah oui.
0: C'était Bernard Lavilliers avec Noir et Blanc.
1: D'accord. Voilà.
0: Donc déjà, ça nous fait un point. Allez, on continue. Deuxième intro, celle-ci.
1: Madame, Edith Piaf.
0: Ah, très facile.
2: Direct.
0: Mais en même temps.
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5: Mythique.
4: Padam, padam.
0: On la reconnaît tout de suite. Hein. Allez, jamais 203. Dernière intro, c'est celle-ci.
1: Jackie Quartz, une mise au point.
2: 3 sur 3.
4: Une mise au point.
2: C'est ce qu'on appelle faire une mise au point.
1: Exactement.
0: C'était un peu trop facile finalement, Nathalie, pour vous. Hein.
1: Ah bah oui, mais enfin, trop facile, je sais pas, mais...
0: Bon, en tout cas, Nathalie, ce qui est sûr, c'est que donc vous avez tous vos points. Vous repartez donc avec vos deux invitations pour Chaumont, pour aller voir les jardins de Chaumont. Vous connaissez déjà un petit peu ou pas du tout?
1: Pas du tout, je connais pas du tout, non.
2: Ça va être une belle découverte, ça.
0: Bah oui, vous qui aimez vous balader, là, normalement, les jardins, ça vaut vraiment le coup d'œil. En plus, cette année, c'est le jardin fait son cinéma, le thème.
1: D'accord, ok, bah super.
2: Pour quelqu'un qui aime le ciné, je crois qu'on est en plein dedans.
1: Exactement, c'est super, je vous remercie en tout cas, merci beaucoup.
2: Et vous avez votre nom pour le tirage de vendredi pour gagner votre machine expresso Krups. Pareil, restez bien près de votre téléphone aux alentours de 11h50 vendredi.
1: D'accord, ok, pas de soucis.
0: Passez une belle journée, Nathalie.
1: Merci bien, au revoir.
0: Au revoir.
2: Belle matinée avec

0: De Sibérie Merveille de Jean-Louis Aubert. Nous sommes toujours à vos côtés, 02 54 27 36 36 par WhatsApp. Vous enregistrez le numéro comme vous en avez l'habitude, hein, vous enregistrez le numéro et après vous envoyez soit un vocal, soit un message. Vous pouvez aussi nous envoyer des photos, la météo qu'il fait chez vous. Bon là en ce moment on a tous la même.
1: Mais en ce moment il fait très chaud, mais oui n'hésitez pas, voilà, on peut lire vos messages en direct aussi. Puis si vous avez envie de nous partager, je ne sais pas, par exemple un événement que vous organisez, hop là, vous pouvez prendre contact avec nous sur le WhatsApp ou même nous appeler, hein, 02 54 27 36 36.
0: Belle matinée avec Can't Take My Eyes Off You, The Boys Town Gang, sur votre radio locale Sibérie.

0: Tu verras Boyz II Gang avec Can't Take My Eyes Off You.
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0: Votre météo et votre actu locale de retour à midi sur votre radio locale ici Berry après Orinoco Flow Denia.

0: Ici Berry avec Enya Orinoco, Flow Sail Away sur Ici Berry.
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2: Ici Berry, votre radio locale, très belle journée, il est midi. Première sur l'actu locale, le journal de midi avec vous, Carl de Châtre. 45 hectares ont brûlé hier dans le secteur de la commune de Saint-Ouen, dans l'Indre.
3: À ce stade, l'un des plus importants feux en Berry depuis le début de la canicule. 38 hectares de champs détruits, 7 hectares de la forêt domaniale de Cœur-Baumier. 80 pompiers ont dû être mobilisés pour en venir à bout avec le renfort précieux pour la première fois cette saison d'un avion bombardier d'eau. Le pire a été évité, Gaëlle Fontenay.
4: Ce qui frappe en arrivant sur place, c'est l'odeur âcre qui accroche tout. Et puis des hectares et des hectares d'herbes noircies. Quelques fumerolles depuis la forêt ou le bord d'un champ. François Moreau, la casquette sur les yeux, de la suie sur les bras. Ce champ, bah c'est le sien.
5: Moissonneuse qui a mis le feu en moissonnant.
4: Lui, il a perdu un peu, c'est vrai. Mais les points au fond des poches, c'est surtout à ses collègues qu'il pense.
5: Nous, chez nous, en orge d'hiver, il y a peut-être 3-4 hectares. Et puis on a un peu d'avoine de l'autre côté. Mais il y a beaucoup de voisins qui ont été touchés surtout. Quoi. Après, chez nous, c'est comme ça. Mais vous voulez les voisins, c'est.
4: Vous sentez une responsabilité ?
5: Ah bah, bien sûr, bien sûr. On n'aime pas avoir du mal chez soi, ni encore moins chez les voisins.
4: C'était que le début des moissons. Il lui reste 140 hectares à ramasser, avec la peur au ventre.
5: Faut être très vigilant, quoi. Maintenant, ça va être de pire en pire.
4: Si le feu a été contenu rapidement, c'est aussi grâce à la solidarité des agriculteurs voisins venus déchaumer. Entre canicule et sécheresse, les pompiers sont sur le qui-vive. Le capitaine Laurent Pouviel, commandant des opérations de secours.
6: Ça fait plusieurs jours que nous sommes confrontés à une activité assez soutenue au niveau des feux d'espaces naturels et notamment les feux de champ. Nous avons des points de situation deux fois par jour avec la préfecture pour adapter notre dispositif. Suivant les journées à risque, nous prépositionnons des engins supplémentaires à différents endroits du département. Et nous renforçons également la chaîne de commandement, et notamment en spécialité feu de forêt, pour le guidage des moyens aériens.
4: C'est la première fois cette année que les pompiers de l'Indre ont pu recourir au service d'un avion bombardier d'eau.
3: Et qui a fait deux passages avant d'aller aider sur un autre feu dans une autre région. Un sapeur-pompier par ailleurs a été légèrement blessé au cours de l'intervention. Les pompiers toujours en position pour éviter toute reprise de feu.
2: Les pompiers toujours mobilisés aussi à Saint-Gaultier.
3: Une quarantaine d'entre eux sont intervenus tôt ce matin sur un incendie au cœur de la commune, dans un immeuble de 3 appartements. Le feu a pris vers 3h du matin. Le premier étage d'une maison accolée a été touché également. Au total, 5 occupants des logements concernés ont été évacués. Une solution de relogement a été retrouvée pour chacun. On ignore à ce stade les raisons du sinistre. Et dans le Cher, là, ce sont une quarantaine d'hectares de terres agricoles qui ont brûlé. C'était hier à Azy et à Dun-sur-Oron. Le brevet des collèges prévu vendredi, maintenu par le ministre de l'Éducation nationale. Décision annoncée ce matin. Et ce, alors que ce mercredi, une cinquantaine d'écoles en Berry restent, elles, fermées. Et quant aux épreuves du grand oral du bac prévu cet après-midi, eh bien, dans certains lycées, pas tous, attention, elles sont reportées. Certains lycées considérés comme mal isolés. Il y en a 7 au total dans l'Indre et le Cher. Vous pouvez retrouver la liste sur ici.fr. Alors que la France a vécu hier sa journée la plus chaude, la ministre de la Transition écologique a assuré ce matin qu'il y a de fortes chances que les températures redescendent un peu la semaine prochaine, mais devrait aussi remonter pour une nouvelle vague de chaleurs extrêmes avant le 14 juillet.
2: Et comme nous, les bêtes sont assommées par la chaleur.
3: Exemple au GAEC du Bois Cossais, c'est à Chassignolles au sud de l'Indre. Dans cette ferme, la vague de chaud inquiète énormément les éleveurs pour leur culture, mais aussi pour leurs bêtes, bien sûr. Le reportage de Béatrice Duguay.
7: Si Arnaud Labesse sort à peine de sa sieste, c'est parce qu'il travaille en partie la nuit quand la température tombe un peu, moisson avant de redormir 3 heures, puis de s'occuper des bêtes jusqu'en début d'après-midi.
8: Viens. De toute façon, l'herbe a été brûlée par le soleil. Donc les bêtes, voilà, on est obligé de les complémenter avec du foin. Elles sont comme vous et moi. Elles sont pas bien, elles savent pas où se mettre. Il y a un stress hydrique et thermique.
7: Cette chaleur infernale peut déclencher des avortements chez les bêtes. Elles vont aussi moins grossir et grandir.
8: Nous, quand ça fait très chaud, on boit beaucoup et on n'a pas faim. Donc oui, une perte de croissance qui est inéluctable.
9: Ici, ça fait combien de temps qu'il a pas plu ?
8: On a eu 6 mm au mois de juin.
10: Et en 1947, ça faisait chaud aussi, mais pas comme ça quand même.
7: Jacqueline, 88 ans, est la grand-mère d'Arnaud.
9: Les récoltes, elles se faisaient quand ?
10: Au mois d'août, aujourd'hui il y a un mois d'avance.
7: Arnaud, qui produit ses céréales, voit les rendements chuter.
8: Là, on a semé des tournesols au mois de mai, ils sont en train de crever. On n'a aucune plante qui pousse sans eau. D'où l'intérêt de travailler sur le stockage de l'eau. si on veut continuer à nourrir les gens. Cette année, moi, j'ai mis en place un test d'arachide. Des choses qui étaient inenvisageables il y a 20 ans. Ce qui me fait peur, c'est les gros orages. Vu qu'on est monté très haut, la nature se fâche.
7: Et c'est pour ça qu'il passe ses nuits à moissonner.
3: Et Margot, il fait toujours chaud.
0: Oui, toujours chaud. Nous sommes toujours en vigilance rouge canicule. Les températures pour cet après-midi comptent entre 39 et 42 degrés. Fabrice, nous, on se retrouve demain, même heure, 9h midi.
2: Demain, même heure, 9h.
0: Et à partir de midi 5, c'est Éric Bastien et Valérie Damido au taquet.
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12: Bonjour la France, comment ça va la France? Le micro, il a tellement chaud qu'il s'allume même pas. Ça va mon petit micro chéri? Bon, j'espère que vous allez tous bien, que voilà, c'est pas trop dur pour les uns et les autres.
13: Ça va vous?
12: À moi, ça va très bien.
13: Non mais je dois m'occuper de vous, vous savez, il faut prendre soin des personnes plus vulnérables, plus âgées, enfin, vous voyez quoi.
12: Ah oui, il faut prendre soin des gros aussi. Voilà, allez, nous allons vous rappeler que toute la semaine, nos candidats s'affrontent pour se qualifier pour la finale de vendredi. Le premier prix, c'est 2 places VIP pour assister au concert de Katy Perry le dimanche. Ah là là, le dimanche 12 juillet au Zénith de Nancy. Donc évidemment, accès prioritaire au site, accès personnalisé, vas-y le cocktail dînatoire, les boissons à volonté, le parking réservé, 100€ de carburant pour y aller. Et ça, c'est magnifique. Vous pourrez dormir dans une suite pour 2 là-bas. Et ça, c'est magnifique. Toute la semaine, tous les perdants, tous les gagnants, tout le monde gagne 2 places de ciné pour aller voir Les Parfaits Arnaques en Famille, qui est un film ici, avec Audrey Fleurot et Ramzy Bedia. Et puis, si vous ne gagnez pas les places VIP, qu'est-ce qu'on gagne?
13: Un film qui m'est dédié, hein, d'ailleurs, Les Parfaits, ça correspond exactement à ma personnalité. Alors, évidemment, Joe Malongo, qui lui aussi est tout aussi parfait
12: bien sûr
13: que moi, a concocté pour vous avec bonheur et en secret une nouvelle machine spéciale canicule avec des cafés rafraîchissants.
12: Bien
13: vous
12: sûr.
13: Les découvrirez, il y en a 32 dosettes, 6 verres en verre rafraîchissants également avec les pailles et tout, tout va bien. C'est le cadeau à gagner demain, non pas demain, quelle journée demain?
12: Oh là là, vendredi. Les jingles, Enzo. Allez, nous accueillons nos deux candidats de Côte d'Oie.
13: Oui,
12: bonjour les Côte d'Oie, Mathieu et Émilie, ça
13: bonjour,
12: va?
13: Bonjour,
14: bonjour. Bonjour Valérie, bonjour Valérie.
15: Voilà.
12: Alors Mathieu, tu joues avec ici Lorraine, tu as 46 ans, tu habites à Terreville, c'est ça?
14: C'est ça, tout à fait.
12: Comment qu'il fait chaud aujourd'hui à Terreville?
14: Ah, il fait très chaud, je pense comme partout en France.
12: Est-ce que tu arrives à dormir la nuit?
14: Oui, j'arrive, oui.
12: D'accord, parce que t'as 3 enfants quand même, ils dorment bien, enfin c'est, oui, il y en a une petite, mais comment ils dorment les enfants, ça va, ça se passe bien?
14: J'aurais mis les ventilateurs dans la chambre.
12: Là, là, là, là, tout le monde. Là, les marchands de ventilateurs, ils sont contents.
15: Ah
12: là,
15: oui,
12: là, je peux vous dire que là. Alors, tu as des poissons rouges, des perruches et un lapin. Dis-nous, c'est une petite, un petit bêtisier d'animalier chez toi.
14: Oui, c'est ça.
13: Tant bien, les poissons sont dans l'eau toute la journée.
12: Ouais, il faut les changer tout le temps. L'eau, elle croupit. Enfin,
13: moi, je voudrais bien de poissons en tant que canicule.
12: Ouais. Un gros poisson, alors. Hein.
13: Oui, bien sûr.
12: Alors, tu es technicien en télécommunication, c'est ça?
14: C'est ça, tout à fait. Je m'occupe de la téléphonie.
12: Très bien, mais alors avant, tu étais militaire dans l'armée de terre. Attention, ça rigole pas là. Qu'est-ce que tu faisais?
14: Eh ben, je m'occupais aussi de la téléphonie pour l'armée.
12: Mais dans l'armée, donc c'était plus discipliné, j'imagine.
14: Oui.
13: On le voit, il est carré quand même. Hein,
12: bah, il est carré, mais attention.
13: C'est du militaire là.
12: Hein. Ce qui est drôle, c'est qu'il est carré, qu'il a bossé dans l'armée, mais que petit, il voulait bosser dans un parc d'attractions. Hein, donc, rien à voir. C'est-à-dire que le gars veut s'amuser dans les manèges. Mais finalement, fini à l'armée. Bon, voilà. Bien, j'espère que tu es prêt pour gagner, pour te qualifier. Surtout, tu serais mon premier candidat de la semaine.
13: On oui, c'est pas, bien de le préciser.
12: On ne peut pas laisser Éric Bastien gagner encore aujourd'hui.
13: On ne réussit pas la canicule.
12: Je vais te poser tout de suite la première question, vrai ou faux. Tiens, je te mets une ambiance. Voilà, l'hymne à la joie, parce que... Oh là là.
13: Ça change toujours quand vous arrivez, moi je mets ça et
12: ouais,
13: je vous regarde,
12: ouais,
13: je vous trouve belle.
12: Oui, mais ça c'est pour ça que tu dis qu'il faut s'occuper des vieux. Petite fumerole. Alors écoute bien cette question, Mathieu. Au Danemark, les études supérieures universitaires sont gratuites pour les étudiants issus de l'Union européenne. Est-ce que c'est vrai ou faux ? Top chrono, 5 secondes. Au Danemark, les études supérieures universitaires sont gratuites pour les étudiants de l'Union.
14: Je dirais que c'est vrai.
12: T'as raison, c'est vrai. C'est au Danemark et c'est vrai parce que bon, les pays du Nord sont toujours beaucoup plus en avance que nous. En revanche, bon, si tu dois payer sur place, la vie est très chère. Premier point pour Mathieu.
13: Émilie est avec nous, avec Ici Poitou, elle habite Itteuil. Bonjour Émilie. Marrant, c'est Itteuil.
15: Bonjour.
13: Itteuil, comment on appelle les habitants d'Itteuil dans la Vienne ?
15: Les Itteuillais,
13: Itteuillaises. Itteuillaises. Bon, question un peu classique, hein, comment tu gères cette vague de chaleur à Itteuil ? Tu t'en sors, Émilie ? Ça va ?
15: Ça va, je m'en sors plutôt bien quand même. Voilà, on a tout ce qu'il faut, ventilateur. J'ai la chance d'avoir la clim à la maison, ce qui aide bien. Oh,
12: mais quel bonheur !
13: Mais la clim, genre la vraie clim ou le truc avec le tuyau, le gros machin là ?
15: Non, la vraie clim.
13: Voilà. Je prends le premier train. Tous les trains sont supprimés. C'est vrai aussi, on ne peut rien faire dans cette France.
12: Vas-y, en vélo, Itteuil, c'est pas bien, c'est pas bien loin. Ça te fera du bien.
13: Paxi avec Quentin, avec un fils qui s'appelle Abel.
12: Un fils.
13: C'est le cas du cul, il n'y a plus beaucoup de mots. T'as pas de soucis avec l'école, ça va ? L'école est ouverte, il n'y a pas de difficultés ?
15: Eh ben non. Eh ben ouais. Elle est fermée l'après-midi, ben donc gestion alternée, on fait ce qu'on peut, on s'organise, hein, comme tout le monde. Hein.
13: On en est tous là, sauf que toi, t'as la clim, tu m'énerves. ma petite Bibi pour la famille et Magic pour les collègues. Pourquoi Magic ? Qu'est-ce qu'il y a de Magic ?
15: C'est Magic Minil, c'est mon directeur un jour qui a fait référence à Magic Minil. Et voilà, parce que des fois, ça fonctionne bien niveau travail. Donc voilà.
13: On aime bien.
15: C'est assez positif, ça fait plaisir.
13: Je vois ça, tu travailles d'ailleurs, je vais le dire, hein, tu t'occupes de recrutement et du suivi de carrière. Et avant, tu étais acheteuse pour des chaussons, des lunettes et des chariots élévateurs. Bah ça, on va en parler dans un instant. Voici ta question. Allez, musique. Alors regarde, Magic System, Magic Emily, Magic Bibi et cette question. Résolument d'actualité, la température la plus haute jamais enregistrée sur la Terre, la surface de la Terre, est de 53,7 degrés. Un jour, dans la vie, il y a eu 53,7 degrés sur cette Terre. Vrai ou faux, top chrono, 5 secondes.
15: Ben,
13: je dirais
15: vrai.
13: Tu dirais
15: vrai ? Ouais.
13: C'est faux. Mais, c'est pire que ça. La température officiellement la plus élevée a été de 56,7 degrés. C'était dans la Vallée de la Mort, le 10 juillet 1913. Ça paraît dingue, ça. 56,7.
12: Allez, ça fait un point pour Mathieu et pas de point pour Émilie. Elle a tout de suite un peu de fraîcheur. On vous emmène sous le vent parce qu'on vous aime. Vous écoutez ici Garou et Céline Dion sous le vent. Et tout de suite, chérie.

0: Le vent.
1: Pour vous décrire la scène auquel j'assiste,
2: il y a du vent.
1: La personne s'est acheté un espèce de petit ventilateur.
2: Ouais.
1: Qui,
2: c'est... Non, c'est pour faire la désannonce. Sous le vent. Garou, c'est l'idiot. Sous le vent.
1: Voilà, c'est moi la plus vieille, mais au fond, moi, j'ai pas de ventilo. Allez, jingle.
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1: Au taquet avec Mathieu qui a un point, Émilie qui n'a pas de point, Mathieu qui joue avec Issy Lorraine, qui habite à Terreville, Mathieu qui bosse dans les télécoms alors qu'il voulait jouer dans les parcs d'attractions, enfin bon, c'est pas grave. Alors, tu fais beaucoup de courses à pied, de trail, de vélo, et d'ailleurs, tu emmènes les enfants handicapés dans des courses via l'association Les Petits Poteaux. Tu veux nous en parler un petit peu?
4: Oui, bien sûr. Oui. Oui, alors, c'est une association ici en Lorraine où, qui compte 200 adhérents. Mmh. Et tous les week-ends, on emmène des enfants handicapés sur des courses, des triathlons ou des trails à l'aide de jouellettes ou de bleds, de véhicules à trois roues.
1: Ouais.
4: Après, on fait aussi des plus grands déplacements hors de Lorraine. Par exemple, l'année dernière, on a fait le marathon de Paris. On fait des trails dans les Alpes, voilà.
1: Ah, c'est sympa, c'est cool ça.
4: Ah oui.
1: Oui, dis donc. Alors en plus, tu collectionnes les vélos. T'en as plus de 10.
4: C'est ça, tout à fait. Ouais, je collectionne les anciens vélos, donc j'ai beaucoup de vélos Mercier et Peugeot.
1: Oh, les Mercier, ils sont trop beaux.
4: Ah oui, bah oui, bah on en trouve plus surtout.
1: Mais non, moi j'en ai trouvé un il y a très longtemps dans une brocante, je l'ai gardé. Mais c'est beau les Mercier, je les aime bien, ils sont trop trop beaux. Tu bricoles à fond, c'est-à-dire que tu fais de la plomberie, du carrelage, du placo, de la peinture, et tu maroufles.
4: Tout à fait. Bah, en fait, j'ai acheté une maison ancienne, donc j'ai dû faire toutes les rénovations moi-même, quoi. Bah. Donc j'ai dû me mettre au bricolage.
1: Eh ben c'est bien ça.
2: À tous les nostalgiques, voilà. À tous les fans, je m'adresse. Oui, Déco revient à la rentrée. Sur M6.
1: Mais oui, allez sur M6+, vous inscrire pour qu'on fasse vos maisons.
2: Ça cartonne M6 en ce moment avec le foot. Hein. Je suis sûr que vous allez faire des scores de malade, voilà, à la rentrée encore. Hein.
1: Ah, en salopette. Bah écoutez. Alors, mon petit chat, tu vas peut-être marquer un deuxième point avec ta deuxième question. Tiens, une petite ambiance. Écoute bien cette question. Un robot a battu le record du monde humain du semi-marathon. Vrai ou faux, top chrono 5 secondes. Un robot a battu le
4: record. C'est vrai, c'était au Japon.
1: Alors, c'était pas au Japon, mon petit chat, c'était au semi-marathon de Pékin, mais c'est vrai, donc tu as un point, c'est le robot Lightning. Il a parcouru 21 km en 50 minutes 26, soit plus vite que Jacob Kiplimo qui avait le record, qui était 57 minutes. Bon bah voilà, allez, 2 points pour Mathieu.
2: Bon Emily, on n'a pas encore 2 points, mais ça va aller. Bah j'oublie pas que c'est quand même Magic Mimi, hein. Tu me l'as dit Magic Mimi, c'est ton petit nom quand même. Ah oui, Alors j'ai évoqué tout à l'heure le fait que tu as été acheteuse pour des chaussons. Alors, raconte un petit peu, parce qu'il y a eu des chaussons, il y a des lunettes et des chariots. C'était où ça? C'était quoi?
5: Alors, en effet, les lunettes et les chaussons, c'est du côté de Charente, donc dans le 16.
2: Ben oui.
5: Donc, une unité de production qui fait la charentaise.
2: Bien
5: voilà,
2: sûr.
5: C'est ça.
2: Bien sûr.
5: Et donc, j'ai participé, je faisais de l'achat soit de matières premières ou d'articles pour pallier à cette saisonnalité. Donc,
2: bon.
5: Voilà.
2: Et puis, tu as fait une reconversion et te voilà dans les RH hein, aujourd'hui, dans le recrutement et dans le suivi de carrière. Ça doit être passionnant. C'est intéressant, ça.
5: Exactement, oui, complètement. Puis j'ai gardé quand même un lien avec l'industrie, donc ça allie un peu tout mon parcours. Ben et je suis ravie de cette reconversion.
2: Rien à voir avec tes envies toutes petites. Tu voulais être vétérinaire ou médecin, voilà. Beaucoup d'enfants.
5: Voilà, exactement.
2: Hein.
5: Exactement. Comme beaucoup d'enfants, exactement.
2: Ben oui,
5: j'avais des animaux à la maison, enfin voilà. Et puis après, ça évolue avec le temps. Hein,
2: bien sûr. Bon, t'es un peu gauche, hein, pas trop de bricolage, donc ce sera pas inutile de regarder M6 à la rentrée avec Valérie Damido quand même. En revanche, tu aimes jardiner et tu as un potager avec.
6: Mange tes tomates, mon amour.
2: Il y a des belles tomates dans ton potager?
5: Bah oui, là elles souffrent un petit peu hein, de la chaleur, mais on fait ce qu'on peut pour les maintenir. Mais ça devrait arriver.
2: Il y a des poivrons.
5: Une belle production à venir.
2: Allez, des framboisiers, des piments et du basilic. Puis de toute façon, t'adores cuisiner, hein, t'adores les pâtes. Tu m'expliques comment tu déclines les sauces?
5: Bah là, c'est vraiment en fonction des ingrédients. Moi, je fais au fur et à mesure en fonction du frigo. Donc après, ça dépend déjà plutôt les pâtes.
2: Ouais, ouais.
5: Et après, niveau sauce, c'est un peu de tout.
2: Le parmentier de canard, le cassoulet, voilà. Ouais. Un plat tellement léger pour ce 13 heures.
5: Voilà.
2: Tellement du bien. Bon, Émilie, nous allons jouer tout de suite avec un point supplémentaire. Allez. Voici ta
1: un
2: question.
1: Un point tout court.
2: Émilie. Je ne rebondis même pas à ce que dit Valérie. Pingouin, califourchon, goéland, cohue, baragouiné, que dalle, ou encore bijou, ce sont des mots d'origine basque. Selon toi, vrai ou faux? Top chrono, 5 secondes. Pingouin, califourchon, goéland, cohue, c'est basque ou pas?
5: Ben, je dirais faux.
2: Faux, ouais, t'as raison, c'est faux. C'est des mots qui viennent en réalité du breton, bijoux, notamment, que dalle. Ils sont entrés progressivement dans la langue française. Le mot baragouiné, par exemple, viendrait de bara, qui signifie pain, et gouine, vin. Donc deux mots que les Bretons répétaient lorsqu'ils étaient mal compris à Paris. Le pain et le vin, spécial dédicace à notre réalisatrice.
1: Eh ben, c'est magnifique. T'as fait 2 pour Mathieu, 1 pour Émilie. Et là, tout de suite, alors là, on va dans le grenier, les gars. On part en 1974. Allez, Billy Preston, Nothing from Nothing, vous écoutez ici. On bouge ton boule, mes petits chéris.

0: Ok, le gars est parti en yaourt. Allez.
1: Nothing from nothing. Les Preston, 1974.
0: Allez, jingle.
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1: Moi, j'aime bien.
0: Ici, nous sommes avec Mathieu qui a 2, Émilie qui a 1, Mathieu qui joue avec ici Lorraine, Émilie qui joue avec ici Poitou. Alors, comme ça, Mathieu, si t'étais un animal, tu veux être un ours.
3: Oui, un ours.
0: Ouais. D'accord. T'es grincheux le matin, comment ça se passe? Enfin, je veux dire.
3: T'es grincheux le matin, mais des fois, on aime bien faire des câlins à l'ours, quoi, aussi.
0: Oui, c'est vrai, les ours en peluche, quoi. Voilà. Bon, écoute, c'est pas grave, hein. Et en même temps, toi, t'es un bonhomme, quoi. Parce que t'aimerais déjeuner avec Harrison Ford parce que t'es fan d'Indiana Jones. C'est vrai?
3: Ah, c'est vrai, tout à fait, ouais. Bah, c'est un peu le.
0: Moi, c'est mon héros, hein, je l'adore. Ah, bah, moi aussi, hein, je l'adore. C'est-à-dire que, franchement, le fouet, le chapeau, on l'adore.
1: Et aujourd'hui encore, il est magnifique.
0: Mais oui, mais les films, c'était génial. C'est lequel ton préféré des Indiana Jones?
1: Le gendarme de Saint-Tropez.
3: Alors,
0: c'est lequel? Il est cool.
3: C'est le temple du Périne.
0: Ah ouais.
3: Le temple maudit.
0: Ah, pas mal, ouais, j'aime
1: c'est
0: bien.
1: C'est qui à Petra, là, en Jordanie? Le temple maudit, non, c'est pas ça?
0: Bah écoutez, je ne sais pas, faites pas comme si vous connaissiez la saga.
1: Ah, c'est en Inde, c'est en Inde, on me dit.
0: Bah oui.
1: C'est ça que je suis nul en géographie.
0: C'est-à-dire que c'est celui avec la blonde où il mange des têtes de singes, des serpents.
1: Ah, il fait ça?
0: Oui.
1: En fait, il est dans Koh Lanta, le gars.
0: Voilà, exactement. Alors, nous allons tout de suite faire le quiz musical.
1: C'est mieux. Hein.
0: Bah, je ne sais pas si c'est mieux. Tu t'y connais un peu en chanson?
3: En variété française, dirons-nous.
0: C'est magnifique. C'est magnifique parce que comme la petite personne à côté de moi a préparé le quiz musical spécial été, c'est franchement c'est de l'été et c'est que du français. Écoute bien le premier extrait.

0: C'est un visionnaire, le gars. Hein.
1: Alors, qui c'est qui chante top chrono 10 secondes?
2: C'est Eric Chardin.
1: Ta ta ta ta ta ta ta la. Olé, oui, c'est Eric Chardin, bien sûr.
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1: Allez, un point de plus. Alors attention, encore une magnifique chanson.
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1: Ne gâche pas la chanson.
0: Oui, pardon, c'est pas.
1: Qui c'est qui chante, mon petit bonhomme? 10 secondes.
2: Alors, c'est Joe Dassin.
1: Papa, papa, papa, la la la la. Bravo, oui. Mais t'es très fort en chanson française.
0: L'été
1: mais
0: indien.
1: Oui, l'été indien. Tu voudras.
0: Ne gâchez pas la chanson non plus. Hein.
1: Magnifique. Eh bien, ça te fait 4 points, mon petit Mathieu.
0: 12h27, Émilie. Ah, Émilie, Émilie, Émilie. Tu les avais, ces deux titres ou pas? Rassure-moi.
5: Oui.
6: Oui. Le premier, oui, pour sûr. Le deuxième, j'ai un peu plus de temps.
0: Alors, n'oublie pas que t'es mon poulain. J'ai déjà deux candidats. Lundi, mardi, on est mercredi. Je veux un troisième candidat. Émilie, ouais, tous mes espoirs reposent sur toi. Je te rappelle que t'as la clim. Et que, contrairement à d'autres Français, t'es avantagé. Tu vas bien, tu dors bien. Donc, tu fais un effort. Ça, c'est mon coaching.
1: Ah ouais, c'est le coaching toxique.
0: C'est le coaching. Ouais, voilà. Quelques idées de sortie pour cet été. Parlons de tes voyages rapidement. T'es parti au Maroc, en Espagne, en Angleterre, et Ibiza. En Grèce, en Croatie, mais ton rêve, c'est d'aller loin, où ça?
6: J'aimerais bien aller soit en Asie, soit au Canada.
0: Eh bien, ça m'arrange pas du tout. T'avais pas dit ça dans la fiche préparatoire, t'avais parlé de la Polynésie.
6: Ah oui, alors ça, c'est le must du must. Mais là,
0: quand je pose la question, c'est le must du must que je cherche.
1: Et voilà, tu me l'as mis chonchon, déjà que c'est pas facile.
0: On n'est pas d'accord, là, ça va pas, ça.
1: Bon, allez, chante plutôt.
0: Bon, allez, on va voir si ça se passe bien. Je compte sur toi. L'été, l'été, encore et toujours, le thème de notre quiz musical. Voici un artiste à retrouver. Écoute.

0: il va gâcher toutes les chansons.
1: Jean-Michel gâche la chanson, c'est allez. Un peu moi. Top chrono.
2: Mortuman.
3: Oh, c'est fort.
0: C'est fort. Un été de porcelaine. C'est l'hôtel de la plage, les gars.
3: Bien sûr, le papa Tango de Charlie, tout ça, quoi.
0: Non, l'hôtel de la plage, c'est ça. Papa Tango de Charlie, c'est pas dans l'hôtel de la plage.
1: C'est pas la même chose.
0: C'est pas le même film. Allez.
1: Mais c'est le même chanteur.
0: Oui, mais c'est pas le même film. L'hôtel de la plage, tu sais, c'est l'hôtel de la plage.
1: Vous êtes bien Valérie, vous, c'est ça?
0: C'est ça.
1: Ouais, d'accord. Voici la deuxième pour un deuxième point.

0: qui chante un été français, top chrono.
1: Indochine.
0: Oh là là, mais elle est forte. Ah, mais je le sens bien, Emily. Ah, je suis dans les yeux d'Emily, moi, aujourd'hui.
2: Oh là là là là là là là.
0: Ouais. Quand je suis Indochine. Oh là là.
2: Eh bien, ça fait 4 pour Mathieu, 3 pour Emily. C'est pas mal.
0: Ouais, c'est pas mal.
2: Vous avez bien géré, les gars, quand même.
0: Ouais, ça va, ça va.
2: Quoi, ça va? Tu peux lui dire bravo.
0: Bravo, Emily. Mais il manque un point quand même.
2: Mais quand c'est pas possible. Bon, allez, moi je te dis bravo, Emily. Allez, tout de suite, on part évidemment pour la réclame, mais pas que. C'est l'actualité dans toutes vos régions, grâce aux 44 locales de votre radio ici. À tout de suite, mes petits canards.
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2: Je vous rappelle que jusqu'à demain, les gens tentent de se qualifier pour gagner la finale de vendredi. Premier prix, 2 places VIP pour assister au concert de Katy Perry le dimanche 12 juillet au Zénith de Nancy. Vous aurez un accueil personnalisé, vous aurez des places premium, vous aurez des cocktails dînatoires, un parking réservé, 100 euros de carburant, une nuit dans une suite pour deux. Vous aurez tout ça. Si vous ne gagnez pas ça, vous gagnez bien sûr la machine à café Malongo, les 32 dosettes, les 6 verres en verre.
0: Évidemment.
2: Et pour tout le monde, les gagnants, les perdants, cette semaine, vous ne repartez pas les mains vides. Vous avez 2 places de ciné pour aller voir Les Parfaits Arnaques en famille. C'est un film ici avec Audrey Fleurot et Ramzy Bedia. Jingle, on reprend la compète.
0: Ah, la compète dans une émission en direct et en public aujourd'hui quand même.
2: Bien sûr, on est dans le studio, il y a 450 personnes.
0: C'est Bercy aujourd'hui.
2: C'est Bercy, il fait tellement chaud dehors, tout le monde est venu à la clim. Alors, comment ça va Mathieu? Tu te sens comment d'avoir 4?
6: Bah pour l'instant, je me sens bien.
2: Ah, bah c'est bien. Voilà.
0: Bah détends-toi, hein. Ça va.
2: Oh, oh, oh. Molo Pam Chips. Alors.
0: J'avais adoré cette expression.
2: Tu l'aimes, cette expression. Ouais, voilà. C'est ça, les vieux, on a toujours des expressions. Alors, Mathieu, il paraît que quand tu avais 17 ans, tu étais au lycée militaire d'Issoire. C'est ça?
6: Tout à fait.
2: Et pour rentrer chez toi, tu dois prendre le train de nuit. Voilà. Et forcément, un jour.
6: La région Auvergne étant bien desservie par la SNCF.
2: Ouais, bah oui, ça.
6: Parce qu'Éric me contrôlait.
0: Alors, tu vas te détendre car je suis auvergnat.
2: Mais bah c'est pour ça qu'il t'a dit ça.
0: Mais je confirme ce que tu dis, c'est quand même compliqué.
2: C'est très compliqué. Alors, qu'est-ce qui s'est passé?
6: Eh ben, en prenant le train de nuit à 12h30, je me suis endormi. Et je me suis réveillé, en fait, dans le dépôt des trains. Le train est arrivé en gare et était reparti au dépôt.
2: C'est le début d'un film d'horreur, ça. Tu sais, ça peut faire un film d'horreur, hein.
0: C'est l'Auvergne.
2: C'est l'Auvergne. Dans un hangar, t'es paumé, et là, c'est le drame. Alors, qu'est-ce qui s'est passé? Parce que tu peux pas sortir du hangar.
6: Bah, en fait, déjà, je me questionnais savoir où je me trouvais. Et, je suis sorti du train, et par chance, j'ai vu un technicien sur le quai. Qui lui aussi se demandait ce que je faisais là. Donc je lui ai expliqué que je me suis endormi et je me suis réveillé là.
2: Et ben voilà.
6: Et il a réussi à me ramener par un dédale de couloir à la gare. Et j'ai réussi à avoir ma correspondance.
2: Et ben tu es très chanceux, joue au loto cette semaine. Alors mon chat.
0: Sortira-t-il de la maison des secrets? La réponse la semaine prochaine.
2: Ah ben, la maison des secrets, ça a démarré hier les gars. Alors Mathieu, tu as 4. Écoute bien, là je vais te proposer une question à choix multiple. Je te pose la question, je te fais des propositions de réponse. T'auras 10 secondes pour me donner ton choix et remporter 3 points. Tiens, une petite ambiance. 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Alors écoute bien, aujourd'hui, le 24 juin, c'est le lancement des soldes d'été. Ça va durer jusqu'au 21 juillet. Alors, petite question, selon une récente enquête, quel budget les Français prévoient-ils de consacrer en moyenne aux soldes d'été? Alors écoute bien ce que je te propose. Combien ils veulent claquer d'oseille? 133 euros, 183 euros, 233 euros, pas un centime, c'est des radins comme Éric Bastien. Bah oui. Alors, combien ils vont claquer, les Français, en solde d'été? 133, 183, 233 ou pas un flèche? Top chrono, 10 secondes.
6: Je dirais 233.
2: Tu dirais 233. Et eh ben, t'as totalement raison, oui, exactement. Et c'est en baisse par rapport à l'année dernière, c'était 307. Bon bah voilà, allez, bonne solde à tous. Ça te fait 7 points mon petit chat.
0: Tu vas aller faire les soldes, Émilie? À Itoy, dans la Vienne?
1: Un petit peu, ouais, je pense.
0: Ah oui, tu vas aller t'acheter une clim. Je vous rappelle qu'Émilie nous nargue avec sa clim depuis...
2: Excuse-moi, on est dans un studio climatisé, donc...
0: Oui, enfin, il y a beaucoup de monde, là, donc il fait un peu plus chaud.
2: Tu vas arrêter de faire la dicose, là, t'es dans un studio climatisé, tu travailles ici toute la journée, tout va bien.
1: Et alors, en plus,
0: et on a du... Comment ça s'appelle, ça? C'est bien, ça.
2: Un brumisateur.
0: Un brumisateur, c'est parfait. Émilie, on a fait un peu connaissance avec elle, un fils s'appelle Abel, elle est paxée à Quentin, on l'appelle Magic Mimi, ça c'est pour tous les collègues. Et alors, on a découvert que si il y avait un artiste avec qui tu pourrais déjeuner là pour 13 heures, ce serait qui?
1: J'aimerais bien David Guetta.
0: Bah, ouais. Oui. Alors, tu l'as vu en concert ou pas?
1: Oui. Ouais, j'ai eu la chance de pouvoir le voir au Stade de France.
0: Bah là, il y a quelques jours alors.
1: Exactement.
0: Et alors, c'est comment?
1: Incroyable.
0: Incroyable.
1: Vraiment, ouais. Ah oui.
0: Et t'aimerais parler avec lui? Qu'est-ce que tu sais pas? Vous pourriez parler de quoi si t'étais avec lui à 13h? Qu'est-ce que t'aimerais lui dire?
2: La cuisine.
1: Savoir un petit peu tout, ouais, sa vie, comment il compose, comment il crée, et puis s'il compte revenir en France quand même.
0: Bien sûr, bah oui, bonne question. Parlons de ta rencontre avec Quentin, et alors là, on va aller dans le vintage, dans la nostalgie.
1: Rencontre au lycée, en effet. Ça fait quelques temps maintenant.
0: À la cafette. C'était au lycée. Alors, vous étiez dans la même classe ou pas du tout?
1: Non, pas du tout. Non, il a un an de plus quand même.
0: Et alors, vous êtes rencontrés, mais au lycée où ça? Au foyer? Dans la cour?
2: À la cafette, elle vient de te le dire.
0: Non, c'est moi qui l'ai dit. Elle dit à la cafette.
2: Elle l'a dit.
0: Ah ouais?
1: Elle t'écoute.
2: Voilà.
0: Je n'écoute rien. Mais c'est comme dans la série, genre, voilà, bisous, bisous, tout ça. Il y avait le mec avec les bretelles, l'autre avec ses couettes.
1: Oh, on s'est rencontrés à la pause, tout simplement. Il était un peu plus vieux. J'avais envie de le découvrir. Et,
0: Oui.
1: Et ça a bien matché.
0: Et ça fait combien de temps que tu es avec lui, là, du coup?
1: Ça fait plus de 15 ans. Hein.
0: Plus de 15 ans, bah, dis donc, bah, bravo. Petit mariage ou non? Pour l'instant, vous êtes paxé. On en reste là, c'est bien, c'est une bonne formule.
1: On en reste là, on c'est très bien.
0: D'accord. Émilie, nous allons jouer pour t'offrir 3 points. Et ça serait pas mal parce que ça te permettrait de prendre la tête. Combien il a déjà?
2: Non, il a 7.
0: Ah oui.
2: Donc elle prendra pas la tête.
0: Ah oui, non, tu peux. Non, bah oui.
2: Voilà.
0: Non, prendra pas la tête, mais enfin bon.
2: Non seulement il écoute pas les candidats, mais il est nul en maths. Allez, pose
0: plus
2: ta question.
0: Plus mieux c'est.
2: Oui, vas-y.
0: Oui. Avec un extrait, ça va te plaire, ça, Émilie. Hein.
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0: Bon, alors on va profiter qu'il y ait du monde un petit peu dans ce studio et des futurs animateurs radio. Comment tu t'appelles?
7: Tristan.
0: Eh ben Tristan, voilà, la question. Émilie, t'écoute, il y a une question ici, il y a des propositions. À toi.
7: Alors Émilie, ce samedi, ce sera la finale du top 14 de rugby au Stade de France. Alors, on va réviser un peu, combien de points vaut un essai au rugby à 15 avant transformation? Alors,
0: laisse-la réfléchir.
2: Ah,
0: là, elle encaisse la question. Voilà. Allez, proposition.
7: Alors, réponse A, 3 points. Réponse B, 5 points. Réponse C, 6 points. Alors Émilie,
0: on met toujours une petite réponse D, hein. C'est Valérie Damido qui décide le nombre de points. C'est Damido Land, c'est la présidente du Damido Land. Donc, on y va, top chrono, t'as lancé le chrono?
7: Le top chrono?
0: Bah oui.
7: Ah, attention.
1: 5 points.
2: 5 points?
1: Oui.
0: Quel est ton prénom?
8: Élise.
0: Élise, est-ce que tu peux donner la réponse?
8: Eh bah, ben, au rugby, un essai non transformé rapporte 5 points. Donc
2: elle a la bonne réponse. Allez, ça fait 6 points pour Émilie, 7 pour Mathieu. Bravo les gars, vous êtes formidables.
8: Ah ouais.
2: Et là, tout de suite, ah bah ça nous rajeunit pas non plus. Allez, là pour le coup, j'ai vraiment 16 ans, j'ai vraiment mon 500, j'ai vraiment mes tiacs, je suis vraiment au palace.
8: Je suis pas encore né.
2: Allez, bah t'es vieux, chacun fait ce qui lui plaît, plaît. 5 heures du match, j'ai des frissons. Chagrin d'amour, vous écoutez ici, on bouge son boule, c'est bientôt l'été, à tout de suite.
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0: Tu dis ça me tend.
1: Et vous êtes rentré comment?
0: Dans ma voiture. Ah, il y avait toujours ma mère à la radio. Que de pression dans les bars. 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
2: C'est égal, comanie.
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1: Minex, bouteille vide.
0: Hein, tu la connais pas par cœur?
1: Elle est compliquée quand même, il y a beaucoup de mots là. Hein.
0: 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Non. Non. Allez, jingle.
1: C'était valide ça, hein. Tu as été sur Inter longtemps.
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0: Ah, nous sommes au taquet avec Mathieu qui a 7 et Émilie qui a 6. Alors, voilà, j'ai une fois de plus une petite anecdote qui va faire plaisir. Ce n'est pas le premier candidat qui a ce talent inutile, mais c'est un talent inutile que Éric Bastien ne comprend pas. Parce que Mathieu, ton talent inutile, c'est que tu es super souple, tu peux mettre tes mains à plat par terre avec les jambes tendues. C'est vrai ?
3: C'est vrai.
0: Tu sais que c'est le rêve d'Éric Bastien
1: c'est
0: de faire
1: quoi,
0: ça.
1: C'est quoi l'intérêt surtout ?
0: Il n'y a pas d'intérêt, c'est juste pour être souple, avoir un corps souple.
1: Ah oui, d'accord.
0: Voilà. Donc, il en rêve. Hein. C'est-à-dire que dès qu'il y a un auditeur qui a ce talent, après, il est là, il essaye. Et je voudrais le filmer parce que ce serait drôle, mais bon, je n'ose pas.
1: Ouais, vidéo gag n'existe plus. Donc.
0: C'est vrai. Alors, il paraît qu'un jour, tu pars en vacances aux États-Unis avec un copain et tu as fait du camping primitif, donc du camping sauvage, en fait.
3: C'est tout à fait ça, oui.
0: Alors,
3: en fait, c'est.
0: Raconte.
3: Le camping primitif, en fait, on va dans une forêt, il y a rien en fait. Il y a juste des toilettes sèches où il y a un écriteau sur le toilette où c'est écrit faites attention aux serpents, regardez bien s'il n'y en a pas un dans le fond.
0: Oh my god.
3: Et aussi autour du terrain de camping, enfin, il y a des écriteaux qui nous disent de se méfier des ours et de laisser la nourriture dans les voitures pour éviter qu'on se retrouve avec un ours dans la tente.
0: Oh bah, hey,
1: mais je croyais que tu voulais être un ours.
0: Bah, de toute façon, oui, tu comprends l'ours, toi.
3: Moi, je comprends l'ours.
0: Bah, évidemment, donc t'avais rien à craindre. Mais alors, du coup, t'as passé combien de temps dans ce camping primitif?
3: On a passé 2 nuits.
0: Ouais, parce que quand même, c'est un peu flippant quand même.
3: Ouais, disons qu'on n'a pas bien dormi parce qu'à chaque craquement de branche, on s'inquiétait un peu quand même.
0: Bah oui, tu m'étonnes. Tiens, voilà un coyote. Oh, un ours. Bon, il vaut mieux aller faire autre chose. Bien, écoute-moi. Tu es en tête, tu peux effectivement marquer 5 points de plus. Je pense que tu vas réussir parce que tu es brillant. Et donc, on va y aller avec la question cash, une ambiance.
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0: Alors, chez le coiffeur, comment ça s'appelle quand on fait des fines mèches de cheveux pour éclaircir, pour qu'elles se fondent naturellement dans la masse? Chez le coiffeur, quelle technique consiste à éclaircir des fines mèches de cheveux pour qu'elles se fondent naturellement dans la masse? Comment ça s'appelle quand on fait des fines mèches? Top chrono, 10 secondes.
3: Un balayage?
0: Et ta ta ta ta ta ta ta la la. Olé, oui, c'est un balayage. Bien évidemment, tu as 5 points de plus, tu as 12, bravo.
1: Ah, il a fait un sans faute là, Émilie. Hein.
0: Oui, sans faute.
1: Ah oui.
0: Oui, sans faute.
1: Émilie,
0: ah, oui.
1: Là. Bon, on a 5 points à prendre dans un instant, ce qui est pas mal, ça nous ramènerait à 11. Alors, ok, il aurait toujours la tête, mais on a le bingo avant 13h qui peut te permettre d'être avec nous vendredi et de m'offrir 3 candidats déjà pour la semaine. Émilie, alors on est un petit peu tête en l'air?
5: Un peu, oui.
1: Un peu, un petit peu gauche, hein. J'ai quelques exemples. Bon, déjà, tu casses souvent des affaires. Déjà.
5: En effet.
1: Ça arrive. Émilie, un jour tu étais au bar avec ton fils et ton chéri, puis vous êtes parti, vous promenez, et le téléphone de ton chéri a sonné. Qu'est-ce que t'as découvert?
5: Eh ben, j'ai découvert qu'une personne appelait mon contact d'urgence pour lui dire qu'ils avaient retrouvé un téléphone et c'était le mien en effet.
1: Voilà,
5: ça faisait plus de 10 minutes qu'on était partis.
1: Un petit peu tête en l'air, tu laisses ton téléphone au bar. Ça s'arrête pas là, on peut remettre la musique, oui. Lors d'un déjeuner professionnel, tu pars sans ton sac à main, tu le laisses au resto.
5: En effet, ouais, ça m'arrive souvent.
1: Non mais souvent, il paraît que ça t'est arrivé une dizaine de fois quand même de laisser ton sac.
5: Oui, bah oui, ça m'arrive fréquemment, oui. En effet. Oui. Bah, je pars, je pense à autre chose. Voilà, je parle avec les gens et voilà.
1: Non, c'est pas fini. Elle a oublié les clés sur la porte de la maison. Alors, bah, ça.

0: ça fait très tête en l'air. Tu t'es retrouvé en dehors de ta maison avec les clés, dans le froid, avec ton fils qui avait 3 ans. Qu'est-ce que t'es obligé de faire quoi ? Un serrurier ?
1: Oui, en effet, j'ai dû faire appel à un serrurier en urgence.
0: Ben oui, ça a coûté une fortune tout ça en plus.
1: Oui.
0: Oh là là là là.
1: Un vrai agacement, être dans le froid et ben oui, payer en urgence.
0: Je vois ça, je comprends. Ouais. Bon, Émilie, allez, on se le tente là. 5 points à prendre avec un petit extrait.
2: Que va-t-on manger ?
3: Des nouilles.
2: Mais hier déjà.
0: On parlait des pâtes que tu sais faire parfaitement bien avec des sauces. T'en as parlé tout à l'heure. Voici ta question, elle vaut 5 points. C'est une question cash. Comment appelle-t-on les pâtes en forme de papillon ou de nœud papillon? Comment elles s'appellent? Top chrono, 10 secondes. Émilie, les pâtes en forme de papillon.
1: Farfalle.
0: Oh, t'as été les chercher loin, celle-là. Hein. Mais oui, c'est ça. Bah oui, c'est les pâtes italiennes, les farfalle.
4: Les farfalle, ça veut dire papillon en italien.
0: Mais bien sûr. Et bah voilà, on est à 11.
4: 11-12. Allez, il restera le bingo pour vous départager. Mais tout de suite, on va écouter une petite nouveauté de Florent Pagny, la dernière chanson du monde. Vous écoutez ici, on vous aime. À tout de suite.

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1: Jungle. 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
0: Oui.
1: C'est quoi? 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
1: Ah là là, ici nous sommes avec Mathieu qui a 12, Émilie qui a 11. Qui va gagner? Qui va emporter le bingo? Autant de questions qui vont bientôt être résolues. Alors, il paraît que tu avais un seul ex quand tu allais au lycée, mon petit Mathieu.
10: Ouais.
1: Ah ouais, bah oui. 20 km aller, 20 km de retour, et une fois, bon, bah t'as pas fait le plein, quoi.
10: Tout à fait, ouais. J'ai oublié de faire le plein, et en repartant du lycée, ben, j'étais en panne sèche. Donc, c'était au mois de juin. Donc, j'ai dû rentrer à la maison en pédalant avec le moteur en plus dessus.
1: Ah là là.
10: Et le sac à dos.
1: Eh ben, ça fait... Et puis, c'est lourd. Hein. C'est très, très lourd, un Solex. Hein. C'est pas un petit vélo.
10: Quand le moteur fonctionne pas, oui, c'est lourd.
1: C'est très, très lourd. Eh ben, c'est super. Voilà. Bon, écoute, on va espérer que tu gagnes. J'ai tellement confiance en toi. Pardon? Mais tu crois que j'ai pas entendu ton rire de vicelard, là?
11: J'avais les mains.
1: Ouais, ouais, c'est ça. Continue.
11: Chewing-gum.
1: Mathieu, dis-lui à quel point tu le méprises.
11: Mais non.
1: Ici, s'il te méprise.
11: Jeu,
1: alors, écoute bien, je t'encourage avec ça. On adore ça. Alors, écoute bien ton petit bingo. Reste sur la lancée de cette musique. Réfléchis bien. Je vais te demander à mon top chrono, et tu auras 10 secondes pour le faire, un maximum de prénoms de garçons qui commencent par la lettre M.
11: Oui.
1: Comme maman, comme moutarde, comme voilà, par exemple. Donc, un maximum de prénoms de garçons commençant par la lettre M, comme moutarde, top chrono, 10 secondes.
10: Mathieu, Michel, Marcel, Marc, Maxime, Maurice, Michael, Martin, Mathéo, Mathias.
1: 11, tu m'en as donné 11. Wow. Parfait, bravo. Voilà, ça c'est du taf. Bravo.
11: J'avoue, Émilie, que là, je suis circonspect.
1: Ah, le mec a sorti un nom qu'il a lu ce matin dans le dictionnaire.
11: Ça vaut cher, on se crabe ça. Ouais, non, c'est pas mal quand même, là, hein, parce que, ok, il a 12, t'as 11, mais là, tu sais que pour prendre les 10 points du bingo, il faut faire plus que lui. Donc, ouais. Est-ce que tu te sens de faire 12 bonnes réponses?
12: Oui, on y croit.
11: Pardon, excusez-moi.
1: Vous avez fait. Ben, je fais comme toi. Je fais.
11: Elle a fait un espèce de petit rire. Émilie, ça va être chaud. On va quand même tout faire, tout essayer. Avant de jouer, juste rappeler que, bah, avec ton chéri dont tu nous as parlé, vous êtes parti à Rome en amoureux. J'ai parlé tout à l'heure, ton côté tête en l'air, ton côté un peu gauche. Qu'est-ce qui s'est passé encore avec ton chéri avant de partir à Rome?
13: Eh bien, on n'a pas pu partir à Rome, justement, parce qu'il a eu l'appendicite la veille de partir.
11: Ah là, direction les urgences, la veille du départ.
1: Oh, l'enfer.
11: J'en ai comme ça à l'appel. Hein. De toute façon, celles que j'ai pas eu le temps, on les racontera vendredi.
1: C'est toi.
11: La finale, ce sera avec nous.
1: Ça fait très mal, l'appendicite.
13: C'est ça, c'est noir, ça fait mal,
11: bien sûr. Salut Roxane, quand même. J'ai une copine qui s'appelle Roxane. Elle l'a eu il n'y a pas longtemps. C'est votre fille, je crois.
1: Ma fille, ouais.
11: On va écouter Céline Dion parce que tu adores.
1: Au pays sera toi.
11: T'as tes places ou pas pour le concert?
13: Eh ben, j'ai la chance d'avoir une amie qui a pu en obtenir, donc je la verrai potentiellement en mai 2027. Ouais.
11: Oh, attends, toi t'as la clim, t'as une pote qui te file des places pour Céline Dion. T'es un peu T'as la chance toi. Hein.
13: Ouais. Le karma revient, ouais.
11: Ouais. Allez, bon, on va le voir tout de suite si le karma revient. 10 secondes pour tenter donc, de faire au moins 11. Enfin, ça serait bien que tu fasses 12 parce que sinon.
1: Ouais.
11: 12 réponses, c'est ce que j'attends en 10 secondes. Ça fait plus d'une réponse par seconde.
1: Bon, allez, arrête de calculer, l'autre il est là en train de calculer.
11: Max de prénoms, de garçons. Je te demande un maximum de prénoms, de garçons, commençons par la lettre S. S comme une sucette ou comme salopette, d'accord? Lettre S, top chrono, 10 secondes.
13: Eh ben Sylvain, Sacha, Sébastien, Stéphane, Steven, Sofiane, Samy, Simon, Silvio.
1: Il y en a que 9.
11: Oh non.
1: Bon, t'as compris. Tu as compris mon petit chou à la crème. C'est toi que je retrouve vendredi.
10: Oui.
1: Voilà.
11: Je suis tellement déçu.
1: Alors Mathieu, tu pourras peut-être gagner soit 2 places pour assister au concert de Katy Perry et 2 places. VIP. De toute façon, tu gagneras la machine à café Malongo, mais quoi qu'il arrive, tu sais, tu pourrais dire quand même à ta candidate qu'elle a gagné les places de cinéma.
11: Émilie, ne sois pas déçue.
10: Elle est très bien battue.
11: Mais bien sûr, Émilie, ça ne s'est pas joué à grand-chose. Tu repars avec 2 invitations. Pour, voilà. Alors, j'avais préparé un son pour la mettre minable. Je vais quand même le passer.
1: Je compte sur mes candidats aujourd'hui et demain pour joindre le Dami d'Hollande et faire gagner.
11: Est-ce que tu imagines un instant que j'en ai 3 à la fin de la journée là.
1: Je crois pas, non. Et voilà, je n'ai pas failli. Ah là là, il croyait vraiment qu'il allait.
11: Je croyais de l'année, là.
1: Voilà. Bon, mais merci aux candidats d'avoir joué le jeu. Vous avez été parfait. Mathieu, merci. Grâce à toi, j'ai un candidat. J'espère que demain, j'en aurai un deuxième. En tout cas, merci à Céline à la réalisation. Merci à Enzo à la technique. Merci à Marion au standard, professeur Coupez au savoir. Éric Bastien à la vanne.
11: C'était pas mal.
1: Je ne sais plus quoi dire maintenant. Voilà, je vous embrasse tous. Faites très attention à vous. Prenez soin de vous. Prenez soin de vos animaux surtout. On n'y pense pas, mais ils ont besoin d'eau. Hydratez-vous et à demain, mes chéris.
11: Et on retrouve Wendy Bouchard pour Ma France.
1: Hello.
14: Bonjour Wendy. Hello les amis, vous allez bien?
1: Et toi?
14: Ça va, j'ai une petite voix.
1: Oula.
14: Je vais faire Carla Bruni si vous voulez pendant l'émission.
1: Ah bah oui,
14: je suivrai les informations.
1: C'est quelqu'un qui m'a dit, Ma France.
14: Alors. Voilà. Non, je
11: bon, n'assistez pas. Non, gardez votre voix.
14: À demain les amis.
1: À demain.
14: Ciao.
1: Soigne-toi.
11: À tout de suite.
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1: Alors?
11: Écoutez, merci d'écouter ici. Au taquet se retrouve entre 4h et 5h du matin. Vous le saviez, ça?
1: Je le sais, mais là, pour le moment, il n'est pas 4h du matin. Il est 13h. Vous écoutez ici. Je vous aime. À demain.
11: Et on retrouve avec plaisir, courage, Wendy Bouchard pour Ma France.
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14: Bonjour à tous et merci d'être à l'écoute de Ma France. Après une nuit caniculaire, nous composons tous humains, animaux, nature, avec une grande fatigue et des perspectives peu réjouissantes, à en croire la ministre de la Transition écologique qui évoque une probable nouvelle canicule début juillet. De nouveaux records de chaleur battus dans le pays hier et des organismes éprouvés. Dans le Finistère, 68 000 foyers sont encore privés d'électricité après une panne de réseau liée aux températures. Chacun s'adapte comme il le peut, mais malgré cette situation, le brevet n'est pas reporté. Les premières épreuves auront bien lieu dès vendredi avec des pauses fraîcheur. Les conseils de prudence, de vigilance, vous les entendrez aussi de la part d'un représentant des sauveteurs en mer. Ma France vous éclaire jusqu'à 13h30 et vous informe. On vous apporte un maximum de douceur dans ce monde en tourment. Et nous battons jour après jour de tristes records de température, 38 degrés en moyenne relevés hier sur une trentaine de stations météo référentes, ce qui est donc supérieur au précédent record de 2003. Nous étions alors au mois d'août et en pleine canicule également. 58 départements sont toujours en vigilance rouge dans cette séquence intense et durable qui illustre le caractère historique de cette canicule. Des journées arides, des sans air également, ainsi que des nuits sans sommeil, des températures nocturnes qui dans certaines régions ne sont pas descendues en dessous des 27 degrés. Ça devient très difficile pour les organismes. Yann Lastenet pour Icymène.
16: 27, 28, voire 30 degrés la nuit, Anne-Marie qui habite au Mans a tout essayé pour faire baisser la température de sa chambre.
17: Même en fermant les volets, même en restant dans le noir, même avec le ventilo, ça use l'organisme quand même.
16: Difficile de trouver le sommeil pour Agathe, coiffeuse au Mans, et Nicole, une retraitée de Guesselard.
18: On dort moins d'une traite, on se réveille plus souvent, on est obligé de boire.
19: Parce que dès qu'on bouge un peu trop, on transpire beaucoup.
16: Maria, une lycéenne de 16 ans, emploie les grands moyens.
20: Je dors par terre déjà. Enfin, j'ai un matelas et en fait, j'ai ma fenêtre ouverte. Et puis sinon, enfin, c'est le ventilateur, quoi. Sauf que bon, le bruit du ventilo, il m'empêche un peu de dormir de temps en temps, mais voilà.
16: Et les nuits sont courtes et agitées. Le manque de sommeil se ressent le matin.
20: J'ai pas les yeux en face des trous. Je suis complètement fatiguée et j'ai du mal à mettre de l'énergie dès le début de ma journée, en fait.
16: Au-delà du manque d'énergie, d'une certaine irritabilité, le manque de sommeil peut avoir un impact plus grave pour les personnes les plus fragiles, explique le docteur François Marchand, médecin à Vibray et spécialiste du sommeil.
21: On a beaucoup plus de risques de faire des troubles du rythme cardiaque, on a beaucoup plus de risques de faire un œdème aigu du poumon, enfin voilà. Quoi.
16: Pour assurer un sommeil optimum, le docteur Marchand rappelle quelques conseils de bon sens, ne pas boire d'alcool, faire un repas léger le soir, se découvrir le plus possible et bien sûr penser à s'hydrater régulièrement.
14: Merci Anne, il l'a fait 42,5 degrés en moyenne toute la journée d'hier à Bordeaux, un record là aussi. En Bretagne, la barre des 42 degrés a été franchie et c'est une première depuis 1947 à Noé-Blanche en Ille-et-Vilaine comme à Rennes. Dans le sud Finistère, en raison cette fois d'un incident sur un transformateur RTE lié à la chaleur, bien sûr. 68 000 foyers sont à cette heure encore privés d'électricité, près de Quimper ou à Plonéis, village de 2400 habitants, où on cherche Thomas Pinaroli désespérément du courant.
22: Dès 8 heures ce matin, Marie s'est réfugiée dans sa voiture avec sa prise allume-cigare.
23: On n'a plus d'électricité, on n'a plus de téléphone, on est coupé du monde. Obligé de partir avec la voiture pour pouvoir charger les téléphones et continuer la journée normalement à peu près.
22: Ça permet aussi de profiter de la clim car en pleine canicule et sans électricité, les maisons surchauffent.
23: Bah comme c'est des volets électriques, et bah on est enfermé dans la chaleur. Donc, on subit.
22: Même problème pour les commerçants. Le bar tabac reste fermé aujourd'hui. La pharmacienne Corinne a fait appel à son frère pour lui trouver un groupe électrogène.
24: J'avoue que je ne paniquais pas trop. C'est en arrivant ce matin que je me suis rendu compte que c'était pas revenu, quoi.
22: Et là, vous vous êtes dit, bon, bah, va falloir trouver les plans B.
24: Tout à fait. J'attends le groupe électrogène.
22: Les groupes qui tombent à plein régime à l'arrière de l'Intermarché. La commune a d'ailleurs amené toute la nourriture de la cantine dans ses chambres froides. La maire de Plonéis, Muriel Francus.
25: On remercie le groupe Intermarché de nous avoir prêté des frigos et les congélateurs pour pouvoir stocker les denrées de cantine. Merci beaucoup au service communal, les employés communaux qui étaient sous le pont aussi avec moi ce matin. La solidarité, elle a fonctionné, elle fonctionne encore. C'est un bon point positif.
22: La préfecture assure de son côté que le courant va être rétabli en priorité dans les établissements sensibles.
14: Voilà pour le sud du Finistère, 68 000 foyers concernés, 5 000 autres dans le Vaucluse en raison, là encore, d'incidents liés à la chaleur sur ces réseaux électriques. Dans les logements sans climatisation, vous le constatez bien, la chaleur s'accumule. À Mont-de-Marsan, dans le quartier Perrois, les habitants étouffent dans les résidences HLM et les prévisions ne sont pas très bonnes, à en croire en tout cas la ministre de la Transition écologique. Monique Barbu était ce matin sur France Inter l'invitée de Benjamin Duhamel.
26: On sait que la semaine prochaine, normalement, on devrait connaître une pause relative, mais effectivement, Météo France nous indique qu'il y a de fortes probabilités pour que, à partir de la semaine d'après, nous revenions à des chaleurs extrêmes qui pourraient effectivement nous amener jusqu'au 14 juillet.
27: Donc, potentiellement, une nouvelle canicule qui irait jusqu'à la mi-juillet, c'est-à-dire dans 3 semaines.
26: Exactement.
14: C'est l'un des scénarios envisagés, en tout cas sur la porte-parole du gouvernement qui appelle à rester prudent. Comment se projeter néanmoins? Comment organiser ces jours, ces nuits? Les enfants à la maison ou à l'école, dans les classes surchauffées, malgré la situation et la difficulté pour les collégiens et les lycéens de réviser des examens dans ces conditions, eh bien le brevet est maintenu. C'est une annonce ce matin du ministre Édouard Geoffrey. Brevet qui commencera donc vendredi avec l'épreuve de français. Noémie Bonin.
0: Oui, les élèves auront plus de pauses que d'habitude pour cette épreuve de français qui comporte trois parties. C'est ce qu'a annoncé Édouard Geffray tout à l'heure.
2: Donc il y aura une pause de 15 minutes entre chaque étape de l'épreuve pour permettre aux élèves de pouvoir un peu s'aérer, etc. Et évidemment, toutes les règles qui d'habitude président, notamment le fait qu'on n'a pas le droit d'aller aux toilettes pendant la première heure, etc., ne trouveront pas à s'appliquer de manière à ce que tout élève qui a besoin de se rafraîchir puisse évidemment le faire. Et évidemment, les consignes seront passées pour tout ce qui est distribution d'eau, etc.
0: Le ministre compte aussi sur le fait que l'épreuve se déroule le matin à partir de 9h. Les candidats comme les surveillants sont donc censés éviter les températures les plus élevées de la journée. Mais il va quand même faire très chaud dans les salles de classe. C'est ce que pointent les représentants des professeurs. Plusieurs syndicats critiquent fortement ce maintien du brevet vendredi. Les conditions seront potentiellement très difficiles pour tout le monde. Mais un report aurait aussi entraîné d'autres difficultés puisque le calendrier est serré entre les autres épreuves du brevet la semaine prochaine, les corrections qu'il faut bien réaliser et le début des vacances. Dans tous les cas, le ministre l'a assuré, les correcteurs tiendront compte des conditions particulières de cette édition 2026.
14: Merci Noémie, on souhaite un bon courage aux élèves dans ces fournaises. Comment se projeter maintenant du côté des travailleurs et des patrons? En Creuse, par exemple, le préfet a envoyé ses recommandations aux entreprises du bâtiment pour les autoriser à commencer le travail plus tôt que d'habitude, à partir de 6h au lieu des 7h habituelles dans ces conditions. Adèle Chiron, les entreprises s'adaptent, mais elles doivent tout de même continuer à travailler.
3: Sur les chantiers de Francis Mathieu, charpentier, les travaux démarrent dès 6h du matin.
4: On aménage les postes de travail en fonction du temps, on essaie de tourner avec le soleil, on fait des pauses beaucoup plus régulièrement qu'avant, et puis on se met à l'ombre, et puis voilà, c'est tout, on avance moins vite, je pense qu'il faut s'habituer.
3: Le problème, ce sont les retards accumulés.
4: Comme on perd du temps et qu'on ne travaille pas à plein régime, ça aura un impact sur la trésorerie, c'est certain.
3: Mais la santé des salariés passe avant tout, notamment pour ceux qui travaillent sur les routes.
5: Et plus de 50 degrés au sol, 50, 55, 60 degrés, hein. Ça peut monter très très très très fort.
3: Laurent Richard est le directeur des routes pour le département de la Creuse, et en période de canicule, il préfère annuler certains chantiers.
5: Cette semaine, il y avait des chantiers de gravillonnage, on a permuté une route qui était trop exposée au soleil pour mettre plutôt sur une route qui était dans une partie boisée. On s'est réorienté sur des chantiers moins pénibles pour les agents, des remplacements de panneaux, du nettoyage d'ouvrages d'art, d'aqueduc le matin quand les températures sont les plus fraîches.
3: De l'eau fraîche est aussi distribuée et des tenues adaptées.
5: Une dotation complémentaire de t-shirts qui ont une technologie qui abaisse la température corporelle. Donc il y a des t-shirts qui ont été fournis aux agents, ainsi que des casquettes sahariennes. Donc, c'est une casquette avec un rabat sur la nuque là qui protège le cou également.
3: Le fauchage le long des routes est suspendu toute la semaine dans le département pour éviter les étincelles et les départs de feu involontaires.
14: Merci Adèle Chiron. En effet, c'est une autre conséquence de cette canicule, la sécheresse dans une partie du département. On va y venir dans quelques instants. La canicule qui favorise les incendies, comme dans le Lot-et-Garonne et le Maine-et-Loire. L'été venant à peine de commencer, les pompiers de France sont très inquiets. Le trafic s'adapte aussi à la canicule. Ici, Berne Bigorre nous informe qu'aucun train TER ne circulera en journée entre 10h et 18h à partir de ce mercredi et jusqu'à vendredi. Dans ces grosses chaleurs et compte tenu de la fatigue accumulée, il faut être à l'écoute de son corps. Et si vous vous sentez fragile, confus, trop amorce, eh bien n'hésitez pas, la ministre de la Santé vous le disait ici même, à appeler le 15, le SAMU ou le 18, les pompiers. Rafraîchissez-vous un maximum. À noter que les communes laissent les jardins et les parcs ouverts la nuit. C'est le cas à Nantes, à Douai, à Metz ou à Paris. Et à Cherbourg, en Cotentin, c'est un exemple pour faire face à ces températures là aussi historiques. Eh bien, la ville a rendu ses piscines municipales gratuites. Un message bien entendu à Écœur-Dreville notamment. Les familles ont investi les bassins, Léo Pied-Daniel.
6: Les habitués de la piscine d'Écœur-Dreville se font rares ce midi. Et pour cause, c'est un tout nouveau public qui jette à l'eau. Visiblement ravi.
7: Bon, on doit être à l'école, mais puisqu'il fait chaud, non.
6: Dans la plupart des établissements scolaires, la chaleur peut vite devenir insoutenable. Les parents prennent donc les devants.
8: En fait, mon fils sèche. Pas le dire, la directrice. Qui va à l'école aujourd'hui? De ce temps-là, vous? Ah ben voilà, il faut swimming pool.
6: David, lui, est venu avec sa fille. Eux sont en vacances dans le Cotentin, mais ont laissé tomber les journées à la plage.
28: On y a été justement hier et on a un petit peu cramé sur les bras et on voulait pas prendre le risque aujourd'hui. Donc c'est vraiment parce qu'il y a la canicule qu'on a pris le temps de pouvoir venir ici. Sinon, on serait pas venu.
6: Ici, pas de risque de coup de soleil, des bassins gratuits. Les habitués comme Béatrice craignent donc d'être dérangés.
29: Je pense que je ne vais pas rester trop longtemps parce qu'il va y avoir trop de monde. Moi, j'aime bien nager tranquillement.
6: Elle ne s'était pas trompée. En fin d'après-midi, la piscine débordait.
1: L'établissement affiché complet avec près de 350 personnes.
14: Léo Pied-Daniel pour ici, Cotentin, à côté de ces baignades surveillées, encadrées dans les meilleures conditions et des enfants à tenir évidemment toujours sous étroite surveillance. Il y a aussi ces drames en série. Et dans Ma France, on va revenir sur le sinistre bilan de cette canicule. 40 morts par noyade en 5 jours. C'est un chiffre annoncé hier par Sébastien Lecornu. Avec nous, Guillaume Turpin, directeur adjoint des opérations littorales de la SNSM, la Société nationale des sauveteurs en mer. Bonjour, monsieur Turpin.
9: Bonjour.
14: Avant de parler avec vous du littoral, je voulais vous faire réagir à ces noyades dans les rivières, dans les fleuves, dans le Rhône. Un joueur de Ligue 2 est aujourd'hui, après une noyade, en état de mort cérébrale. Hier encore, deux jeunes de 23 ans sont morts noyés dans le lac d'Annecy. Ce sont des victimes jeunes pour la plupart. Est-ce que Guillaume Turpin, même un bon nageur, peut se noyer dans ces conditions de mer, de rivière, de fleuve, en apparence assez calme?
9: Oui, bien sûr. La noyade peut toucher tout le monde. Vous êtes dans une période comme nous vivons aujourd'hui avec de fortes chaleurs, forcément les gens ont besoin, ont envie d'aller massivement se baigner pour se rafraîchir. Donc forcément, lorsque vous baignez, vous mettez à l'eau sur un plan d'eau, l'eau c'est un environnement à risque, bien sûr, puisque il peut y avoir des courants, il peut y avoir des remous. Il peut y avoir des profondeurs inattendues, il peut y avoir des vagues si vous êtes sur l'étoile, il peut y avoir différents paramètres extérieurs qui vont vous faire sortir de votre zone de confort, qui peuvent vous faire entrer dans une situation de stress. Et cette situation de stress peut occasionner une noyade.
14: Oui. Si on est témoin de ce type de drame, d'une personne qui est en difficulté, qu'est-ce qu'on fait, Guillaume Turpin? Alors là, on peut parler du littoral, mais pas nécessairement aussi sur les fleuves et les rivières, parce que on lit souvent dans les nouvelles, et on s'en fait le relais nous-mêmes, journalistes, telle personne est morte en tentant de sauver une autre personne. Est-ce qu'hélas, il faut se dire qu'on ne s'improvise pas sauveteur, on ne peut pas laisser une personne en danger? On est face à un dilemme, que fait-on?
9: Alors exactement, on est toujours face à un dilemme. Ce qui est important, c'est d'être conscient de ses possibilités. C'est-à-dire que si vous voyez une personne qui est en détresse sur un plan d'eau et que vous sentez capable d'y aller, bien sûr qu'il faut y aller. Mais il faut être sûr de pouvoir y aller en sécurité. Donc si vous êtes en bord de plage, par exemple, et que vous avez une population, notamment avec des objets gonflables, idéalement, on emmène avec soi un moyen de flottabilité. Ça va permettre à la victime de s'accrocher dessus, et puis ça va vous permettre à vous également de vous rassurer et de faire flotter tout le monde en sécurité. De même, si vous êtes accompagné de quelqu'un qui est capable lui aussi de se mettre à l'eau, vaut mieux y aller à deux. C'est beaucoup plus sécurisant. En revanche, si on est face à une noyade dans une rivière qui est en crue, par exemple, et que l'environnement est extrêmement dangereux, à ce moment-là, il vaut mieux garder les forces vives pour prévenir les secours, pour garder une vue permanente sur la personne qui est en train de se noyer, pour organiser son sauvetage dans un deuxième temps. Et c'est évident que si on ne se sent pas d'y aller, il faut surtout pas se mettre en difficulté.
14: Non, c'est très important de vous entendre sur ce sujet-là, hein, Guillaume Turpin, vous qui êtes directeur adjoint des opérations littorales de la SNSM. Et avant de vous donner la parole, vous entendiez ce sujet sur ces piscines municipales qui ouvrent gratuitement en période de canicule. Je citais le Cotentin, mais à Poitiers, c'est aussi le cas. Le double champion olympique de natation, Alain Bernard, réclame un plan piscine. Il l'avait déjà fait l'année dernière pour apprendre à chacun la natation. Il manque en France quasiment 400 piscines publiques pour que tous les enfants, tous les adolescents, même les adultes, hein, nagent correctement. Il dit que c'est indispensable pour les communes. Ça fait vraiment partie aussi des conseils de vigilance et de la formation de base que vous mettez en avant et en lumière avec la SNSM.
9: Oui, évidemment. Alors, on a participé il y a quelques années aux côtés d'Alain Bernard à différents plans. D'ailleurs, il y a eu différents plans mis en place par le ministère des Sports qui faisait suite aux noyades importantes qu'il y avait eu en 2018. Aujourd'hui, on observe sur les différentes études sur les noyades qu'il y a plusieurs tranches de population qui sont à risque. Et parmi ces tranches-là, on a la tranche des 0-6 ans. Là, on est sur une population donc d'enfants qui ne sont pas encore autonomes dans l'eau. Donc effectivement, c'est important de pouvoir donner accès au maximum à ces enfants-là au travers des écoles, notamment pour qu'ils puissent apprendre à nager, en tout cas être autonomes dans l'eau. D'ailleurs, maintenant, on parle de l'objectif, c'est un objectif d'aisance aquatique.
14: Absolument.
9: Et non de, voilà, exactement, pour qu'ils puissent être autonomes dans l'eau. Donc, bien sûr, plus vous aurez de plans d'eau accessibles, plus vous pourrez emmener les enfants à l'école pour qu'ils apprennent à nager. Mais sur cette population-là, ce qui est important également à prendre en compte, c'est pour les parents, la vigilance qu'ils doivent avoir en permanence avec leurs enfants lorsqu'ils se baignent. Même si vous emmenez vos enfants dans une zone de baignade surveillée, que ce soit une piscine ou un plan d'eau extérieur comme une plage, les sauveteurs surveillent l'intégralité de la population. Ils ne peuvent pas avoir une surveillance permanente.
14: Évidemment,
9: sur vos enfants. Ouais. C'est vraiment aux parents d'avoir cette vigilance permanente, on dit bien permanente, avec les enfants, puisque une noyade peut arriver très vite, et surtout, une noyade peut être silencieuse.
14: Bien sûr, et on salue déjà ce dévouement et la présence magnifique de ces sauveteurs, et la SNSM notamment que vous représentez, Guillaume Turpin, vous le disiez, l'augmentation des noyades est corrélée aux périodes de forte chaleur. Il y a plus de baigneurs, il y a donc davantage de prises de risques et des chiffres tragiques, on peut revenir ensemble quand même, qui ont déjà bondi de 16% l'été dernier par rapport à 2024. On est sur une triste référence. Vous êtes inquiet, tous ces conseils étant mis en lumière aujourd'hui, de voir que finalement, ces morts se répètent et se succèdent. Guillaume Turpin.
9: Oui, alors vous avez raison de le rappeler, il y a une vraie corrélation entre les températures, les conditions climatiques et les noyades. Vous parliez de l'augmentation de 16% l'été dernier, mais il me semble que sur le premier bilan intermédiaire, je crois qu'on était sur une augmentation de 40% sur le mois de juin, puisque l'année dernière aussi, nous avions eu deux périodes de canicule. Faut être conscient également que ces enquêtes sur les noyades là. Elles ont 15 ans. Elles se sont considérablement améliorées ces dernières années, depuis les années 2020. Donc forcément, on a une meilleure connaissance de l'accidentologie liée aux noyades. C'est aussi une raison qui explique l'augmentation du nombre de noyades quantifiées, puisqu'avant on n'avait pas forcément connaissance de ce nombre de noyades là. Mais en tout cas, c'est une certitude, et ça on ne peut pas l'empêcher. C'est parfaitement normal. Il fait beau, il fait chaud, donc les gens ont envie d'aller se rafraîchir. Et malheureusement, en cette période de mois de juin, la plupart des postes de secours ne sont pas ouverts,
14: oui.
9: Les baignades ne sont pas encore surveillées, et donc forcément, il faut redoubler de vigilance.
14: Un dernier mot sur le littoral, ce qui vous concerne plus directement, en dehors de tous ces conseils et cette précaution. Est-ce que vous recommandez à chacun de ne pas se baigner seul, en mer et d'ailleurs en général ?
9: Exactement. Ça, c'est un message de prévention extrêmement important. Si la baignade n'est pas surveillée, évitez de vous baigner seul, puisque on le disait en début de reportage, une noyade peut prendre n'importe qui. Donc même si vous êtes un bon nageur, on n'est pas à l'abri d'avoir une crampe, de se faire piquer par un insecte, par un animal marin. Donc il faut autant que possible aller se baigner accompagné, en groupe. Et puis si vous avez envie d'aller nager, évitez de nager vers le large. Vous éloignez
14: du long bord, côte.
9: Bien sûr, pour pas être au milieu des baigneurs.
14: Oui.
9: Exactement. Et ensuite, on vient nager parallèlement à la plage. Comme ça, si on a un souci, on se retrouvera plus rapidement proche du bord.
14: Merci infiniment, Guillaume Turpin, directeur adjoint des opérations littorales de la SNSM. Et bon courage à vous pour cet été qui ne fait que commencer. Autre conséquence de cette canicule, la sécheresse dans une partie du département de la Loire, mais aussi en Savoie, dans la Creuse, dans le Rhône, le Morbihan, la Haute-Garonne ou le Doubs, en alerte depuis presque une semaine maintenant. Cela implique des restrictions d'eau, voire des approvisionnements alternatifs par camion-citerne. Et nous ne sommes que fin juin. Voilà ce que vit la commune de Fleuret. C'est un reportage pour Ici d'Alexandre Rubin.
10: L'eau est captée à quelques kilomètres de Fleuret sur le plateau de Mèche, puis est acheminée par des camions jusqu'au village d'environ 90 habitants. Philippe Mitag en est le maire. Chaque jour, il manque environ 20 000 litres d'eau dans cette commune.
11: Le complément est fait par la communauté de communes du pays de Mèche à hauteur d'un camion-citerne tous les 3 jours, quoi, de 30 000 litres.
10: Une situation qui s'est déjà produite ces dernières années, mais jamais dès le mois de juin.
11: C'est depuis 2020 et 2023, on a eu des grosses fortes de chaleur. On était alimenté déjà auparavant. oui, quelques mètres cubes d'eau au mois d'août, juillet, août.
10: Ces livraisons d'eau par camion-citerne sont parties pour durer, selon Cédric Thévenot. Il est responsable pour Veolia dans le pays de Mèche.
12: Je pense que là, on va faire des rotations de camions au minimum jusqu'à début juillet, si les conditions météorologiques évoluaient avec des précipitations. Mais si ça n'évolue pas, c'est possible qu'on en passe tout l'été.
10: Il se prépare même à alimenter d'autres collectivités. D'ici la fin du mois, les précipitations d'il y a 15 jours n'ont pas suffi.
12: La végétation était en pleine pousse, si on peut dire ça comme ça. Donc le peu d'eau qui est tombé ne s'est pas infiltré dans les nappes. Ça a été tout pompé par la végétation.
10: Et le manque de neige pendant l'hiver n'arrange rien.
14: Voilà la nature qui souffle et les agriculteurs de surcroît qui redoutent cet effet sèche-cheveux dont on vous parlait il y a quelques jours, l'assèchement de la végétation face à ces fortes chaleurs. Les monuments prisés par les touristes aussi doivent s'adapter à cette canicule. Le Mont Saint-Michel, par exemple, appelle les voyageurs à différer leur visite. Sachez que l'abbaye est fermée à partir de 13h jusqu'à ce week-end. Après une panne de climatisation, c'est le Muséum d'Histoire Naturelle de Toulouse qui ferme au moins jusqu'à samedi. La Tour Eiffel fermera exceptionnellement à 16h, dernier accès à 13h30. Et c'est la même politique, chère Marie Boueda, vous qui vous trouvez pour ici, du côté du musée du Louvre à Paris, Marie.
13: Oui, exactement. Un plein soleil devant l'entrée du Louvre face à la pyramide. On voit trois petits parasols qui font brièvement de l'ombre aux visiteurs qui attendent sur un sol brûlant. Casquette, éventail, ça n'empêche pas la sueur de couler sur le visage de Claire. Elle vient de Manchester, en Angleterre, et va bientôt entrer dans le musée.
15: It's absolutely boiling. Too hot.
13: C'est une chaleur torride, me dit-elle. Il fait beaucoup trop chaud. On aurait aimé changer la date parce que ce n'est vraiment pas simple de visiter cette ville en pleine canicule. On va réduire nos activités car on ne peut pas marcher là, se désole cette touriste qui vient à Paris pour la quatrième fois. Elle n'a jamais eu aussi chaud. Un couple suisse, lui, n'a pas de ticket. Ils ont décidé de braver la canicule et sélectionnent les lieux qu'ils visitent.
16: On a fait 20 km en deux jours à pied, donc on tient le coup. On ne boit pas trop d'alcool et puis voilà.
17: On visite les musées qui sont climatisés.
16: Les églises, il fait frais en général dans les églises.
13: Oui, car seulement une galerie du Louvre est climatisée, nous dit une guide. Mini ventilateur accroché au cou, une serviette humide dans son chapeau pour rester au frais. Compliqué pour ses clients et pour elle.
18: C'est vrai que c'est étouffant là-dedans, avec le chaleur, avec le nombre de personnes. Le problème aussi, c'est qu'il n'y a pas de fontaine d'eau. Et quand on a demandé, mais pourquoi, vu qu'il y a des demandes aujourd'hui, ils ont besoin vraiment de s'hydrater. Ils ont dit, ah mais peut-être s'il y a une fuite, ça va endommager les œuvres.
13: Oui, et hors micro, une salariée du musée ajoute qu'il fait 5 à 10 degrés de plus dans certaines galeries. Elle contrôle l'entrée en plein soleil, pantalon noir, les manches de son t-shirt retroussé. Eux font des rotations toutes les 30 minutes pour tenir. Et à partir de 14h, plus aucun touriste ne rentre, et ça jusqu'à samedi.
14: Voilà comment ça se passe au musée du Louvre. Merci Marie Boueda. Un petit mot sur ces familles qui anticipent quand elles le peuvent les grandes vacances qui démarrent dans 10 jours en privilégiant les destinations plus fraîches. C'est une étude de particulier dévoilé par France Info qui nous montre que les régions où les réservations progressent le plus en ce moment sont l'Ouest et le Nord, la Vendée, la Charente-Maritime, la Nanche, la Manche, le Nord ainsi que la Bretagne et la Loire-Atlantique. Demain, ma France est en spécial, chers amis, de 13h à 14h canicule avec vos appels au standard pour vous aider, pour vous épauler, pour vous accompagner. Un petit journal du mondial, les amis. Vous l'avez ou pas? Eh ben, je salue Bruno Salomon. Hop. On peut avoir le micro? Voilà, on n'a pas le jingle, faites-le. Faites-le le jingle.
19: Bing, comme ça,
14: c'est pas mal.
20: Jingle. Ah. Le journal de la Coupe du Monde de la FIFA.
14: Bonjour Bruno Salomon.
19: Bonjour Wendy.
14: Avec un petit rituel, Bruno, sur les résultats de la nuit pour commencer.
19: Ouais, c'était pas la fête. On va dire que les attaquants étaient sans voix, un peu comme Wendy. Dans le groupe L, 1-0 pour la Croatie face au Panama et Angleterre-Ghana, 0-0. J'ai pas de qualifié à vous annoncer dans ce groupe. Dans le groupe K, 1-0 pour la Colombie face à la République démocratique du Congo et 5-0 pour le Portugal de Ronaldo face à l'Ouzbékistan.
14: Jimi Hendrix, c'est votre choix, ça hein?
19: Oui, oui.
14: Le Call d'Amérique.
19: Dire quelques fois, oui.
14: Mais ouais, on reçoit des nouvelles de Nicolas Perronet, notre reporter aux États-Unis pour cette Coupe du Monde. On le retrouve à Boston aujourd'hui.
19: Oui, effectivement, il continue son road trip, Nicolas. Et ce matin, il est agacé, Nico. Une colère gentille, parce que quand on connaît Nicolas, c'est une personne vraiment gentille. Mais quand même, il en a marre de se faire rincer, de se faire mouiller dans ses stades américains.
0: Salut Bruno, salut Wendy, salut. Je suis devant le stade de Foxborough, près de Boston, là où joueront d'ailleurs les Bleus, hein, vendredi face à la Norvège. Il y a des terrains d'entraînement de foot américain, des New England Patriots, là juste devant mes yeux. Je sors de Angleterre-Ghana, mais qu'est-ce que c'est que ces stades sans toi? C'est pas possible, on a vu ce que ça a donné avec France-Irak, tout le monde a été rincé, ça a duré 4 heures, et là, eh ben, j'ai été remouillé, parce que oui, il a plu à nouveau, ce qui en soi est pas un problème, hein, mais pour bosser, franchement, c'est assez pénible. On est sous des bâches, on doit protéger le matos. Bon, on s'adapte. Alors oui, le côté démesuré des stades, de l'architecture, faire des toits, je comprends que c'est compliqué. En plus, il y a une volonté de préserver les traditions sportives américaines, hein. L'avantage à domicile, notamment dans le foot américain, avec les conditions climatiques qui peuvent avantager les locaux. Mais les journalistes ici pour ces matchs, eh ben, souvent ils sont dans des loges derrière des vitres. Nous, eh ben, on galère, voilà, en position commentateur. Et vous savez quoi ? Il pourrait à nouveau y avoir un petit orage après-demain pour France-Norvège.
14: Oh,
0: voilà, je vous laisse avec ça. À demain, les amis.
14: Merci, Nicolas. Donc, on reparlera vendredi météo avec les Bleus. Bruno, une équipe de France endeuillée.
19: Oui, Didier Deschamps a eu la douleur d'apprendre hier le décès de sa maman avec l'accord de la Fédération française de football. Il a quitté le rassemblement pour rentrer en France et assister aux obsèques de sa maman. Il ne sera pas sur le banc vendredi pour le troisième match de poule contre la Norvège. C'est son adjoint de toujours, Guy Stéphan, qui dirigera les Bleus, Julien Fromont.
2: Difficile de dissocier Didier Deschamps de son adjoint Guy Stéphan. Leur collaboration devenue amitié a pris racine au début des années 2000 à l'Euro. Deschamps était alors capitaine des Bleus. Stéphan, lui, déjà adjoint du sélectionneur en poste Roger Lemaire. C'est là que les deux hommes connectent. Quelques années plus tard, quand Dédé prend les rênes de l'Olympique de Marseille, il pense à Guy Stéphan, comme il l'explique lors du Festival du journalisme de sport en février dernier.
4: Moi, quand je l'ai pris, voilà, je savais que j'avais besoin, parce que j'étais plus jeune aussi, d'avoir son vécu en tant que numéro 1 en club, en sélection. On s'est rencontré puisqu'il était dans le staff quand moi j'étais joueur en 2000. Évidemment, la complicité s'est développée. Aujourd'hui, on se regarde, on n'a pas besoin de se parler, hein. On sait ce qu'on pense.
2: Un lien indéfectible noué au fil des 180 matchs partagés. Vendredi, Guy Stéphan sera sur le banc face à la Norvège pour suppléer Didier Deschamps. Ce cas de figure s'est déjà produit en 2022, quand le sélectionneur avait eu la douleur de perdre son père.
19: Et on le rappelle, hein, Norvège-France, c'est vendredi à 21h.
14: Match qui sera évidemment à suivre sur notre antenne avec vous, Bruno, avec Nicolas, Pierre Clément et Charlotte Lorgeret. On termine avec une belle histoire.
19: Oui, le genre d'histoire à raconter à ses enfants dans la vie. On n'est pas obligé d'être parfait, on peut aussi faire de très belles choses en ayant des petits soucis dans la vie. Ce soir, le Maroc affronte Haïti à minuit pour la troisième journée du groupe C. Et ce match, eh bien, Samir Elmohamed, 20 ans, natif de Strasbourg, milieu de terrain du RC Strasbourg, pourrait l'attaquer comme titulaire. Un garçon, Luc Dreyosto, qui a une sacrée histoire.
21: Oui, le parcours de Samir Elmohamed est tortueux. Repéré dès l'âge de 9 ans par le Racing Club de Strasbourg, il n'est pas conservé au centre de formation pour des problèmes d'obésité. Il relance sa carrière en intégrant le pôle espoir de futsal à Lyon, mais il refuse de passer pro dans cette discipline. L'enfant du quartier populaire de la cité de Lille à Strasbourg veut à tout prix réussir dans le club de sa ville natale. Le milieu de terrain réintègre le centre de formation du Racing et fait ses débuts en Ligue 1 en août dernier. L'ascension est phénoménale. Ce surdoué technique à la personnalité très réservée devient titulaire indiscutable et participe activement au beau parcours européen de Strasbourg. Comme Samir Elmohamed possède la double nationalité, française par sa mère et marocaine par son père, le Maroc saute sur l'occasion et le sélectionne pour ce mondial. Un rêve qui paraissait encore complètement inaccessible il y a un an se réalise.
19: Voilà, Maroc-Haïti, c'est ce soir à minuit, tout comme Écosse-Brésil. Et puis j'ai du Suisse-Canada et du Bosnie-Herzégovine à Qatar à vous proposer à 21h.
14: Merci beaucoup, cher Bruno Salomon. À suivre la belle humeur, la proximité, la musique sur ICI. À demain, 13h.
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3: Au programme de votre Berry Express, l'ouverture des parcs et jardins, des crèches et des solutions pour nos seniors pendant la canicule à Bourges. Les parcs et jardins de Bourges sont ouverts jusqu'à minuit pour vous permettre de vous rafraîchir pendant ces jours caniculaires. Les crèches de Bourges sont ouvertes pendant la vigilance rouge. Pour information, chaque crèche possède une salle climatisée. À Bourges, il y a des solutions pour nos seniors pendant la canicule. Toutes les personnes inscrites sur le fichier canicule sont appelées tous les deux jours par le service du CCAS pour prendre des nouvelles et dispenser des bons réflexes à adopter. Pour information, les deux résidences autonomie sont équipées de salles climatisées. Tous les seniors de 60 ans et plus résidant à Bourges sont invités à venir s'y rafraîchir s'ils le souhaitent.
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0: et bienvenue dans votre espace musical. Ici Berry, votre radio locale vous accompagne tout en douceur cet après-midi avec des balades signées Philippe Véron également. Puis tous vos rendez-vous habituels, une page d'histoire avec Denis Hervier, le Berrichon dans le texte, Denis Cousin et également nos trois chansons françaises à la suite. Je vous souhaite de passer une très belle après-midi à l'écoute de nos programmes.
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2: Le château de Bouges, dans l'Indre, est un bijou d'architecture classique. Inspiré du petit Trianon de Versailles, il incarne l'élégance à la française dans un cadre bucolique et raffiné. Dès l'entrée, le regard est saisi par l'harmonie des lignes, la douceur des proportions, la clarté des façades. C'est un lieu qui respire la mesure, la grâce, la lumière. Construit au XVIIIe siècle, il fut la résidence de plusieurs familles nobles, avant d'être acquis, au début du XXe, par un industriel passionné d'art et de jardin. Ce dernier, Henri Viguier, y apporta un soin particulier, mêlant le respect du patrimoine et une vision esthétique exigeante. Aujourd'hui, le château se visite comme un livre ouvert sur l'art de vivre à la française. Les salons, les chambres, la salle à manger sont meublés avec goût dans un style Louis XVI, délicat et lumineux. Les objets d'art, les tapisseries, les porcelaines racontent une époque de raffinement et de confort. On y retrouve l'esprit des lumières, le souci du détail, le plaisir des belles choses.
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2: Mais le château de Bouges, c'est aussi un domaine de 80 hectares, avec un parc paysager, un jardin à la française, un potager fleuri, une orangerie majestueuse. Les allées bordées de buis, les bassins, les statues composent un tableau vivant, changeant selon la lumière et les saisons. Au printemps, les floraisons explosent en couleurs tendres. En été, l'ombre des arbres invite à la sieste. En automne, les feuillages dorés transforment le parc en décor de conte. Le site accueille régulièrement des événements, concerts, expositions, visite nocturne. C'est un lieu vivant, ouvert, généreux. Les soirées musicales résonnent sous les voûtes, les artistes exposent dans les salons, les visiteurs déambulent à la lueur des lanternes. Le château devient alors théâtre, galerie, jardin d'émotions. Et puis il y a cette sensation rare, presque précieuse, d'être dans un lieu qui apaise. Le château de Bouges, c'est une parenthèse enchantée. Un lieu où l'on respire la beauté, où l'on goûte à la grâce, où l'on se laisse porter par l'harmonie des formes et des couleurs.
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0: Excellent après-midi à toutes et à tous. Vous écoutez ici Berry, votre radio de l'Indre et du Cher. Dans un instant, c'est le rendez-vous des infos de 14h, info nationale et internationale.
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2: Le thermomètre continue de s'affoler. 41 à Nantes, 40 degrés à Niort, 39 à Mont-de-Marsan. Malgré ces fortes chaleurs qui vont se poursuivre encore ces prochains jours, pas de report du brevet des collèges. Les épreuves commenceront bien vendredi. Des pauses fraîcheurs sont tout de même prévues. La canicule perturbe aujourd'hui le réseau ferroviaire. En Nouvelle-Aquitaine, plus aucun TER ne circule en journée entre 10h et 18h jusqu'à vendredi. Dans Paris et sa banlieue, comptez 9 RER sur 10. La chaleur à l'origine d'une panne d'électricité dans le sud du Finistère. 62 000 foyers sont privés de courant. Dans le Vaucluse, ça concerne 5 000 maisons. Dans l'actualité également, Ebola en France. Un premier cas positif a été identifié. Il s'agit d'un médecin humanitaire qui revenait de mission en République démocratique du Congo. La charge virale du patient est très faible, précise le ministère de la Santé. Il a immédiatement été pris en charge dans un établissement spécialisé. Les pourparlers entre les États-Unis et l'Iran reprendront la semaine prochaine. Les deux pays se sont entendus sur un protocole d'accord, mais ils doivent encore parvenir à un texte final d'ici 2 mois. Et puis, les 9 chaînes locales de BFM TV sont à vendre. Le groupe CMA Média, qui détient donc BFM, mais aussi RMC, La Tribune ou encore Brut, dit vouloir faire des économies dans un contexte difficile pour le secteur.
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5: Il fait beau, le soleil, le ciel bleu et beaucoup de chaleur. Nous sommes toujours en vigilance rouge. Pour cet après-midi, des orages sont possibles. Les températures sont toujours au-dessus des moyennes de saison. À Aiguzon, Chantôme, Vatan et La Champenoise, 38 degrés. Pour Châteauroux, La Châtre, Aubigny-sur-Nère et Bourges, 39. À Argenton-sur-Creuse, Issoudun et Vierzon, 40 degrés. Et pour Lunerie, comptez jusqu'à 41 degrés. Pensez à boire régulièrement, restez au frais et protégez votre peau. L'indice UV est de 8 aujourd'hui. Bel après-midi avec votre radio locale Ici Berry.
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0: Votre après-midi musical ne serait pas la même s'il n'y avait pas ce rendez-vous incontournable des trois chansons françaises à la suite. Le principe, c'est simple, c'est trois artistes francophones avec des succès des années passées ou plus actuels et des nouveautés également. Trois chansons françaises à la suite, c'est dans quelques minutes sur Décibérie.
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2: Au programme de votre Berry Express, de la baignade à Châteauroux et la fermeture des écoles dans l'Indre. Ça vous dit un petit plongeon après la sortie du travail? C'est possible à Châteauroux. La baignade est surveillée. Alors venez vous baigner au lac de Belle-Île de 16h à 20h jusqu'à dimanche. Le centre aquatique Balzaneo vous accueille également et adapte ses horaires d'ouverture. Aujourd'hui jusqu'à 21h, jeudi et vendredi, ouverture jusqu'à 20h30. 24 écoles de l'Indre sont fermées, avec parfois plus de 35 degrés, impossible d'apprendre. Vous ne pouvez pas garder votre enfant? Un accueil minimal sera toutefois assuré. Bel après-midi avec votre radio locale Ici Berry.
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0: J'espère que votre après-midi se poursuit agréablement. Vous êtes à l'écoute d'Ici Berry et on va faire un point sur l'info nationale et internationale. Ce sera le Flash Info de 15h.
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2: La France toujours sur le grill avec cette chaleur. Un bon moyen de se rafraîchir, c'est d'aller se baigner. Prudence, on l'apprend aujourd'hui. Un enfant de 6 ans est mort noyé hier soir au lac de Bègles, près de Bordeaux. Depuis presque une semaine, une quarantaine de noyades ont été comptabilisées au total. La chaleur qui met à rude épreuve notre réseau ferroviaire en Nouvelle-Aquitaine. Les TER ne circuleront pas entre 10h et 18h demain et après-demain. Une trousse, des stylos et une bouteille d'eau. Le brevet qui commence vendredi matin est maintenu malgré la canicule. Mais des pauses fraîcheur de 15 minutes auront lieu durant les épreuves. Soupçonné d'avoir téléchargé une vidéo pédocriminelle, 33 hommes âgés de 25 à 55 ans ont été interpellés ces derniers jours dans toute la France. Sur les images, on peut voir un bébé se faire torturer et violer. Une vidéo connue des enquêteurs spécialisés qui circule depuis une dizaine d'années sur des plateformes illégales. Pour la toute première fois, un cas d'Ebola a été diagnostiqué en France. Il s'agit d'un médecin qui revenait de République démocratique du Congo. Les autorités sanitaires se veulent rassurantes. Le patient a été isolé dès son retour et n'a qu'une faible charge virale. Les vacances ne sont plus très loin pour certains. Les réservations sont en hausse de près de 3% par rapport à l'année dernière, selon une étude de particulier à particulier. Et c'est dans l'Ouest et le Nord qu'elles progressent le plus, ces réservations.
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5: Il fait beau, le soleil, le ciel bleu et beaucoup de chaleur. Nous sommes toujours en vigilance rouge. Pour cet après-midi, des orages sont possibles. Les températures sont toujours au-dessus des moyennes de saison. À Aiguzon-Chantôme, Vatan et La Champenoise, 38 degrés. Pour Châteauroux, La Châtre, Aubigny-sur-Nère et Bourges, 39. À Argenton-sur-Creuse, Issoudun et Vierzon, 40 degrés. Et pour Lunerie, comptez jusqu'à 41 degrés. Pensez à boire régulièrement, restez au frais et protégez votre peau. L'indice UV est de 8 aujourd'hui. Bel après-midi avec votre radio locale Ici Berry.
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0: Votre après-midi musical, c'est sur Ici Berry, ne l'oubliez pas, tous les jours. Et on vous propose dans quelques instants le rendez-vous des trois chansons françaises à la suite avec le trio du jour, des artistes francophones à découvrir ou redécouvrir.
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0: savoir sur les sorties en Berry, eh bien c'est tout de suite avec le Berry Express.
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2: Au menu de votre Berry Express, des points d'eau à Bourges, la fraîcheur nocturne dans les parcs et jardins et les horaires des bibliothèques de Bourges. La ville de Bourges installe des points d'eau et des brumisateurs. D'autres équipements sont actuellement en fabrication et seront installés en cette fin de semaine. Place Gordon, place Sérocourt, à la plage du lac et au niveau des jeux pour enfants, place Cujas, où un brumisateur est déjà sur place. Venez profiter de la fraîcheur nocturne dans les parcs et jardins de Bourges. Ouverture tous les soirs jusqu'à minuit. Des horaires adaptés également côté bibliothèque à Bourges jusqu'à samedi. Les bibliothèques d'Égypjon et du Val-d'Oron seront ouvertes du mercredi au samedi de 9h à 13h et la bibliothèque des Quatre Piliers de mercredi à samedi de 9h à 12h. La médiathèque Leïla Slimani conserve ses horaires du mercredi au samedi de 10h à 18h30, jeudi et vendredi de 12h30 à 18h30. Prenez soin de vous, de vos proches et de vos animaux et pensez à vous hydrater. Bel après-midi avec votre radio locale Ici Berry.
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0: D'ici quelques instants, on va vous proposer le Flash Info de 16h. En attendant, musique sur Ici Berry, votre radio locale de l'Indre et du Cher. Bel après-midi à tout le monde.
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3: La France suffoque, les hôpitaux sont en surchauffe. On a assisté en début de semaine à un pic inédit de recours aux soins d'urgence. Le nombre de passages aux urgences, notamment pour des coups de chaleur, a été multiplié par 3 selon les calculs de Santé publique France. Ça concerne toutes sortes de personnes, même des jeunes de 15 ans. Par ailleurs, le syndicat de médecins UFMLS appelle aujourd'hui dans un communiqué les praticiens libéraux à élargir ou décaler les horaires de consultation pour éviter aux patients de se déplacer aux heures les plus chaudes de la journée en pleine canicule. Un premier cas d'Ebola diagnostiqué en France. Il s'agit d'un médecin qui revenait de République démocratique du Congo. Il a été isolé dès son retour et n'a qu'une faible charge virale. L'Organisation mondiale de la santé se veut rassurante. Le risque pour la santé publique reste faible, assure-t-elle à l'instant. L'épave de l'Erika sous surveillance au large de la Bretagne. 2 fissures susceptibles de laisser échapper des hydrocarbures ont été découvertes le mois dernier lors d'une opération menée par un robot sous-marin. Elles ont été colmatées dans la foulée. Ce pétrolier avait sombré en 99. 30 000 tonnes de fioul s'étaient alors déversées dans la mer. Et puis, il ne s'agit pas du début d'un film catastrophe. Un astéroïde va passer à proximité de la Terre samedi, sans risque de collision. Il sera observable avec de petits télescopes ou de grosses jumelles, annonce aujourd'hui l'Agence spatiale européenne.
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5: Il fait beau, le soleil, le ciel bleu et beaucoup de chaleur. Nous sommes toujours en vigilance rouge. Pour cet après-midi, des orages sont possibles. Les températures sont toujours au-dessus des moyennes de saison. À Aiguzon-Chantôme, Vatan et La Champenoise, 38 degrés. Pour Châteauroux, La Châtre, Aubigny-sur-Nère et Bourges, 39. À Argenton-sur-Creuse, Issoudun et Vierzon, 40 degrés. Et pour Lunerie, comptez jusqu'à 41 degrés. Pensez à boire régulièrement, restez au frais et protégez votre peau. L'indice UV est de 8 aujourd'hui. Bel après-midi avec votre radio locale, ici Berry.
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1: Bel après-midi à toutes et à tous à l'écoute de nos programmes. Ici Berry aime l'histoire et c'est Denis Hervier que nous retrouvons chaque jour pour nous conter une page d'histoire berrichonne avec des personnages hauts en couleur et des événements incontournables.
2: Le matin du 22 septembre 1914 est brumeux, une brume épaisse qui recouvre le sol des forêts de la Meuse, presque comme un voile de tristesse, préfigurant ce qui va suivre.
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2: Alain Fournier, ce grand écrivain, est au cœur de la bataille de la Meuse. Il n'est plus l'écrivain solitaire, l'auteur du Grand Maulne, celui qui rêve de poésie et de beauté. Ce matin-là, il est un soldat comme les autres. Une âme perdue parmi tant d'autres, mais son regard porte encore un éclat singulier. La bataille fait alors rage en ce 22 septembre. Les explosions secouent le sol, les balles sifflent autour des têtes. La terre tremble sous les pieds des hommes. C'est une terrible guerre. Les corps sont écrasés sous les éclats d'obus. La mort rôde à chaque coin de terrain. Alain Fournier, malgré son jeune âge, il a 28 ans, fait preuve d'un courage à toute épreuve. Ses hommes l'admirent. Il n'est pas un chef distant, il est avec eux, parmi eux, prêt à se sacrifier. La guerre, il l'affronte sans détour, sans poser de questions. Le ciel est gris, tout semble gris, tout est sale, tout est hurlant, tout est violence. Mais en cet instant, il n'y a rien d'héroïque dans ce qui se passe. C'est une scène de chaos absolu, où la mort est une compagne silencieuse sans pitié. Dans cette folie, un tir part. Il est rapide, précis, fatal. Alain Fournier est touché, la balle frappe en plein cœur, comme si le destin cruel a décidé de faucher l'écrivain avant qu'il n'ait le temps de déployer tout son talent. Alain Fournier tombe, l'écrivain ne bouge plus, le choc est brutal, un camarade se précipite sur le corps d'Alain Fournier, mais il est trop tard.
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2: Le sous-lieutenant gît là et il est déjà mort. Son corps, encore chaud, est emporté dans le tumulte. L'âme d'Alain Fournier s'est envolée dans cette journée fatidique du 22 septembre 1914, emportée par la violence de la guerre. La poésie, le rêve, l'espoir ont été ainsi fauchés en une fraction de seconde, remplacés par la dure réalité. Le 22 septembre 1914, c'est le jour où le rêve d'un écrivain s'éteint dans la poussière de la guerre. Un jour où un idéaliste meurt, mais où la mémoire de son œuvre vivra à tout jamais.
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0: Bel après-midi à toutes et à tous, vous êtes à l'écoute d'Ici Berry. Et dans un instant, c'est le prochain rendez-vous des trois chansons françaises à la suite. Trois artistes francophones à découvrir ou redécouvrir. Trois chansons françaises à la suite dans quelques minutes.
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0: Les sorties en Berry, c'est par ici et c'est tout de suite avec le Berry Express.
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0: Les écoles et les centres de loisirs de Bourges dans votre Berry Express. Tout d'abord, les écoles sont fermées, mais un service minimum est garanti de 8h à 18h sur 5 sites de la ville, 3 écoles et 2 centres de loisirs. Un repas est également prévu. La ville de Bourges demande également aux familles de garder leurs enfants afin de limiter leur exposition à la chaleur. Seuls les centres de loisirs Bouloise et Roté possèdent des salles rafraîchies et sont ouvertes avec des adaptations spécifiques. Aucun transport vers les sites n'est assuré en raison des températures extrêmes. Les enfants doivent être déposés entre 7h30 et 9h30 et repartir entre 16h et 17h30. Bel après-midi avec Ici Berry et prenez soin de vous.
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0: J'espère que vous passez une belle après-midi. Vous écoutez Ici Berry et c'est notre rendez-vous avec le Berrichon dans le texte. Hein. Petite leçon de Berrichon, comme chaque jour avec Denis Cousin. Quel est le mot du jour, Denis ?
1: Te v'là en âge de travailler, je vais t'emmener à la louée de Saint-Jean.
2: En Berrichon dans le texte.
1: Les louées, qu'à s'appelons aussi les foires au Valais, il y en avait deux fois l'an. Une vers la Saint-Jean, où que les patrons y venaient embaucher du monde pour faire les foins, la moisson, les vendanges, pendant les quatre prochains mois. Puis une autre vers la Toussaint, où que les domestiques y se loin pour 8 mois, pour les labours, la couvraille. Du temps des louées, on trouve aussi bien à l'embaucher des laboureurs, des bricolins, des vachers, des rechartiers, des bargers, que des tuisinières ou des bricolines. Les plus jeunes, ils y vont à tueux parents, qui vont discuter sou par sou le montant du salaire de yogamin. Les plus vieux, ils mettons sur yeux chapiot un boutier ou tueux feuille. Ça fait que les maîtres, ils savent à tueux qui pouvons proposer de l'embauche, rien qu'en regardant yeux chapiot. Faut faire bon effet. Du coup, ils mettons une biote propre, puis un mouchoir de cou manard passé. Il y a un coin du champ de foire qui est réservé à la louée. C'est là que les maîtres de domaine, ils vont faire yeux choix. Un peu comme s'ils voulaient acheter un cheval ou un bœuf. Ils y regardons la carrure, ils y tentons les muscles du bras, puis même des fouets, ils y regardons les dents ou bien les pieds, avant de discuter le prix de la louée, en fonction de l'âge et puis de l'expérience des gars. Une fois le marché conclu, les domestiques y recevront un peu de sous, qui vont ben vite dépenser pour un renouvelleux affutio. Puis bien sûr aussi, se faire tchèque petit plaisir. Un ruban plutôt qu'un mouchoir, un foulard plutôt que

0: Moment de vous laisser, je vous laisse en bonne compagnie, il y aura encore beaucoup de musique au programme jusqu'à 19h, également les infos locales et nationales à 17h avec la rédaction d'Issy Berry. On se retrouve très bientôt, en attendant je vous souhaite de passer une excellente fin d'après-midi et un bon début de soirée, toujours à l'écoute bien évidemment d'Issy Berry, votre radio locale.
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0: La superbe voix de Barbara Streisand, Woman in Love. Bienvenue à vous tous.
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0: Merci d'avoir choisi Ici Berry, votre radio locale. Il est 17h. Ici Berry, première sur l'info locale. Voici les infos présentées ce soir par Karl de Châtre. Bonsoir Karl.
2: Bonsoir Manuel, bonsoir à tous.
0: La France suffoque toujours et ce n'est pas fini.
2: Et Météo France prévoit demain de porter à 72 le nombre de départements en vigilance rouge canicule contre 58 aujourd'hui, c'est-à-dire les trois quarts des départements de métropole, le quart restant étant en orange. Ici en Berry, Châteauroux enregistre aujourd'hui son troisième jour consécutif à plus de 40 degrés, du jamais vu dans les archives météo qui remontent à 1893 à Châteauroux, ce sont les plus anciennes en Berry. Et conséquence directe de la canicule et de la sécheresse, des incendies qui se déclenchent. Ainsi à Ménétréol-de-sur-Sauldre, à côté d'Aubigny-sur-Nère, une soixantaine de pompiers interviennent depuis ce début d'après-midi sur un feu de forêt. 15 hectares de forêt ont déjà brûlé, l'intervention est toujours en cours. À Villedieu, la D943 est coupée en raison de l'incendie d'un poids lourd transportant des troncs. L'alerte a été donnée vers 13h. Enfin, à Choudet, dans l'Indre, les pompiers sont intervenus sur un feu de champ cet après-midi. Également une collision mortelle dans le Cher aujourd'hui entre un poids lourd et une voiture. Ça s'est passé vers 14h. L'accident s'est produit sur la D2076, la route de Bourges à Sancoin, sur le territoire de la commune de Vornay. On ignore les circonstances exactes pour le moment. 16 pompiers et 6 engins du SDIS sont engagés pour les opérations de secours. C'est le conducteur de la voiture qui est malheureusement décédé, tandis que le conducteur du poids lourd est lui légèrement blessé. La route est toujours coupée à la circulation. Il est bien sûr conseillé d'éviter le secteur. Un vaste coup de filet anti-pédocriminalité cette semaine en France. Une trentaine d'hommes ont été interpellés. Ils sont soupçonnés d'avoir téléchargé une vidéo au contenu particulièrement violents. Ils sont âgés de 37 à 79 ans, issus de toutes les catégories socioprofessionnelles. Certains précisent la police nationale était déjà connue pour des faits de même nature. Les interpellations ont eu lieu dans 28 départements sous l'autorité des parquets compétents. On ignore pour l'instant si les départements berrichons sont concernés. En raison de la canicule, de nouvelles annulations d'événements, par exemple à Châteauroux, l'inauguration du City Stade et le Festi Quartier Saint-Jean programmé ce samedi 27 juin sont annulés et reportés à une date ultérieure. Lui sera bien là demain. François Ruffin est en visite dans l'Indre. Le député LFI est attendu à partir de 10h45 à Argenton-sur-Creuse. Il est également, on le rappelle, candidat déclaré à la présidentielle. Il viendra rencontrer notamment les représentants du comité de défense de la gare d'Argenton, plusieurs maires, mais aussi des opposants au projet Google de la plaine d'Ausan. Politique toujours avec l'élection du nouveau président de l'association des maires de l'Indre. C'était hier. François Daugeron, le maire de Sainte-Sévère, prend la tête de cette association à 68 ans. Et il reste également vice-président du conseil départemental. Il succède à l'ancien maire de Valençay, Claude Doucet. Et puis on le rappelle, c'est le début des soldes aujourd'hui. Dans la chaleur, bien sûr, elles se termineront le 21 juillet au soir.
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2: La météo est bien toujours la vigilance rouge canicule, hein, il faut le rappeler, et rappeler aussi bien sûr de prendre des mesures pour se protéger de la chaleur, s'hydrater le plus possible, Manuel.
0: Et vous le disiez, c'est 72 départements demain en vigilance rouge canicule, ici en Berry-Châteauroux, enregistré son troisième jour consécutif à plus de 40 degrés, jamais vu hein, dans les archives météo. Alors toujours une chaleur accablante à redouter demain jeudi, mais peut-être des averses et des orages annoncé, un ciel plus nuageux. Demain, on va se méfier. Hein. Il va falloir suivre ça de près, évidemment. Il fera bien sûr lourd. Du vent prévu également qui va souffler en rafale. Ça, c'est pas bon pour les incendies possibles dans notre région, notamment. Les températures demain à notre réveil, allez, 21 à 25 degrés. Et puis de 38 à 42 degrés demain en journée. Merci beaucoup, Karl.
2: On se retrouve à 18h, Manuel, pour le journal.
0: On fait comme ça.
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0: On rêve tous du coup d'un îlot de fraîcheur, d'un endroit où les températures ne dépasseraient pas les 25 degrés. Ce lieu existe et ses vertus de fraîcheur sont reconnues. Ici Berry est le bon choix. Notre musique devrait vous ramener un peu d'air frais. À suivre, Alain Bachung, Charlotte Cardin et Michel Jonas, joueur de blues.

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0: Manuel Bonnefond.
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0: plutôt électro, ce nouveau Charlotte Cardin. 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Les 3 plus et les sorties ciné du mercredi. Et parmi les nouveautés, arrêtons-nous cette semaine sur le film Les Caprices de l'Enfant Roi avec Fabrice Tiercy.
1: Avec notamment Artus, réalisateur d'Un Petit Truc en Plus.
2: Maman !
3: Moins fort ! On n'appelle pas maman la reine de France.
2: Est-ce qu'ils vont venir nous tuer ?
4: D'Artagnan, Louis doit quitter secrètement le palais cette nuit même et se cacher hors de Paris.
5: Ne vous inquiétez pas, votre Altesse, sur tout prévu. Louis va quitter le palais secrètement cette nuit même et se cacher hors de Paris.
4: Oui, c'est ce que je viens de dire.
6: Cyrano de Bergerac.
7: J'ai besoin de toi pour une mission secrète de la plus haute importance. Tu es le seul à qui je peux demander ça.
8: Si tu peux te demander, sauf de m'occuper d'un enfant. Ou d'un roi.
1: Les Caprices de l'Enfant Roi, un film de Michel Leclerc avec Artus, Nemo Schiffman et Julia Piaton. 2 heures de comédie historique particulièrement décalée avec dans le même film Louis XIV, D'Artagnan, Cyrano de Bergerac et Madeleine Béjart. Le bac et le brevet sont passés, raison de plus de revoir d'un œil bien neuf et bien à côté l'histoire de France. Vous aimez Moi Moche et Méchant ? Vous aimez les précédents films des mignons ? Vous allez adorer celui-ci.
9: Tu as écrit un film de monstre ?
10: Oui, comme Pikachu.
9: Pour faire ton monstre, que vas-tu utiliser ?
10: Miso soup, kongomae, latenobu, taifuku !
1: Des mignons et des monstres, un film d'animation fait par les Français, Cocorico, Pierre Coffin et Patrick Delage. Les mignons, toujours aussi à côté de la plaque, décident d'aller à la conquête d'Hollywood et deviennent des stars. Sauf qu'ils trouvent le moyen de délivrer le monstre d'un livre et se retrouvent à devoir sauver la planète en danger à cause de ce monstre. C'est tout aussi mignon que bête et bonne excuse pour aller le voir en salle. Et si vous usurpiez l'identité d'une autre famille ?
11: Dans notre famille, l'arnaque est un art qui se transmet de génération en génération.
12: On vient encore d'attraper Hugo à changer les notes de ses camarades.
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0: Merci beaucoup Fabrice, le rendez-vous est pris. La 13e édition du festival Rural Zik se tiendra à Prunier ce samedi 27 juin avec sur scène des groupes locaux à l'esprit très rock. On évoque ce rendez-vous en compagnie de son organisateur Yannick Cluzeau et du groupe Les Jack. Mes invités à 18h15. Avant cela, c'est le meilleur de la musique. Vous êtes bien sûr ? Ici Berry, Alain Bachung, ma petite entreprise.

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1: Faut que tu m'aimes, Stilto. 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Décibel et le Berry Express sont à venir, mais aussi côté musique, Renaud, Simply Red ou encore cette pépite de l'année 87. Trent Darby, on vous soigne, sign your name. Dans un petit peu plus de 10 minutes, armez-vous de patience.
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0: été heureux de prendre ce train. Last Train to London Electric Light Orchestra en 1980.
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0: Un Berry Express spécial pour vous indiquer les endroits pour vous baigner, notamment à Châteauroux-et-Bourges, on vous en parle. Sympa de se faire un petit plongeon après la sortie du travail, à la fin de la journée. C'est possible à Châteauroux. La ville fait plusieurs annonces par rapport à la vigilance rouge canicule. La baignade est surveillée hein, jusqu'à dimanche prochain inclus. Et notamment au lac de Belle-Île, vous pourrez vous baigner chaque jour de 16h à 20h. Par ailleurs, le centre aquatique Balzaneo adapte aussi légèrement ses horaires d'ouverture. Par exemple, ce mercredi, ouverture jusqu'à 20h. Demain, 20h30. Vendredi, 20h30. C'est plutôt sympa. Tiens, face à la montée des températures, la ville de Bourges a renforcé aussi ses mesures pour accompagner les berruyers. Des points d'eau supplémentaires aux écoles, en passant par le suivi des seniors. Les services municipaux s'activent. La municipalité de Bourges installe des points d'eau pour l'hydratation et des brumisateurs pour rafraîchir l'espace public. C'est une belle initiative. On peut se baigner également à Bourges à partir de, enfin, depuis hier et jusqu'à vendredi. Les horaires seront adaptés au centre nautique à Bourges. Le mercredi, c'est-à-dire aujourd'hui, ouverture exceptionnelle de la plage. Et cela jusqu'à 18h avec baignade surveillée. C'est plutôt une belle initiative. En dehors de ces horaires, la baignade est strictement interdite. Les risques d'hydrocution et de noyade sont très élevés sur cette période. La piscine des Gibjons sera fermée. Les maîtres nageurs sauveteurs étant redéployés à la plage. Voilà pour ce qui est des baignades dans notre région.
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0: Mère à Titi, Renaud.
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0: Décibéry. On passe en revue l'actualité musicale avec Émilie Mazoyer dans Décibel ce mercredi. Les questions de Rod Stewart, d'Isia, de Danny Briand et de Mick Fleetwood.
2: Salut tout le monde. Émilie au rapport pour votre dose quotidienne d'actualité musicale. C'est l'anniversaire de Mick aujourd'hui. Non, pas Jagger, l'autre

0: Fleetwood, batteur et fondateur de Fleetwood Mac à 79 ans. Bon anniversaire. Fleetwood Mac, groupe anglo-américain à géométrie variable depuis les années 60, qui a connu son ère la plus folle au milieu des années 70 quand Mick Fleetwood a eu l'idée d'embaucher Stevie Nicks et Lindsey Buckingham. Décision désastreuse sur le plan humain. Tout le monde couchait avec tout le monde en se droguant allègrement pour mieux se disputer ensuite. Mais artistiquement, c'est un coup de maître qui a donné naissance à l'album Rumours en 77. Plus de 40 millions d'exemplaires vendus à ce jour. Et ce tube, Dreams, un miracle. La tournée de son album 70s étant terminée, Danny Briand annonce la suite.
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0: Danny Briand va sortir son premier roman le 16 septembre prochain aux éditions du Rocher. Paris ne meurt jamais. Ce sera l'histoire dans le Paris d'après-guerre de la rencontre entre deux mondes pas faits pour s'entendre, les mafieux de Pigalle et les intellos jazzy de Saint-Germain-des-Prés. En 2022, Izia avait confié avoir écrit son cinquième album, La Vitesse, avec la présence fantomatique et bienveillante de son père, Jacques Higelin, disparu 4 ans plus tôt. Aujourd'hui, elle est de retour et elle parle.

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C'est la toute belle, toute neuve chanson d'Isia, qui poursuit également sa carrière de comédienne. Elle vient de décrocher le rôle principal de Maternité, la nouvelle série Netflix dans le monde de l'hôpital et des sages-femmes. Rod Stewart pris en flag. 24 heures après avoir annulé un concert en Californie pour raisons médicales, il a été vu dans la tribune présidentielle d'un match de la Coupe du Monde de foot à Boston en train de picoler et d'encourager l'équipe écossaise. Pas content, les fans lui demandent maintenant des comptes via les réseaux sociaux.

0: Quel génie, Rod Stewart. 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Un rendez-vous à retrouver en podcast sur l'application Ici Décibel, l'émission. C'est ce soir à partir de 20h. Émilie Mazoyer est ce mercredi en direct de Rochefort pour nous faire découvrir ce festival, le festival Sœurs Jumelles. On sera à l'écoute dès 20h.
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0: bandes avec des bons morceaux, des souvenirs comme ça, au cœur des années 80, Terence Trent D'Arby.
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0: Bonsoir Catherine.
2: Bonsoir Manu.
0: On est à Coin, au chaud, j'imagine, chez vous encore ce soir.
2: Non, ça va, on va se mettre au frais, il fait frais à la maison.
0: Voilà, vous êtes rentrée, vous êtes calfeutrée, on n'ouvre pas encore hein, les volets.
2: Encore.
0: Hein,
2: non, fenêtres, on va attendre un peu.
0: Ouais, on est d'accord, on attend vraiment tard, très tard, ou tôt demain matin plutôt, mais même.
2: Bon, ouais, c'est ça, on ouvre le matin.
0: Bon, vous êtes commerçante, vous souffrez pas trop en ce moment?

0: poitrine ?
1: Non, non, ça va.
0: Dans quel domaine ?
1: Ah, mais moi, je travaille dans le commerce, mais je suis dans l'administratif.
0: Ah, très bien, parfait. Je pensais que vous aviez votre petit commerce, vous. C'est pas le cas. Catherine, vous aimez voyager, vous aimez randonner. On va éviter quand même les randos
1: un
0: petit peu.
1: Oui. Voilà.
0: D'accord. Et puis, on va choisir des destinations un peu genre le Danemark, la Norvège, la Finlande. Voilà, pour aller chercher un peu de fraîcheur, pourquoi pas en Suède. Voilà. Bon, et la fraîcheur, on peut la trouver aussi dans les salles obscures en ce moment au cinéma.
1: Et c'est ça, super, on va se rafraîchir.
0: Je ne sais pas si vous avez des enfants, des petits-enfants, vous irez voir Toy Story 5.
1: Voilà,
0: au CGR de Châteauroux, super. J'imagine. Voilà, on vous embrasse, vous nous raconterez, Catherine. Belle soirée à vous.
1: Merci, bonne soirée, au revoir.
0: Au revoir, un slow, Catherine, si vous restez encore un petit peu avec moi, je peux peut-être le danser avec vous. Simply Red, souvenez-vous. Belle soirée, Catherine.
1: Merci, au revoir.
0: Au revoir.

0: 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Dans un petit peu moins de 5 minutes, retour de l'info locale, juste après le nouveau Jérémy Frérot et le plus mélancolique des tubes de Jane Birkin.
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0: Quelle jolie balade, Jane Birkin, ex-fan des 60s.
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0: Et merci d'écouter Ici Berry, votre radio locale, 18h. Ici Berry, première sur l'info locale. Voici le journal présenté par Karl de Châtre. Bonsoir Karl.
2: Bonsoir Manuel.
0: La France suffoque toujours et ce n'est pas fini.
2: Et non, Météo France prévoit demain d'augmenter encore le nombre de départements en vigilance rouge, passant de 58 à 72, c'est-à-dire les trois quarts des départements de métropole, le quart restant étant en orange. Ici, en Berry, eh bien, des valeurs encore impressionnantes. Châteauroux a ainsi enregistré son troisième jour consécutif à plus de 40 degrés. C'est du jamais vu dans les archives météo qui remontent à 1893 pour le chef-lieu de l'Indre et avec de nombreux thermomètre dépassant encore les 40 degrés. Plusieurs records mensuels sont tombés un peu partout en Berry. On ne vous fait pas le détail de la liste. Sachez que les maximales totales relevées ont été encore à Châteaumeillan et au Blanc, avec respectivement 43,1 et 43,4 degrés. La plus basse des températures maximales relevées en Berry aujourd'hui atteignait tout de même 37,6 degrés.
0: Les conséquences directes de la canicule et de la sécheresse, des incendies se déclenchent.
2: Et de plus en plus violents, de plus en plus impressionnants. Ainsi, à Ménétréol-sur-Sauldre, à côté d'Aubigny-sur-Nère, 120 pompiers interviennent depuis ce début d'après-midi sur un feu de forêt, premier feu de forêt d'ampleur dans le Cher. 25 hectares ont d'ores et déjà brûlé. L'intervention est toujours en cours. On écoute le lieutenant-colonel Sébastien Hervé. Il est en charge de coordonner l'opération de secours sur place. On l'a joint il y a quelques minutes.
3: Le feu a débuté il y a quelques heures sur une parcelle non cultivée. Le vent orienté du nord-est vers le sud-ouest a poussé le feu. Un massif forestier composé en grande majorité de résineux. La caractéristique, c'est que ça propage facilement et rapidement. Surface brûlée à l'heure actuelle, 25 hectares. Plusieurs centaines d'hectares d'exposés. Les trois quarts du tour du feu sont maîtrisés. On est un peu plus inquiet sur l'arrière-flanc droit. Mais on concentre nos forces sur ce secteur pour éviter sa propagation.
2: Et les pompiers du Cher ont pu bénéficier du soutien des pompiers du Loiret-Cher et même de Bretagne. On vous le disait encore ce matin, 60 pompiers sont arrivés de la région Bretagne, prépositionnés pour faire face justement à ce type de sinistre. Également le renfort d'un hélicoptère qui était positionné sur le Pélicandrome de Châteauroux. Il a déjà effectué 14 largages. Alors attention, dans le secteur, il y a un gros dégagement de fumée et donc des déviations mises en place sur certains axes routiers. Dans l'Indre et un peu dans le Cher également, un gros feu de récolte cette fois. 80 pompiers se battent encore d'ailleurs contre ce sinistre. Feu qui concerne les communes de Saint-Ambroix et Choudet. 70 hectares ont été détruits dans l'Indre, 25 dans le Cher. Là aussi, c'est le plus important feu de récolte depuis le début de la saison. Le feu est fixé, mais les soldats du feu luttent toujours pour l'instant contre les flammes. À la Champenoise également, lieu dit la Gondonnerie, 28 hectares de récolte sur pied ont brûlé. L'alerte avait été donnée vers midi et demi. Le feu est circonscrit, mais reste sous surveillance. Une quarantaine de pompiers engagés sur cet incendie. À Villedieu, l'incendie touchant un camion qui transportait des billes de bois à partir de 13h a été éteint cet après-midi. La route est désormais dégagée. Et grâce aux efforts des pompiers, mais aussi d'agriculteurs du secteur, les champs voisins ont pu être épargnés. Le feu de Saint-Gauthier, on vous en parlait ce matin, dans lequel trois appartements ont été touchés, cinq personnes ont été relogées. Eh bien, ce feu reste sous surveillance. Et puis hier soir à 19h à la Berthenoux, au lieu dit Bretagne, un feu de meule de paille et de tronc de chêne donc, qui avait pris sur la forêt a également été fixé, circonscrit, mais reste toujours sous surveillance.
0: Dans cette période de crise face à la vague de chaleur, leur rôle est absolument crucial, les infirmières libérales.
2: Et oui, elles vont au domicile de patients âgés, fragiles, isolés. Parfois, elles sont le seul visage croisé dans la journée pour ces personnes, ces infirmières qui enchaînent les tournées à la rencontre de leurs patients et en profitent pour rappeler quelques consignes pour aider les seniors à traverser au mieux l'épisode de canicule. Gaëlle Fontenay, vous avez suivi une tournée ce matin à Ronay en Brenne.
4: Cinderella est attendue de pied ferme par Roger, 96 ans.
5: Elle vient pour me mettre les chaussettes.
4: Les bas de contention sont enfilés dans sa cuisine. Volet fermé, Roger lit le journal pendant que l'infirmière remplit le pilulier.
5: On est chaud quoi, mon pain. On essaie de faire avec, hein. C'est plus dur. On a beau dire, à un certain âge, on réagit plus pareil. Hein.
4: À 3 ou 4 maisons de là, Maurice, 76 ans, termine de prendre sa chicorée.
6: J'ai une piqûre tous les matins, à me mettre mes collants, là, mes bords, là, votre contention pour les mettre. Faut pas être asthmatique.
4: Hein. Maurice, il n'est pas asthmatique, lui. Il est diabétique. Et ça, en période de canicule, il faut surveiller.
7: Les gens qui ont des pathologies cardiaques, par exemple, les personnes diabétiques, sont plus fragiles aux grosses chaleurs comme ça. Donc, il y a des personnes qui font des hypotensions, des gros coups de fatigue.
4: Entre la prise de tension et la piqûre, Cinderella a les yeux partout.
7: C'est très souvent qu'ils ont le maillot de corps, la chemise à manches longues, le tricot par-dessus. On essaye de s'assurer quand même qu'ils aient ce qu'il faut à manger, une soupe, surtout pour le soir, ça hydrate. Enfin, voilà, des yaourts, des fromages blancs. Déjà, moi, j'essaye de donner un verre d'eau à chacun de mes passages. J'attends de partir tant qu'ils n'ont pas bu leur verre.
4: C'est pas un problème pour Maurice.
6: Ben moi, je bois, oui, tout le temps. Je bois tout le temps. Je crains pas trop le chaud. Je voudrais ben, être comme ma tante qui a 102 ans. Elle est encore chez elle.
4: Hein. Elle a 26 ans d'avance quand même. Ça laisse voir venir, malheureusement, encore quelques canicules.
2: Et la canicule qui donc chauffe encore, hein. On est au pic a priori, en tout cas en attendant pire peut-être. Sachez que ça vient de tomber, la France a connu aujourd'hui sa journée la plus chaude jamais enregistrée, battant donc le record atteint hier. L'indicateur thermique national qui fait la moyenne des températures diurnes et nocturnes a atteint 30 degrés, il était en dessous hier. L'actualité, c'est aussi cette collision mortelle dans le Cher entre un poids lourd et une voiture. En ce début d'après-midi, en ignorant les circonstances exactes, le conducteur de la voiture est décédé. Ça s'est produit à Vornay vers 14h. 16 pompiers et 6 engins du SDIS sont engagés. La route est toujours coupée à la circulation.
0: Un vaste coup de filet anti-pédocriminalité cette semaine en France.
2: Oui, une trentaine d'hommes ont été interpellés, on l'a appris aujourd'hui. Ils sont soupçonnés d'avoir téléchargé une vidéo contenue particulièrement violent, âgé de 37 à 79 ans, issu de toutes les catégories socio-professionnelles. Certains étaient déjà connus pour des faits de même nature. Les interpellations ont eu lieu dans 28 départements. François Ruffin en visite dans l'Indre demain. Le député ex-LFI désormais du groupe écologiste et social et candidat déclaré à la présidentielle vient à la rencontre de maires ainsi que des opposants au projet Google de la plaine d'Auzan à Châteauroux et aussi de représentants du comité de défense de la gare d'Argenton-sur-Creuse.
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2: La journal encore largement consacrée bien sûr à la canicule, mais c'est l'actualité principale, Manuel.
0: Toujours une chaleur accablante à redouter demain jeudi, sous un ciel berrichon plus nuageux, peut-être des averses et des orages prévus. L'atmosphère sera électrique et le risque orageux concernera alors plus en fin de journée le pays blancois et la Champagne berrichonne. On est prévenu, ça peut se passer en soirée. Les températures sont toujours aussi étouffantes. 22 à 25 degrés à notre réveil ce jeudi et de 39 à 41 degrés en journée. Merci beaucoup, Karl.
2: Bonne soirée à tous.
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0: C'est ici Berry qui vous accompagne jusqu'à 19h avec ce qu'on fait de mieux en matière de musique. Que du bon, Laurent Voulzy, Jérémy Frérot et Edwin Collins. Girl Like You.

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2: La 13e édition du festival Ruralzik se tiendra à Prunier ce samedi 27 juin, avec sur scène des groupes locaux à l'esprit très rock'n'roll. On évoque ce rendez-vous en compagnie de son organisateur Yannick Cluzeau et du groupe Les Jack, mes invités dans un instant.
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0: Frérot, c'est le tout nouveau Jérémy Frérot. Ici Berry, 18h15. Direction Prunier ce soir. On évoque le festival Ruralzik à Prunier ce samedi soir. 13e édition. Bonsoir Yannick Cluzeau.
1: Bonsoir Manuel.
0: Le programmateur, on va dire ça, de Ruralzik, qui est venu avec deux membres du groupe de rock, les Jack, Rob et Cécile. Bonsoir à tous les deux.
2: Hello.
3: Bonsoir.
0: Merci d'être là. C'est quoi l'esprit de Ruralzik à Prunier depuis 13 ans maintenant?
1: C'est faire une fête populaire, on va dire. Inviter des artistes de tout genre musicaux.
0: Ouais.
1: Donc c'est souvent assez varié.
0: Amener la culture pop-rock en milieu rural, c'était votre priorité?
1: C'était la base de la création de l'association, ouais. Proposer de la musique en milieu rural.
0: Yannick, la fête commence ce samedi par un apéro-concert.
1: Oui, c'est ça. On commencera par Cochinos de Bahia, cinq musiciens qui vont nous jouer de la musique latine en apéro-concert.
0: Sous la chaleur, on la craint un peu cette...
1: Non, ça va être assez frais en fait, samedi à Prunier.
0: Bon, c'est ce qui compte, si vous le dites.
2: Il y a de quoi se désoiffer, je crois.
0: Il n'y aura pas, en tout cas, des illusions par rapport à ça. Le festival, il est maintenu quoi qu'il arrive, là, c'est bon.
1: À moins que, on ait des interdictions qui viennent de la préfecture, je ne sais pas.
0: Il n'y a pas de raison.
1: Nous, c'est sûr, on le fait.
0: Ensuite, les concerts vont s'enchaîner avec sur scène, notamment l'Entre-deux.
1: Oui, l'Entre-deux, c'est un groupe local qui habite en gros entre Prunier et Châteauroux. Des gens qui sont très sympathiques et qui font de la musique positive.
0: On va avoir droit à un jukebox acoustique, Super Cassette, Kézako.
1: Super Cassette, c'est un trio de l'Est de la France. Dans les trois musiciens, il y a un musicien que je connais avec qui j'ai fait une formation quand j'étais à Nancy en tant que batteur. Lui était bassiste. Et donc je le fais revenir. Il est déjà venu avec d'autres formations à Prunier. Je l'ai fait revenir avec Super Cassette. Donc c'est de la reprise. Alors habituellement je mets en priorité de la musique de composition. Là c'est des reprises, mais c'est vraiment refait. Les arrangements sont complètement refaits et c'est assez intéressant.
0: Une vraie curiosité. Enfin, Ruralzik va prendre une déferlante de rock avec les Jack. Ils sont là pour parler de cette soirée. Groupe Nouvelle Scène, Vierzonné, représenté par son chanteur Rob et Cécile, sa bassiste. C'est quoi l'actu de les Jack?
2: L'actu de les Jack, on a pas mal de dates. D'ailleurs, il faudra aller les voir sur le site lesjack.fr, L-E-S-J-A-C-K en un seul mot. Ou sur les réseaux, on a quasiment deux concerts par week-end jusqu'au mois de juillet.
3: On a un bel été, oui.
0: Prévision.
3: On a un bel été en prévision, on va avoir chaussures, mais on s'en moque et on espère pouvoir effectivement donner notre énergie sur plusieurs endroits comme ça, dont Ruralzik qui arrive, qui est bien ancré dans la ruralité comme son nom l'indique, et ça nous plaît, ça, c'est notre fond de commerce, la ruralité, être proche des gens, et donc là on va y être totalement et on va amener notre énergie, parce qu'il y en a, et puis là on est les représentants ce soir, mais on a les deux autres derrière qui doivent nous écouter, on leur fait un coucou,
2: et
3: qui seront là aussi présents.
2: Tout aussi contents de partager cette convivialité et cette chaleur humaine, en tout cas, défaut de la température.
0: On écoute en fond musical, justement, les Jack, un rock aux accents punk. Hein.
3: Post-punk, oui, effectivement. C'est de là où on est né, c'est à force d'écouter cette musique venue de Grande-Bretagne. On est tombé dedans petit, les trois, et Cécile nous a rejoint. Puis j'ai l'impression que c'est pas la dernière à mettre sa touche un peu britannique.
2: Je me découvre un côté britannique que je ne savais pas.
0: Mais oui. Vous êtes totalement complémentaires. On va pouvoir retrouver l'énergie des Jack ce samedi soir à Prunier, donc à l'occasion de Ruralzik. L'entrée est libre, il faut le préciser.
1: L'entrée est libre, le festival est gratuit complètement.
0: Voilà. Et puis sur place, on joue le jeu, il y a de quoi consommer.
1: On
0: peut se restaurer.
1: On peut manger sur place des grillades et puis boire.
2: Depuis tôt le matin, tu m'avais dit ?
1: Oui, alors nous...
2: Le bar est ouvert depuis début d'après-midi.
1: On y est depuis le matin, mais le concert débute à 19h30.
0: Où précisément à Prunier?
1: Au stade.
0: Au stade, hein, c'est ça. Hein. Bon, bah, génial, on fera le déplacement. Merci à tous les trois.
3: Ben, c'est un plaisir.
2: Merci à toi, Manu.
0: À bientôt.
3: Et puis merci de nous avoir reçus.

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0: Volare. 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

0: sait y faire, hein. La Coupe du Monde, c'est son truc. Shakira, Dai Dai.
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0: Dans notre Berry Express avec Nathalie Richard, comportementaliste canin, nous faisons le point à nouveau avec ces fortes chaleurs sur la baignade de nos compagnons à quatre pattes. Et Nathalie, vous nous mettez en garde, il y a danger parfois pour nos boules de poils.
2: Justement, ben oui, il y a la canicule, on a envie d'aller faire baigner son chien en ce moment partout, en rivière, dans les étangs, dans les retenues d'eau. Et malheureusement, chaque année, il y a beaucoup de chiens qui décèdent à cause de la fameuse cyanobactérie. C'est une algue bleue, hein. Donc il faut faire très attention quand vous emmenez votre chien de pas avoir d'eau trouble. C'est l'un des principes. Quand vous rentrez votre chien, tout de suite, vous le rincez à l'eau douce pour qu'il évite d'absorber justement cette cyanobactérie, parce que c'est en buvant l'eau et en allant chercher par exemple un bâton dans l'eau que le chien va ingurgiter cette fameuse algue. Et surtout, il vaut mieux aller dans les zones où les gens peuvent aller se baigner, parce que les analyses d'eau sont faites régulièrement par l'ARS sur des zones de baignade officielles. Et puis si vous avez un étang privé, que vous ne savez pas justement si cette cyanobactérie est présente, vous pouvez faire analyser l'eau chez Innovalis. C'est un laboratoire qui se trouve à Tours. Les coordonnées, je peux les donner, c'est le 02 47 29 44 47. Ce laboratoire est spécialisé pour ce genre de prélèvement. Vous avez les résultats que 72 heures après, bien évidemment. C'est important de la faire analyser et après de la faire analyser régulièrement, parce qu'en une semaine, l'eau peut développer cette fameuse cyanobactérie.
0: Merci à Nathalie. Nathalie Richard, comportementaliste canin.
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0: groupe Énergie d'Oshi, je partirai, les coulisses télé, les choix du jour de Patrice Gascon. On va s'intéresser au documentaire de France 3, Le camping, un siècle de bonheur français.
1: Est-ce que vous saviez que la France compte 7000 campings et parmi les 30 millions de campeurs présents chaque année sous la tente dans nos régions, il y en a forcément un qui va vous dire
2: « Alors, on n'attend pas Patrick ?»
1: La réplique culte de Franck Dubosc dans la comédie tout aussi culte Camping, film de Fabien Antoniente sorti en 2006, 20 ans déjà. Eh bien, ce même Franck Dubosc avec Karine Viard, les deux posent leur voix, incarnent aussi ce documentaire qui va vous plaire parce que ce film sent bon les vacances, les parties de boules, l'apéro de fin de journée avec modération, mais aussi avec Gégé, le voisin de caravane. Le titre du documentaire, Le Camping, un siècle de bonheur français à voir ce soir sur France 3. Alors qu'il soit à la mer, à la campagne ou à la montagne, que ce soit en famille, entre copains ou en colonie de vacances, le camping est vécu comme un retour à la nature, une vraie rupture avec le quotidien, l'occasion aussi pour certains de retrouver le sourire. Écoutez la touchante confidence que fait Franck Dubosc à Karine Viard dans le doc de ce soir.
3: T'as connu mon père, c'est pas forcément la joie. Et au moment des vacances, il accrochait son sourire avec la caravane et le décrochait en décrochant la caravane. Mais vraiment, c'était net.
4: Ouais, parce que ton père, il était
3: plein de soucis, donc c'était 3 semaines sans soucis. Je le revois dans sa chaise longue, tu sais, après avoir roulé toute la nuit, on arrivait le matin vers 7h du matin, il voulait pas se coucher, il se mettait dans sa chaise longue comme ça. Je le voyais joyeux que 3 semaines. Donc ça participe au fait que pour moi le camping c'est une image de joie, de gaieté, de bonheur, de liberté. Parce que tout à coup en le voyant sourire, ça me permettait moi de m'en aller jouer ailleurs, heureux de jouer, draguer, faire du badminton.
4: Moi j'ai fait 2 ans de camping, c'était les meilleures vacances de ma vie. Ma grand-mère passait 2 heures le soir à me nettoyer parce qu'il y avait tous les décalcomanies de Malabar. Je m'en mettais mais sur tout le corps, tous les soirs. Elle me frottait comme ça.
1: Je suis sûr que comme moi, vous avez eu des images, des souvenirs en tête en écoutant cet attendrissant échange entre Franck Dubosc et Karine Viard. Le camping, un siècle de bonheur français, c'est à voir ce soir sur France 3. Et comme moi, j'ai planté la tente ici. Je serai là demain pour de nouvelles coulisses télé.
0: Et on va faire comme ça. Merci beaucoup Patrice. Berrichon est fier de l'être. C'est vous qui en parlez le mieux. Vous confiez tous les jours. On accueillera à nouveau une certaine Odile installée à Saint-Toux qui aime son Berry. Elle va nous donner ses raisons d'ici quelques minutes, juste après. Madness.
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0: Ah, c'était efficace, Madness. L'événement du week-end prochain en région Centre-Val de l'Indre reste le Chambord Live, les 26, 27 et 28 juin, avec trois concerts d'envergure. 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Ici, Berry sera présent pour couvrir l'événement et pour l'occasion, nous vous offrons, ces jours-ci, deux invitations pour chaque concert. Soyez à l'écoute des matinales, ici Berry. Vous êtes fiers de votre Berry, vous dites chaque jour, vous nous dites pourquoi aujourd'hui on va démarrer avec Odile, toute heureuse de vivre en Berry.
1: Bah, c'est mes racines, nos traditions, c'est Georges Sand, c'est tout le patrimoine.
2: Qu'est-ce qui vous manque le plus quand vous êtes loin du Berry ?
1: Mon travail, je suis céramiste, modeleur.
3: Mes souvenirs, là où j'ai vu grandir mes enfants, où j'ai aussi mon enfance.
1: Oui, mon travail, non, mon entourage, voilà, la convivialité, mes amis.
3: Ouais, donc ça serait vraiment l'idée de me sentir moins chez moi.
4: Donnez-moi envie de venir dans le Berry en une phrase.
5: Vivre à Ardentes, c'est être dans le calme, la sérénité.
6: La nourriture dans le Berry, elle est tellement diverse et variée que culinairement, je pense que on n'est pas les meilleurs hein, en France, hein, mais je trouve qu'on a tout ici.
5: On est entouré de campagne, entouré de forêt. On est vraiment au cœur de la nature. On peut observer des animaux très facilement.
7: La convivialité des gens, je te dis ici, le partage, c'est vraiment... Les Biarrichons savent faire la fête aussi.
5: Et puis, on a tout à proximité, sans avoir l'effervescence de la ville ou d'un centre-ville, où il y a parfois beaucoup de bruit et beaucoup de passage. Là, on est vraiment dans le calme et la tranquillité.

0: Dans nos quarts d'heure slow, ce morceau, il était incontournable. Les Corgis, dans quelques minutes, les infos. Et juste après, vous retrouverez Laurent Petit-Guillaume et son rendez-vous 100% années 80. Bah, c'est le type de morceau, les Corgis, hein, ce slow que vous retrouverez éventuellement ce soir sur une heure. Hein. 19h, 20h, on ressort nos vieux vinyles, nos 45 tours, et on se fait plaisir. Décibel, c'est juste après. Décibel, l'émission. À partir de 20h, Émilie Mazoyer. Et ce mercredi, je vous le rappelle, on dirait de Rochefort pour nous faire découvrir le festival Sœurs Jumelles. On retrouvera Émilie et sa pléiade d'invités dès 20h. Belle soirée à vous tous.
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0: chanson écrite à la base hein, par Serge Gainsbourg, interprétée magnifiquement par Alain Chamfort. Manu Reva, je vous dis à demain. Belle soirée.
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0: Merci d'écouter Ici Berry, votre radio locale. Il est 19h, l'heure de retrouver les infos. À demain.
2: Les jours passent et les records de canicule s'enchaînent. On vient de vivre la journée la plus chaude jamais enregistrée par Météo France. Il a fait 40 degrés et plus dans plus de 50 départements, des températures inédites atteintes à Nantes, au Mans, à Tours, Lorient ou encore à Quimper. Demain, les trois quarts du pays seront en vigilance rouge. Une canicule qui va durer encore ce week-end sur une bonne partie du territoire avec des maximales autour de 40 à 42 degrés attendus. De quoi inquiéter les hôpitaux déjà en surchauffe. Olivier Aymon, on a assisté en début de semaine à un pic inédit de recours aux soins d'urgence.
3: Santé publique France note dans ses statistiques une augmentation progressive depuis le 16 juin de ces recours aux urgences pour les symptômes liés à la chaleur comme l'hyperthermie, une déshydratation ou bien un déficit en sel dans le sang. Mais c'est surtout lundi dernier que ce pic de fréquentation des services d'urgence hospitalière ou de SOS médecins a atteint des sommets. 650 passages aux urgences sur ces critères, 390 recours à SOS médecins. Ces chiffres frôlent, voire dépassent ce record enregistré lors de la période de canicule de fin juin 2019 et de celle de l'été 2025. Toutes les classes d'âge sont concernées, avec tout de même une majorité d'hospitalisations suite à la consultation pour les plus de 75 ans. Cela montre, selon Santé publique France, la gravité et la rapidité des effets de l'exposition à la chaleur sur la santé de la population, d'où l'importance des mesures de prévention.
2: Des mesures de prévention que l'on répète, boire de l'eau évidemment, mouiller son corps, éviter les efforts physiques, aérer pendant la nuit. La nuit prochaine qui s'annonce encore difficile, vous êtes nombreux à ne pas trouver le sommeil avec ces fortes chaleurs. Certains ont donc décidé d'aller dormir à l'hôtel pour profiter de la clim. Vous l'avez constaté à Tours, Yvan Planteil.
4: Elle n'aurait pas pu supporter une nuit de plus dans sa bâtisse qui date du début du XXe siècle. Maud a fini par réserver hier soir une chambre d'hôtel pour elle et ses deux filles, Lou et Romy. Elles qui vivent à une heure d'ici, à Blois.
5: On dort très mal depuis jeudi de la semaine dernière. 39 en haut et 31 en bas.
6: Des fois je me réveillais, j'arrivais pas à me rendormir.
5: À nous ça a été une petite bouffée d'oxygène, vraiment. Là, on a dormi de 23h à 9h.
6: Là cette nuit, je me suis réveillée mais je me suis tout de suite rendormie.
4: Et à 120 euros la nuit, tout de même, cette médecin veut trouver une autre solution pour ce soir. Issam, ce septuagénaire, va lui passer toute la semaine dans un autre hôtel du centre-ville. Ce Tourangeau habite juste à côté.
7: Ma fille, elle m'a inquiété un peu. Elle m'a réservé la chambre avec clim. Et c'est vrai, on sent la différence.
4: Une dizaine d'hôtels de Tours nous ont confirmé ces réservations de dernière minute de la part de locaux, dont Christophe Simon, le directeur de l'Ibis Styles de Tours Centre.
8: À partir de lundi soir, on a senti un pic de demande. Moi, j'ai même des amis qui m'ont appelé en me demandant « On est avec les enfants, on n'en peut plus. Est-ce que tu auras la possibilité de nous accueillir ?»
4: Un autre patron d'hôtel nous assure et qu'il a eu un déclic ces derniers jours. Il va faire installer la climatisation dans toutes ses chambres.
2: Se déplacer également devient compliqué avec la canicule. En Nouvelle-Aquitaine, les TER ne circuleront pas entre 10h et 18h demain et après-demain. Dans la Marne, pas de transport scolaire dans l'après-midi. Avec les fortes chaleurs, le risque d'incendie également augmente. La Haute-Garonne et les Deux-Sèvres basculeront demain pour la première fois de la saison sur un niveau de danger très élevé pour les feux de forêt. L'affaire Liana, après avoir pris connaissance du rapport d'autopsie, les parents de la collégienne demandent, par la voix de leur avocat, que toute récupération politique cesse. Ils appellent au respect de l'image de leur fille de 11 ans, retrouvée morte dans le Gers au début du mois. Le parquet d'Agen précise par ailleurs ce soir que la cause du décès ne peut pas être déterminée avec certitude. L'homme soupçonné, Jérôme Barella, sera poursuivi pour meurtre et viol, en plus d'enlèvement et séquestration de mineurs. Dans le giron de l'affaire Liana, justement, un coup de filet anti-pédocriminalité a eu lieu cette semaine en France. 33 hommes venant des quatre coins du territoire ont été interpellés, âgés de 37 à 79 ans. Ils sont soupçonnés d'avoir téléchargé une vidéo pédocriminelle. Sur les images, on peut voir un bébé se faire torturer et violer. Une vidéo connue des enquêteurs spécialisés qui circulent depuis une dizaine d'années sur les plateformes illégales. Un premier cas d'Ebola diagnostiqué en France. Il s'agit d'un médecin qui est revenu hier de République démocratique du Congo. Il a été isolé dès son retour et n'a qu'une faible charge virale. Chouchou et Loulou sont de retour sur le petit écran, vous savez. Vous savez, Chouchou et Loulou, un gars et une fille qui avait révélé Jean Dujardin et Alexandra Lamy. Et bien la chaîne RMC Life annonce relancer la série culte du début des années 2000 dès la saison prochaine.
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0: 72 départements demain en vigilance rouge, canicule. Ici, en Berry, Châteauroux a enregistré son troisième jour consécutif à plus de 40 degrés du jamais vu dans les archives météo. Toujours une chaleur accablante à redouter. Sous un ciel berrichon plus nuageux demain, peut-être des averses et des orages. L'atmosphère sera électrique et le risque orageux concernera plus en fin de journée le pays blancois et la Champagne berrichonne. Les températures sont toujours aussi étouffante, 22 à 25 degrés à notre réveil et de 39 à 41 degrés demain jeudi en journée. Très belle soirée à vous tous.
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11: Bonsoir à tous, j'espère que vous avez passé une bonne journée. On est ensemble jusqu'à 20h. Allez, laissez-vous guider par la musique. C'est que de la bonne humeur et des souvenirs. Petit revival dans les années top 50. Et ça commence comme ça.

0: Le groupe Final Cannibals, c'était chez Drives Me Crazy.
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0: Un beau succès pour ce groupe britannique, et avec ce titre, c'était en 1989. Bon, pour la suite, on recule de quelques années. 1983. Cette année-là, le rouleau compresseur Michael Jackson est en marche. Son objectif, avec l'album Thriller, qui se vend à 1 million d'exemplaires par semaine dans le monde, c'est que tous les titres soient des tubes. Et c'est le cas. En juin 83, trois singles sont dans notre top 50. Wanna Be Starting Something, 23e. Billie Jean, 5e. Et Beat It, qui atteindra la 6e place.
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0: Niagara, Cheeky Boom. Bon alors, pas de traduction précise pour ce Cheeky Boom, j'ai cherché, hein, ça mène pas à grand chose. C'est juste qu'il fallait qu'on retienne le titre, le son, les mots, la voix de Muriel, plus le talent du compositeur Daniel. Bref, le duo le plus pop-rock des années 80, c'est Niagara. Et ce Cheeky Boom, c'était en 85. La même année, c'est un autre numéro 1 pour Jean-Jacques Goldman. Je te donne, qui arrive dans un instant.
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1: Au programme de votre Berry Express, l'ouverture des parcs et jardins, des crèches et des solutions pour nos seniors pendant la canicule à Bourges. Les parcs et jardins de Bourges sont ouverts jusqu'à minuit pour vous permettre de vous rafraîchir pendant ces jours caniculaires. Les crèches de Bourges sont ouvertes pendant la vigilance rouge. Pour information, chaque crèche possède une salle climatisée. À Bourges, il y a des solutions pour nos seniors pendant la canicule. Toutes les personnes inscrites sur le fichier canicule sont appelées tous les deux jours par le service du CCAS pour prendre des nouvelles et dispenser des bons réflexes à adopter. Pour information, les deux résidences autonomie sont équipées de salles climatisées. Tous les seniors de 60 ans et plus résidant à Bourges sont invités à venir s'y rafraîchir s'ils le souhaitent.
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0: le fameux cargo d'Axel Bauer.
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0: Alors quand on a un arrière-grand-père organiste, une tante pianiste concertiste classique, un père Frank Bauer, speaker de Radio Londres et batteur de Django Reinhardt, évidemment à un moment donné on fait de la musique. Et c'est ce qu'il a fait Axel Bauer. En mai 84, il est numéro 1 avec ce légendaire Cargo. À noter d'ailleurs qu'il est en tournée Axel. Il sera samedi prochain au festival Les Barons du Son à Longueville-sur-Scie en Seine-Maritime. Et pour la suite, bah, c'est avec Andy et bien sûr les Rita Mitsouko.

0: Eddy Mitchell, le cimetière des éléphants. Et c'est aussi le titre du 22e album de Monsieur Eddy, enregistré au fameux studio Sunset de Los Angeles. Un classique à mettre au chaud dans sa collection d'albums incontournables. Dans un instant, 20h, c'est Décibel. Et ce soir, Émilie Mazoyer est en direct du festival Sœurs Jumelles à Rochefort. On va la retrouver après, entre autres, hein, Daniel Balavoine. Vivre ou survivre, belle soirée à tous.
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0: et des grosses références aux années 80. Après, dans les thèmes que je veux aborder, je dépeins ou je peins la société comme je la vois avec mes yeux. Je pense que ce sera plus...
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1: Et à 20h sur votre radio ici, c'est l'heure de Décibel, en direct de Rochefort, au Festival Sœurs Jumelles.
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1: Ce soir avec nous à Sœurs Jumelles, Julie Gaillet, la fondatrice du festival, et puis un de nos meilleurs rappeurs et poètes, le grand Oxmo Puccino, qui chantera demain sur la grande scène, mais qui a déjà participé à ce festival, pas comme les autres, aujourd'hui. Bienvenue les amis, c'est Décibel.
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0: Décibel, en direct de Rochefort, Émilie Mazoyer.
1: Ah, le festival Sœurs Jumelles, comme je l'aime. Depuis 2021, ce festival imaginé par Julie Gaillet, Delphine Paul et Éric Debègue s'est donné pour mission de rendre la relation si belle, si intense et si particulière entre les films et la musique, eh bien, pour tout le monde, accessible, comprendre, créer des ponts et puis surtout passer de sacrément bons moments. C'est le 5e anniversaire de Sœurs Jumelles et on fête ça en direct de Rochefort avec Julie Gaillet. Bonsoir Julie.
4: Bonsoir, merci, merci Émilie.
1: Bienvenue dans ce Décibel un peu spécial. On devait être sur une scène au pied de la grande scène du festival. Et puis, là, ça va parler à toutes celles et tous ceux qui nous écoutent. Le temps, la météo a fait des siennes et on s'est retrouvés sous un orage apocalyptique, Julie. Et il y a eu, juste avant le début de la soirée de concert, une évacuation du site qui s'est passée hyper bien, en fait. C'est incroyable.
4: Mais ouais, mais en fait... On est dans cette période de canicule que vous êtes tous en train de vivre, ouais, en ce moment. Donc, autant vous dire que quand tout à coup, il y a cet énorme coup de vent qui arrive, on fait, waouh, puis là, ça devient très fort, le vent, quand même. Ouais. Donc, on a dit, oulala, attention les parasols. Donc, bon, évidemment, on a fait attention, on a évacué pour que personne se prenne un parasol.
1: Oui, dans
4: ou,
1: le nez.
4: Voilà, ou qu'importe. Et très tranquillement. Et puis, surtout, ben voilà, c'était très court. On a eu Météo France très rassurant, disons que ça allait être très court. Et c'est assez fabuleux parce que là, donc, ça a rafraîchi l'air.
1: On a eu cette 10 degrés d'un
4: mais
1: coup.
4: Mais 10 degrés d'un coup. Et là, tout, voilà, on a le temps de remettre un peu de l'ordre. Tout le monde est revenu. Moi, j'ai fait la première. On m'a donné un porte-voix, là.
1: Un mégaphone.
4: Un mégaphone. Et je me suis retrouvée devant la foule en disant, ça va repartir. Donc, laissez-nous ranger, nettoyer. Et voilà. Et vous allez avoir le concert de Camille et de Birds on Wire dans, voilà. Et à 20h, maintenant, regardez, le soleil s'est levé. Il fait beau.
1: Mais il fait un peu plus frais.
4: Il fait frais, ouais. Donc c'est merveilleux.
1: Et on sent dans ces moments-là que Sœurs Jumelles, c'est pas un festival comme les autres. Parce que cette évacuation de site s'est passée dans le plus grand des calmes, avec un sourire. Tout le monde était content, tout le monde a dit bah ok, on sort et puis on reviendra après.
4: C'est vrai.
1: Non, mais il y a un truc spécial avec ce festival. Alors est-ce que c'est parce que c'est très féminin? Je ne sais pas.
4: Là, j'ai pas quelqu'un venu en me disant c'est rare d'avoir une présidente de festival aussi calme.
1: Ouais, calme, et voilà.
4: Peut-être. Je sais pas. D'ailleurs, je ne sais pas si présidente, c'est vraiment le vrai mot, mais en tout cas, ce qui est sûr, c'est qu'il y a de l'âme dans mon équipe. Oui. C'est un peu comme sur mes tournages, moi j'aime les gens bienveillants, gentils. Donc, c'est une équipe avec aussi la parité, parce qu'on fait très attention dans la programmation, mais dans l'équipe, il y a plein de runs, il y a plein de filles.
1: Oui, c'est vrai.
4: Plein de techos, plein de
1: filles à la technique.
4: La chef de la sécurité, Stéphanie Lagorcet, que j'embrasse, qui est fabuleuse et qui a géré ça de main de maître, elle est à cette image de sœur jumelle, elle défend les mêmes valeurs, donc c'est peut-être ça, ouais.
1: Voilà, vive la parité, parce que là, quand ça nous arrive, en vrai, dans la vraie vie, eh ben, un vrai partage homme-femme, voilà.
4: Donc là, on est au cœur des rencontres, là, on est vraiment
1: dans l'hôtel
4: du Mercure, qui est le très très beau Mercure qui donne sur la grande corderie royale, sur la pelouse, et où là, tout le monde est en train de se rencontre, se retrouve et repart.
1: Et là, ils vont repartir au concert, parce que ça y est, le site a rouvert. Donc si vous êtes en voiture, direction Sœurs Jumelles, les amis, c'est bon, vous allez pouvoir évidemment rentrer sur le site pour voir les concerts.
4: Si vous étiez rentré à la maison, revenez.
1: Oui,
4: Camille sera sur scène à 21h55, à 22h, et là, maintenant, ça va être Birds on Wire avec le cœur de Java de 25 enfants.
1: Ouais. Ah,
4: ça va être magnifique parce que Birds on Wire, c'est Rosemary Stanley et Dom LaNena.
1: Elle est violoncelliste et l'autre est chanteuse.
4: Elles ont fait la musique du Chant des Forêts. Mais quel film! On plonge dedans, c'est magnifique. De Vincent Meunier, où on est dans la forêt, ouais, où la musique est tellement importante. Je les adore. Rosemary Stanley, elle a une voix incroyable. Dom LaNena au violoncelle. Enfin voilà. Ouais, ça va
5: écoutez
4: être beau.
5: Ça et Camille surtout, c'est symphonique avec tout l'orchestre national de Bordeaux et c'est incroyable le spectacle puisque ils ont répété hier, donc je peux vous dire que c'était, j'avais des frissons.
4: Alors, on est très fiers, nous, à Radio France aussi, que ces spectacles-là vivent sur un festival comme Sœurs Jumelles, puisque Dom La Nena et Rosemary Stanley, les Birds on a Wire, leur goût pour le cœur d'enfant, il est né à Radio France avec la maîtrise de Radio France. Elles avaient
5: c'est
4: fait,
5: vrai, ils ont fait la création,
4: mais
5: c'est
4: oui.
5: vrai.
4: Et en fait, tout à fait, de se dire, bah voilà, elles ont fait ça chez nous, et c'est une des missions de service public d'avoir ces grands orchestres
5: absolument.
4: Et d'avoir ces grands cœurs d'enfant. C'est vrai que ça coûte de l'argent aux contribuables, mais voilà, ça crée de l'art, ça crée de la beauté, et ça vit après pendant des années. Donc c'est beau.
5: Oui, et puis. Ce qui est fort aussi, c'est que là, Camille, elle vit en Nouvelle-Aquitaine. C'est l'orchestre de Bordeaux, de Nouvelle-Aquitaine. Ouais. La captation, elle est aussi pour France Télévisions, France 3, Nouvelle-Aquitaine, dans cet esprit de se dire qu'il y a des ponts entre cet opéra où parfois certaines personnes ne poussent pas la porte de l'opéra.
4: Ouais.
5: Et bien là, ils sont. C'est quand même un festival où on essaye d'avoir des prix accessibles. On essaie en tout cas que ce soit ouvert à tous, avec une diversité. Même dans le théâtre, les rencontres artistiques sont uniques. Hein.
4: Ouais.
5: Ce soir, il y a quand même, c'est Béatrice Dalle qui fait Kurt Cobain au théâtre.
4: Ça va être fou.
5: Ça va être fou.
4: Elle est demain dans l'émission, on est trop contents.
5: C'est vrai. Elle passe vous voir. Ben voilà, c'est la magie, Sœurs Jumelles.
4: Alors vous voyez, c'est fou parce que là, en quelques minutes, on a parlé beaucoup de musique et de cinéma. Et c'est le cœur de ce festival, Sœurs Jumelles, rencontre de la musique et de l'image. Et
5: il y a des projections en avant-première.
4: Voilà.
5: Et demain, on a cette chance folle d'avoir le De Gaulle 2 en avant-première, donc à l'Apollo, le cinéma de Rochefort, avec toute l'équipe. Il y a évidemment les acteurs, donc Simon Abkarian qui joue De Gaulle, l'acteur qui joue Jean Moulin, il va y avoir Antonin Baudry le réalisateur, le compositeur évidemment de la musique,
4: ah oui.
5: Le monteur du film, enfin ils viennent très en nombre. Parce que ici, c'est à la fois la musique, donc évidemment les compositeurs sont toujours là, les musiciens sont là, mais les réalisateurs viennent aussi parfois avec leurs monteurs-monteuses, parce que la musique sur les films, ils le travaillent avec les monteurs-monteuses. Il y avait Stéphane de Moustier qui avait fait de l'Inconnu de la Grande Arche, qui est venu avec, pareil, son compositeur et sa monteuse, ou son monteur, pardon. Et il y avait Jean-Xavier de Lestrade qui a fait la série Des Vivants, qui est venu avec sa monteuse et son compositeur. Donc c'est... Les monteurs sont là aussi.
4: Ouais.
5: On a des speed meetings avec eux, des rencontres avec eux, je veux dire.
4: Ouais, et puis pour le public, c'est génial parce qu'on se retrouve à assister à des échanges qu'on voit pas forcément, ni à la télévision, qu'on n'a pas forcément à la radio, parce qu'ici c'est fait pour ça. Et donc si on est passionné de musique, d'image, de cinéma, ici on en prend vraiment une belle dose. Et puis Julie Gaillet le disait à l'instant, mais je veux appuyer là-dessus. Et certains concerts sont captés, filmés et seront plus tard à la télé. Donc pour vous toutes et tous, même si vous n'êtes pas à Rochefort aujourd'hui et que vous vous dites ah là là les Vénardes, vous pourrez voir certains concerts.
5: Et la fameuse rencontre artistique que tu as modérée avec
4: cet après-midi,
5: mains de maître, tu étais géniale, Émilie, avec Oxmo Puccino, donc qui va être demain sur la grande scène avec Vanessa Paradis, avait envie de parler d'image, lui, donc de son frère jumeau, sa sœur jumelle, et c'était avec donc Kim Chapiron qui fait des clips, mais aussi un photographe.
4: Ouais, et il s'appelle Aristide Barrault.
5: Aristide Barrault, qui était un ancien joueur de rugby. Enfin, l'histoire, c'était magnifique. Vraiment, Émilie, merci pour ce cadeau, parce que ça, c'était rare, vraiment, comme rencontre. Et là, c'est filmé aussi. Vous pourrez le retrouver sur notre chaîne YouTube ou sur le site. Voilà,
4: le site de Sœurs Jumelles.
5: Tu te verras.
4: Ah, trop bien, j'aime regarder. Vous pourrez entendre Oxmo Puccino tout à l'heure, puisqu'il est aussi notre invité ce soir dans Décibel. Forcément, un festival qui s'appelle Sœurs Jumelles, on a envie que la première chanson du festival, ça soit la chanson des jumelles, la BO des Demoiselles de Rochefort, chantée par Anne Germain et Claude Parent. Quand le nom de ce festival et la ville du festival ont été choisis, ça t'a rappelé des souvenirs d'enfance? T'es particulièrement attachée aux Demoiselles de Rochefort?
5: Aux Demoiselles de Rochefort, mais à tous les films de Jacques Demy, avec ce duo fort, avec Michel Legrand.
4: Le
5: et c'est pour ça qu'on a présenté Peau d'âne, parce qu'il y a une très belle exposition au musée Èbre sur Othoniel. Donc si vous êtes à Rochefort, vous pouvez voir cette exposition, le petit théâtre de Peau d'âne, en résonance avec la maison Pierre Loti. Moi, ça a été une découverte. Rochefort, il y a un studio d'enregistrement de musique qui fait du montage.
4: L'Alhambra, ouais.
5: L'Alhambra,
4: connu, hein.
5: Il y a cette maison Pierre Loti. Évidemment, c'est Demy, Jacques Demy. Donc, Mathieu Demy est là. Il a présenté le film. Et Agnès Varda qui m'avait donné mon premier grand rôle. Donc, j'y suis très, évidemment, c'est très émouvant. Parce que tous les films de Jacques Demy. Mais, Catherine Deneuve et Françoise d'Orléac dans Les Demoiselles de Rochefort, évidemment. Et puis, je voulais cette idée de la musique et l'image, son sœur jumelle, le cinéma. Il y a des discussions qui se créent et pas... voilà, c'est pas un festival... Il y a du cinéma, il y a la série et il y a de la musique. Moi, ce que je trouve, enfin voilà, en tout cas, ce qui est beau, c'est que les réalisateurs viennent tous en disant, je suis trop content de venir parler de musique, de venir avec mon compositeur. Ils sont très émus.
6: C'est vrai. Et c'est ça qui donne ces rencontres absolument incroyables. Allez, vous la connaissez par cœur, vous allez pouvoir la chanter très fort sur votre radio. Ici, c'est la chanson des Jumelles, la bande originale des Demoiselles de Rochefort au Festival Sœurs Jumelles.
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0: dans le cas.
1: Ça y est, je suis en retard.
2: Delphine.
1: Oui.
2: Tu vas chercher Boubou?
1: Oh, tu veux pas y aller?
2: Bah, j'irai cet après-midi.
1: Oh, je peux pas sortir avec ça.
2: Oh, puis si.
1: Oh, puis non. J'ai rendez-vous à midi avec Guillaume, je n'y serai jamais.
2: Qu'est-ce qu'il veut encore celui-là?
1: Je ne sais pas, me voir.
2: Oh, bah, il attendra. Tu rentres déjeuner?
1: Oui, mais pas avant une heure.
2: Qu'est-ce que j'ai fait de mon poudrier?
1: Ah non, je vais.

0: Ah, la chanson des jumelles, Anne Germain, Claude Parent, la bande originale des Demoiselles de Rochefort. Alors, le festival Sœurs Jumelles, c'est une série de têtes d'affiche absolument incroyable. Il y aura des concerts d'ici, aujourd'hui et dimanche, de Benjamin Biolay, de Pomme, de Sébastien Tellier, Vanessa Paradis, Oxmo Puccino, le groupe Catastrophe, et puis ce soir, on en parlait, Birds on the Wire et Camille, Julie Gaillet. Il y a aussi évidemment plein de jeunes talents au festival Sœurs Jumelles et notamment un dispositif qui est génial qui s'appelle le Lab, où en fait vous avez sélectionné des groupes que vous allez coacher pendant le festival, justement parce qu'ils savent déjà où ils vont, nouveau pour eux.
1: Ouais, c'est vraiment des jeunes indépendants. Ils n'ont pas encore signé un label, mais ils ont quand même
0: ils ont beaucoup avancé, sorti des titres,
1: sont presque sur le point de sortir des albums parfois.
0: Ils font des concerts.
1: Et en même temps, ce moment-là où on peut se perdre, moi je l'ai connue aussi comme actrice quand au début il y a une petite pression médiatique, on ne sait pas tellement.
0: Et puis faire quel choix
1: La presse, donc il y a des rédacteurs en chef qu'ils rencontrent, il y a des designers dans la mode, les marques, la question de la photo, donc ils font une photographe qui vient spécialement pour apprendre pour faire un premier portrait qu'on leur offre comme ça, ils ont libre de droit. Moi je sais qu'il y a des groupes qui sont venus comme ça, les Bell Boys, ils ont fait un quatrième de couverture de, je crois que c'était Libération, ils nous ont appelé, c'est trop sympa parce que grâce à vous la photo, on avait une photo, tu vois.
0: Et
1: l'idée c'est ils rencontrent des réalisateurs, des journalistes. Toi, par exemple, tu vas les voir, tu vas être la marraine. Ils m'ont dit, est-ce qu'elle serait notre marraine? Mais l'idée, c'est vraiment d'arriver à avoir Kim Chapiron, avoir le corps avec un chorégraphe qui est ici dans la région.
0: Mais oui, mais ça, c'est très important parce que quand on est un jeune groupe, on ne sait pas quoi faire de son corps sur scène.
1: Comment
0: est tous les bras ballants, on ne sait pas.
1: Ouais. Et eux vont exprimer, poser les questions et vivre pendant 2 jours. C'est une résidence que j'appelle l'image pour la musique. C'est-à-dire que pour les musiciens, c'est important de comprendre ces histoires d'image.
0: Et je trouve que c'est très caractéristique aussi de cette envie du festival Sœurs Jumelles, et ça depuis la première édition, de partager. Alors oui, bien sûr, c'est un festival avec des têtes d'affiche, on en a parlé, avec des projections, des avant-premières, etc. Donc oui, ça brille, mais Sœurs Jumelles, c'est aussi un festival qui parle aux jeunes groupes, on l'a dit. C'est un festival qui se déplace dans les écoles, dans les collèges, dans les lycées. Là, on est, nous, sur un stand radio qu'on vient de squatter, parce que normalement, on avait une scène dehors, mais vous l'avez entendu, c'est une école de radio et de podcast. Et en fait, il y a plein d'étudiants. C'est un festival farci étudiant.
1: Oui, parce que d'abord, on a fait un tarif pour ces rencontres professionnelles, pour qu'ils puissent rencontrer. Parce que le plus difficile quand on sort des écoles ou quand on est dans les écoles, c'est d'aller au contact, et les festivals, très gros festivals, sont pas forcément à sa taille humaine, où tu peux parler avec tout le monde. Donc on se disait, là c'est l'endroit où ce serait bien d'avoir des jeunes étudiants qui viennent des écoles de musique et d'image, donc des musiciens, et qui puissent se rencontrer, et de partout, et évidemment dans la région, de faire les jeunes, donc on a aussi les projections scolaires, cette idée de transmission, c'est la rencontre de la musique et de l'image. Donc quand on est dans une école, on fait que de l'image, c'est quand même hyper intéressant d'aller rencontrer des gens de la musique. Et inversement, le Conservatoire supérieur de musique et de danse de Paris, ils l'ont tout de suite compris, ils nous ont envoyé tout de suite des étudiants qui ont adoré et qui reviennent chaque année, et depuis ils ont même monté un master, je crois, pour des musiciens qui veulent filmer la musique.
0: Et
1: c'est pour ça aussi qu'on fait cette rétrospective de Bruno Mont-Saint-Jean, qui est un peu la grande star de la captation. Tu sais, il avait suivi Glenn Gould, c'est un grand monsieur. Il sera là en rencontre artistique et on présente des films, des documentaires musicaux qu'il a fait. Et il y a tous ces documentaires musicaux, vous pouvez voir
0: à Rochefort. À Sœurs Jumelles, il y a aussi des documentaires musicaux absolument incroyables que vous pourrez voir bientôt au cinéma.
1: Et des artistes, c'est-à-dire que vous avez Benjamin Biolay, mais il y aura son documentaire sur lui. Ouais. Il y a un documentaire sur Vanessa Paradis qui a été fait par Julien Pelletier, qui lui-même est dans un groupe, Last Train, mais qui a suivi Vanessa, et on voit bien que c'est un musicien qui la filme. Ouais. Il y a une intimité, il était passé sur France Télévisions, d'ailleurs ça.
0: Et Vanessa Paradis, la soirée, ça s'appelait.
1: Il est diffusé, et Julien Pelletier sera là, il est hyper content de venir le présenter. Et après, vous allez voir le concert de Vanessa.
0: Voilà.
1: Ou Pomme, ou Sébastien Tellier. Alors Pomme, c'est Cédric Lapiche qui vient, parce qu'elle a joué dans L'Avenue de l'Avenir.
0: Ouais.
1: Et il vient avec Loïc Duris, son compositeur, évidemment, Cédric, présenter ses films et faire une rencontre artistique, c'est-à-dire ces échanges qui sont dans le théâtre, qui sont uniques, que tu connais bien, Émilie, que vous connaissez bien, pardon, qui sont ces moments un peu privilégiés qui n'existent nulle part ailleurs, où ils montent des extraits, ils jouent des morceaux, ils jouent un peu de musique, et parfois ils jouent même beaucoup de musique. Ouais. Donc c'est comme
0: une masterclass ou un mini concert privé. Ouais. En tout cas, c'est un truc que j'ai jamais vu ailleurs. Ça, c'est spécifique à Sœurs Jumelles, hein, les rencontres artistiques. Et puis, quand Julie Gayet est dans le coin, le point levé et la lutte pour les droits des femmes n'est jamais bien loin. Et ça tombe bien, vendredi à Sœurs Jumelles, nous on sera sur place, mais on en parle maintenant parce que vendredi tu seras très prise et tu seras peut-être pas avec nous, je sais pas.
1: Non.
0: Mais je veux qu'on en parle aujourd'hui. Une journée qui est autour de la Fondation des femmes. Beaucoup de femmes sur scène, évidemment, et beaucoup de prévention et beaucoup de messages forts. C'est une journée qui est importante pour Sœurs Jumelles.
1: C'est alors dès la création de Sœurs Jumelles, je me suis dit, je vais essayer de faire une programmation paritaire, quoi. Mettons ouais. autant d'hommes que de femmes comme on est dans le monde, quoi, en fait. Comme est le monde, la réalité. Et ben, ça, c'est surprenant, mais c'est rare. C'est que il y a pas autant, il y a pas forcément cette égalité. Et puis aussi mettre en place, voilà, des choses pour être un peu attentif sur le harcèlement, faire attention, et puis essayer de former les bénévoles, faire. Et puis comme c'est à taille humaine et que c'est pas des grandes jauges, bah, on peut être plus vigilant. Et
0: il y a, combien, c'est quoi la jauge ici?
1: C'est quand on est là, Camille, parce que là c'est tout assis parce qu'il y a l'orchestre.
0: Ah oui.
1: Donc il y a 2500 personnes, je crois, dans la grande salle. Et après c'est 3004. Tu
0: D'accord,
1: vois comme
0: oui.
1: c'est un gros Olympia, 3005. Oui, oui. Mais c'est pas les 10 000, 20 000 ou 35 000 des gros oui. festivals de musique, tu vois. Et surtout, cette idée de Nos Voix pour Toutes qu'a lancée la Fondation des Femmes, elles ont décidé de le faire se promener dans toute la France et d'aller vers...
0: Oui, alors expliquons, Nos Voix pour Toutes, c'était déjà deux concerts, deux grands concerts à Paris à la Adidas Arena, avec plein d'artistes qui venaient faire des reprises, des duos, des trios, et là, oui, donc ça...
1: Non, enfin, oui, c'est ce qu'elle disait, c'est-à-dire que la Fondation des Femmes voulait faire quelque chose qui soit joyeusement féministe, avec des hymnes féministes. Donc ouais. elles m'ont dit, eh ben nous, on va venir, donc elles vont faire déjà sur scène une demi-heure où elles vont vous faire chanter
0: des chansons d'Amel Bend.
1: Ouais, voilà. Vous allez pouvoir danser, chanter, il y aura la formation stand-up, bon voilà, il y aura... il y a des surprises, donc je ne vais pas vous les dévoiler. Et puis après, c'était cette idée de faire ce concert 100% féminin. Ce soir-là, j'ai appris qu'il y avait l'équipe de France qui jouait au foot à 21h45. Je dis, bah, peut-être que les filles, elles seront hyper contentes de venir à un concert. Donc voilà. Et là, c'est Charlotte Cardin qui nous fait cet honneur dingue ouais. de venir ici à Rochefort.
0: Ça va être fou, Charlotte Cardin, Mentissa
1: et PR2B. Et puis on a à côté Vanille qui joue aussi, qui est
0: November
1: là.
0: November Ultra qui vient faire un tour aussi.
1: Ouais, November ouais. Ultra qui sera en rencontre, qui va être une réalisatrice dont elle a fait la musique. Il va y avoir voilà. L'idée c'est que vous allez être dans la sororité et j'aime cette idée aussi de moments où on peut être entre copines et faire se dire des choses et oser et crier. Mais Charlotte Cardin, c'est vraiment
0: ça va être
1: un beau
0: fou.
1: Cadeau.
0: Ça va,
1: ouais, ça va être fou, fou,
0: être
1: fou. Et puis surtout November Ultra qui était là, qui dit quoi ? Il y a Charlotte ? Mais c'est mon amie.
0: Voilà.
1: Et il y a PR2B. Ah, il y a Pauline. Voilà. Donc c'est un peu ces clins d'œil. Et puis je crois que c'est cette, en tout cas ça, je crois que ça se sent dans le festival.
0: Ouais.
1: Partout, cette parité, l'air de rien, sans qu'on s'en rende compte.
0: Bah, bravo, Sœurs Jumelles, bravo, Julie, parce que en sortie de Covid, c'était pas évident de lancer un festival, et là, il est bel et bien lancé.
1: Ça y est,
0: Sœurs Jumelles. On se fait un petit hymne féministe que tu as le droit de chanter en karaoké ou pas, ou sinon tu peux courir sur la grande scène, aller voir tes premiers artistes de la semaine. Un petit Résiste, France Gall.
1: Allez. Bah non, mais là, je résiste pas.
0: Alors, ne résistez pas. Ici, c'est Décibel en direct du festival Sœurs Jumelles. On révise nos classiques avant la journée, Nos Voix pour Toutes avec la Fondation des Femmes.
1: Résiste.
0: Prouve que tu existes. Merci, Julie.
1: Merci.

0: entonné, c'est sûr, par le public et la bande de joyeuses féministes de Nos Voix pour Toutes, la Fondation des Femmes. Vendredi au Serge Jumel, direct de Rochefort. Rochefort, c'est ailleurs. Ou alors, c'est un truc à manger. Mais ça n'est pas l'ambiance du soir, en tout cas. Rochefort, le festival Serge Jumel, les jolies rencontres de la musique et de l'image. Alors, on devait être en public sur une scène. Et puis, il y a eu un énorme orage causé par cette canicule que vous ressentez toutes et tous depuis quelques jours. Donc, on s'est installé dans un petit de l'eau qui jouxte le festival, là où une partie des rencontres professionnelles du festival. C'est pour ça peut-être que vous vous dites que le son de ma voix est un petit peu différent ce soir. Ce n'est pas parce que j'ai fait la fête hier, c'est parce qu'il y a eu des éclairs dans le ciel. Voilà, comme ça, vous savez tout. Je peux vous dire aussi que notre prochaine invité ce soir, c'est le seul, l'unique Oxmo Puccino, et qu'il va arriver dans moins d'une minute. À tout de suite les amis.
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0: Et tiens, puisque au festival Sœurs Jumelles, on parle de musique et de cinéma, il faut que je vous parle du record, du biopic musical le plus populaire et profitable de tous les temps. Jusqu'à présent, c'était Bohemian Rhapsody, le film sur la vie de Freddie Mercury, sorti en 2018. Recette record de 911 millions de dollars, qui viennent d'être détrônés par... Le long métrage événement du printemps qui raconte l'enfance et le début de la carrière de Michael Jackson vient de dépasser les 950 millions de dollars en recettes, ce qui en fait le plus gros film biographique musical de l'histoire. À noter qu'en France, Michael a dépassé les 5,5 millions d'entrées. C'est mieux que La Môme, le film sur Edith Piaf qui détenait le record depuis 2007. On fait ça en écoutant Don't Stop Till You Get Enough. Et merci d'avoir choisi ICI. Il va être 20h30 à La Rochelle, à Rochefort et partout en France.

0: officiellement le film biographique musical le plus populaire de tous les temps.
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0: Oxmo Puccino est arrivé en studio. Salut Oxmo.
2: Salut.
0: Comment ça va?
2: Mais mieux que bien.
0: Oui, ah, j'aime bien mieux que bien. Ça, c'est vraiment, voilà, sur l'échelle du bien, il est très bien et souriant, Oxmo Puccino. Et en tournée de festival?
2: Tout à fait.
0: Ouais.
2: Tout à fait.
0: Alors, ça, c'est spécial parce qu'il y a eu évidemment une magnifique tournée pour la sortie de votre dernier album, La Hauteur de la Lune, sublime 9e album. On en écoutera des chansons d'ailleurs. Quand on fait sa tournée à soi, il y a évidemment tout un tas de détails, de scénographie, etc., auxquels j'imagine vous êtes hyper attaché. Sur la tournée de festival, il faut parfois composer un peu. Est-ce que c'est quand même agréable?
2: C'est quand même agréable parce qu'on se retrouve devant un public qui ne nous connaît pas pour la plupart. Et en plus, les conditions sont des plus estivales. Donc le public est déjà rempli d'enthousiasme et le manifeste, quelle que soit sa proximité avec moi,
0: ouais,
2: et mon groupe. Donc c'est une découverte commune qui fait que quelquefois on est amené à se revoir dans mes concerts.
0: Et ça, c'est toujours une très bonne chose. Enfin, moi, je vous recommande d'aller voir Oxmo Puccino en concert. Ce festival, il est particulier. Sœurs Jumelles, rencontre de la musique et de l'image. C'est par exemple un des seuls festivals où les artistes arrivent la veille de leur prestation. Puisque Oxmo, vous, c'est demain soir que vous jouez sur la grande scène avec une sacrée connaissance, Vanessa Paradis. On y reviendra tout à l'heure. Mais voilà, c'est sympathique de savoir que vous serez sur la même scène le même soir. Trois petits points. Oui, alors ce festival, la musique, l'image, mélanger les deux, ça vous parle?
2: Bah, je pense qu'aujourd'hui, c'est presque indissociable, la musique et l'image. J'ai même pris l'habitude ces dernières années de dire qu'une chanson devait être vue pour être entendue. Ouais.
0: Ah, c'est intéressant. C'est-à-dire, il faut qu'elle ait une vie.
2: Il faut qu'elle ait une vie en image,
0: ouais, ouais.
2: Que les gens puissent plus se figurer au cas où. Faire une proposition qui rende la chanson, qui mette la chanson en évidence. Voilà.
0: C'est génial. Alors, c'est pour ça que vous faites toujours des clips hyper percutants, toujours différents. Il y a toujours une proposition artistique. Dingue, comment vous faites ça? Est-ce que vous faites confiance au réalisateur ou est-ce que vous avez des idées, vous, pour vos chansons?
2: Bah, le plus difficile, c'est de trouver le réalisateur qui comprenne,
0: ouais,
2: et qui puisse traduire ce qu'on a exprimé
0: dans la chanson.
2: Image.
0: Ouais.
2: Oui. Et je dirais que je suis quelqu'un d'assez chanceux. Oui,
0: ah oui, et nous aussi du coup puisqu'on les voit. Alors après se pose une question, on en avait parlé ensemble quand vous étiez venu dans l'émission au moment de la sortie de votre 9e album, on avait parlé de la durée des chansons.
2: Oui.
0: Et que l'algorithme des sites de streaming n'aimait pas les chansons longues,
2: oui,
0: et que donc on s'adaptait, on faisait des titres plus courts de 2 minutes 30, 3 minutes, 3 minutes,
2: oui,
0: 30,
2: oui,
0: voilà.
2: Oui, oui.
0: De même, l'algorithme d'Instagram aime les petites vidéos courtes et pas forcément les clips.
2: Exactement.
0: Il y a beaucoup de jeunes groupes qui ne font plus de clips. Vous êtes posé la question ou pas?
2: Je trouve ça naturel parce que c'est une manière de s'adapter au marché,
0: ouais,
2: et à la manière dont les gens consomment ce qui leur fait plaisir aujourd'hui. Ils s'évertissent avec des contenus courts,
0: ouais,
2: de manière répétitive. Et on croise les doigts pour que l'on soit dans la playlist,
0: ouais,
2: si on peut dire.
0: Ça.
2: Mais ça confirme l'idée que une chanson sans image est une chanson en danger.
0: Ouais, c'est ça. Mmh. Et une chanson qui arrivera peut-être pas dans les,
2: exactement,
0: oreilles qui pourtant l'auraient aimé.
2: C'est un raccourci.
0: Ouais.
2: C'est un raccourci. C'est-à-dire que s'il y a pas d'image, la chanson peut mettre des années,
0: ouais,
2: avant d'être entendue à sa juste valeur. C'est injuste, justement.
0: Alors là, pour le coup, on a la chanson qui va bien, la collaboration qui va bien et le clip qui m'a mis de bonne humeur pour les 6 prochains mois. Et croyez-moi, c'est pas du luxe, Oxmo. Ne pas m'aimer avec MC Solar.
2: Merci.
0: Ah! Avant qu'on l'écoute, est-ce que vous pouvez me raconter la genèse de ce duo? On entend dans vos voix et on voit sur vos visages dans le clip à quel point vous prenez un plaisir dingue à faire ça ensemble.
2: Bah, c'est un rendez-vous de très longue date parce que Solar fait partie de mes inspirations avant même que je commence à faire de la musique. Et donc, il a toujours été quelque part à côté de moi lorsque j'écrivais. Parce que j'ai vraiment ses premiers albums, je les connais presque tous par cœur, parce qu'ils correspondaient à une vision du rap à laquelle je rêvais, une vision du rap poétique, multi-sujet.
0: Et littéraire aussi,
2: littéraire
0: avec des
2: aussi,
0: beaux mots.
2: Avec des propositions.
0: Ouais.
2: Et donc, ça fait longtemps que je le croise. Et pour mon dernier album, donc je repoussais encore ce rendez-vous parce que je craignais de ne pas arriver à faire un morceau à la hauteur. Et devant les encouragements très poussés de mes équipes, je me devais trouver un morceau qui puisse être à la hauteur de notre rendez-vous. Et je n'ai même pas eu besoin de chercher parce que j'avais cette petite phrase qui traînait dans mes carnets. Et je me suis dit, comment ne pas aimer Solar ? Vraiment, c'est-à-dire que c'est un des artistes avec lesquels j'ai collaboré qui ne pose aucun doute sur sa gentillesse. Sur sa gentillesse, sur sa curiosité, son ouverture. Donc ce morceau Ne pas m'aimer, pour moi, c'est une espèce de contrat que nous sommes dans la bonne direction et la même.
0: On ne peut pas ne pas m'aimer. On adore, vous allez la chanter jusqu'à demain matin, elle est dans vos oreilles maintenant sur votre radio, ici Oxmo Puccino avec MC Solar.

0: Puccino avec MC Solar sur cet album tellement merveilleux, Oxmo.
1: Merci, Emily.
0: Et alors, j'étais très fâchée parce que je me suis dit, est-ce que c'est vraiment son dernier album, son ultime album? Est-ce que votre avis sur la question, Oxmo, a évolué ou est-ce que vraiment les albums, c'est fini?
1: Les albums, c'est fini, mais pas les chansons. Voilà.
0: Moi, je suis plus fâchée.
1: On peut considérer qu'au bout de quelques chansons, en quantité, ça peut faire un album.
0: Ouais.
1: Mais le concept d'album même, c'est beaucoup demandé.
0: Ouais.
1: Surtout pour aujourd'hui, on parlait tout à l'heure de la longueur des morceaux. Ben, c'est la même attention, problème d'attention.
0: Sur 12 ou 13
1: voilà,
0: titres, évidemment.
1: Voilà, exactement.
0: Ouais, ouais.
1: Donc, voilà, autant gagner du temps. Et puis, heureusement que j'ai du répertoire et que je n'arrêterai jamais de faire des concerts.
0: Ah, alors je suis plus fâchée du tout. Si c'est la fin des albums, mais pas la fin des chansons et pas la fin des concerts.
1: Les concerts, c'est la rencontre, c'est la magie, c'est toujours la première fois.
0: Qu'est-ce que ça procure? Tiens, là, mais oui, en plus, cette tournée, la hauteur de la lune, était vraiment dingue. C'était absolument magnifique. Il y avait une scénographie sublime. Qu'est-ce que ça procure? Au-delà de la joie, on imagine bien la joie, mais profondément, ça vous fait quoi?
1: C'est de revoir des auditeurs qui sont devenus des amis avec le temps, qui au début venaient tout seuls, entre amis, et aujourd'hui viennent en famille avec leurs enfants et leurs femmes, ou leur mari. Et ça raconte une histoire à long terme, quelque part, et c'est ce que je retiens de toutes ces années.
0: C'est très intéressant ça, parce que souvent je me pose la question, comment on vieillit dans le rap? Parce que dans le rock, on a vu, ils sont bourgeoises, alors soit ils font des overdoses à 27 ans, soit après ils sont sur scène à 85 ans, et voilà, dans leur manoir et tout, voilà. Ça c'est le rock, on a pigé. Et je me demandais, voilà, le rap qui est finalement une musique plus jeune, comment vont vieillir nos rappeurs? Et c'est vrai que pour vous, Oxmo, ça se passe délicieusement, parce qu'en fait, vous avez jamais joué le cliché du rappeur, la casquette à l'envers ou ce genre de truc. En fait, vous avez toujours été...
1: J'essaie d'être cohérent avec la vie que je menais.
0: Oui, c'est ça.
1: Je partageais mes réflexions en rapport avec ce qu'on peut traverser à tous les âges. Et par magie, certains auditeurs continuent de s'y reconnaître.
0: Oui.
1: Ceux qui traversent ce que j'ai traversé.
0: Mais ils évoluent avec vous, en fait.
1: Exactement. Et je trouve ça beau parce que c'est un voyage collectif.
0: Ouais.
1: C'est un voyage collectif. On a des souvenirs communs, on se revoit, il y en a même avec certains avec qui je suis en communication,
0: c'est vrai,
1: j'ai l'habitude de dire, je me lasse pas de le répéter, que beaucoup de mes flowers sont des amis que j'ai pas encore rencontrés.
0: Oh, j'adore.
1: Parce que c'est au-delà des goûts musicaux, c'est le partage d'une certaine vision de la vie. Mmh. Voilà, je pense que partager une vision de la vie sur aussi longtemps, ça garantit de s'entendre bien.
0: Ah ouais, c'est beau. Oxmo Puccino. Partagez avec d'autres artistes des chansons. On vous a entendu chanter avec MC Solar. Là, on va écouter ce fameux duo avec Vanessa Paradis, l'auteur de La Lune.
1: Merci.
0: Parce que c'est superbe et parce que donc il se trouve que les emplois du temps sont bien foutus. Demain, vous serez sur la grande scène de Sœurs Jumelles et Vanessa Paradis aussi. Est-ce que vous avez déjà eu l'occasion de chanter cette chanson ensemble en public? Et est-ce que, question dans la question, ce serait envisageable demain si les planètes sont alignées?
1: Nous avons eu l'occasion de jouer le 23 janvier 2026.
0: Ouais.
1: C'était extraordinaire.
0: C'était
1: forcément
0: beau.
1: C'était à la hauteur du duo. En partie grâce à elle, en gros, en grande partie grâce à elle. Et demain, les agendas étant bien ficelé, il va falloir voir s'il y a une fenêtre possible.
0: C'est ça.
1: Mais en général, c'est pas toujours joué d'avance. Mais si ça se passe, ça fera une bonne surprise.
0: Ah oui, ça c'est sûr. Mmh. Ça c'est sûr. En tout cas, vous en avez envie. Vous avez fait des duos mythiques. Là, on en parle de deux en particulier, mais vous en avez fait plein d'autres. Vous aimeriez vous faire un kiff pour faire

0: Et depuis que je l'ai vu offrir ça à son public, je me suis dit qu'un jour ça serait pas mal parce que ça me permettrait de jouer des chansons que j'ai pas l'habitude de chanter. Et en plus, de pouvoir inviter des gens sans les déranger avec une heure précise. Donc c'est une idée qui va me rester en tête, dont je vais parler à Nicole.
1: Eh ouais, ça tombe bien, elle est là, Nicole. Ouais, ouais. Nicole, Nicole qui s'occupe de la carrière d'Oxmo. On a eu une idée géniale en direct, Nicole. On va en parler après l'émission. C'est très bien ça, Oxmo. Mais c'est ça pour ça que je vous aime. C'est parce que je vous pose une question sur un concert où éventuellement on inviterait des gens et vous me répondez avec une performance artistique de 24 heures. Et ça, c'est trop classe. Merci pour tout, Oxmo Puccino.
0: Plaisir. Merci. Merci toujours, Amy. Toujours, toujours, toujours.
1: Toujours. Et merci pour la musique, et merci pour ces albums, et merci pour le concert de demain par avance, parce que je sais que ça va être beau.
0: Oh là là là là.
1: Et merci pour ce duo, La Hauteur de la Lune, avec Vanessa Paradis. Le grand Oxmo Puccino était dans Décibels. À bientôt.
0: Merci.

0: La voix cristalline de Vanessa Paradis et les mots d'Oxmo Puccino, la hauteur de la lune. Vous écoutez ici. Cybelle, toujours en direct du festival Sœurs Jumelles, ce festival qui nous fait vivre de belles rencontres entre la musique et l'image. Et on n'en oublie pas quand même nos bonnes habitudes dans Décibels. Vous le savez, tous les jours, on fête un anniversaire. Et aujourd'hui, c'est l'anniversaire de Brigitte Fontaine. Elle a 87 ans. Aujourd'hui, notre Brigitte Fontaine, poétesse, chanteuse, actrice, complètement punk, avec une carrière admirable depuis 1963. Elle est quand même commandeur des arts et des lettres et chevalier de la Légion d'honneur, avec des chansons pourtant parfois pleines de gros mots. C'est ça qu'on adore avec Brigitte Fontaine. On a une grande pensée pour elle parce qu'elle vient de perdre son complice et son grand amour de toujours, Areski Belkacem, dont on a appris la mort le 1er juin. Alors voilà, parce qu'on l'aime, parce qu'elle est punk, parce que c'est son anniversaire et aussi parce que ce jour-là, notre petit cœur s'est un peu brisé pour elle, on va écouter Brigitte Fontaine, et pas toute seule, avec M, Mathieu Chédid. Ensemble, ils chantent une chanson, forcément barré, vous avez compris, c'est Brigitte Fontaine. Ça s'appelle « Il y a des zazous ». C'est une reprise d'une vieille chanson française. Et écoutez, ils ont branché les guitares.
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Il y a des zazous et il y a de la guitare. Brigitte Fontaine et M sur votre radio ici, Décibel, en direct du festival Sœurs Jumelles ici à Rochefort. Il y a un lieu absolument incroyable qui s'appelle le Cinémobile. On dirait un gros camion de livraison, vous savez, genre Tiriet ou Picard, là, les surgelés. Ça ressemble à ça. Il est garé à l'entrée du festival et en fait, tous les matins, ce camion, il s'ouvre et dedans, eh ben, il y a une salle de cinéma dans laquelle est programmée pour toute la semaine du festival, une sélection de documentaires musicaux absolument formidables. Il y en a sur Marianne Faithfull, il y en a sur le chant signe, vous savez, hein, ces interprètes en langue des signes qui sont là pour faire vivre le concert à celles et ceux qui ne peuvent pas entendre. Ça, c'est absolument incroyable. Et puis, il y a un documentaire que je me réjouis de découvrir. Il sera diffusé vendredi et vous connaissez votre vieille copine Émilie, elle sera au premier rang pour regarder Benjamin Biolay. À l'origine, ah là là, Benjamin Biolay, mon amour secret. Ça va être fou, ça, ce documentaire. Il passe vendredi, donc, au festival Sœurs Jumelles, avec les témoignages de Chiara Mastroianni, Alain Souchon, ou encore Bernard Lavilliers sur toute la carrière de Benjamin Biolay. Et puis ensuite, le lendemain soir, il sera en concert au festival Sœurs Jumelles. Alors, pour toutes ces bonnes raisons, et aussi parce qu'on l'adore, écoutons la toute nouvelle chanson de Benjamin Biolay, tube de l'été qui protège du soleil, écran total.

0: Total, l'inédit de l'été de Benjamin Biolay qui nous gâte, c'est sûr, et qui était hier dans un de ses endroits préférés de France et donc du monde pour jouer le théâtre de la mer à 7. Surveillez les stories du compte Instagram de Benjamin Biolay. On n'est pas à l'abri d'une déclaration d'amour à cette ville qu'il aime tant. Allez, Décibel, c'est terminé pour ce soir. Merci à l'équipe de l'émission. Alors, à Paris, il y avait Enzo d'Hospital et Iris Guitoni. Et puis, à Rochefort, il y avait Géraldine Mayer, Hervé Dumpf et Paul Caillou. Et puis, il y avait vous aussi, les amis. Merci beaucoup d'avoir suivi Décibel. On vous retrouve demain, même endroit, le Festival Sœurs Jumelles, et même heure, à 20h. Bisous.
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2: Michel Sardou, La maladie d'amour, la chanson préférée de Danny Briand.
5: J'ai découvert, je devais avoir 7 ou 8 ans, et j'essayais de recopier les textes, donc je prenais le 45 tours, et je remettais le saphir tout le temps pour essayer de copier le texte, et je la chantais à ma mère, et j'adore cette chanson, elle est sublime d'émotion. J'aime beaucoup parce que vocalement, je crois que c'est très très puissant ce qu'il fait. C'est une voix incomparable. C'est quelqu'un qui est vraiment le chanteur modèle des années 70 à aujourd'hui. Je pense que c'est le plus grand.
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0: 1966, un jeune homme de 22 ans enterre les yéyés en une seule chanson. C'est l'histoire de Love Me, Please Love Me.
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0: En plein milieu des années 60, la France s'endort sur des reprises approximatives de tubes américains. C'est là que déboule Michel Polnareff. Look androgyne et voix aiguë, il sort son premier album et décroche un succès planétaire avec Love Me, Please Love Me. Ce n'est pas juste un slow, c'est une révolution. Le disque s'exporte même aux États-Unis, un exploit rarissime pour un artiste.

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0: exposition, la chanson française rencontre les musiques électroniques et les délires pop.
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0: Oscar les vacances et MPL avec Les Puceaux. Extrait de l'album Ceci n'est pas mon corps.
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0: Intéressons-nous au titre « Je veux » de Zaz, qui est d'abord né dans la rue.
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0: 2010, avant de signer en maison de disques, Zaz faisait la manche dans les rues de Montmartre. C'est là, sur le pavé, qu'elle teste ses premières chansons. Le déclic vient d'une simple petite annonce sur Internet où un compositeur cherchait une voix rauque et cassée. Ensemble, ils façonnent ce titre qui prône l'amour et les liens humains plutôt que le luxe du Ritz. Pour donner du relief au morceau, la chanteuse y ajoute ses fameux bruitages à la bouche, une signature sonore immédiate que le public repère dès les premières secondes.
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0: Aujourd'hui encore, c'est ce message de liberté qui fait de Zaz l'une des artistes françaises les plus écoutées à l'étranger.
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0: 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Manu Chao, Je ne t'aime plus. La chanson préférée de Jérémy Frérot.
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5: Manu Chao, c'est un artiste qui a été assez important aussi pour moi quand j'étais gamin. Mes parents avaient un club de plage sur le bassin d'Arcachon.

tous les étés, on se retrouvait sur ce club de plage. Et le soir, mon père faisait tourner cet album avec cette chanson qui s'appelle « Je ne t'aime plus ». C'est une petite Madeleine de Proust aussi, Manu Chao. Je ne t'aime plus.

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2: Bonjour Julie, bonjour tout le monde.
3: Dis Lucie, pourquoi le quartier du Petit Maroc à Saint-Nazaire s'appelle comme ça?
2: C'est une excellente question Julie. Ça va vous demander un petit peu d'imagination, mais il y a fort longtemps, Saint-Nazaire était une vraie cité, fortifiée. Même si c'est difficile à croire, la vieille ville de Saint-Nazaire était située là où se trouve actuellement le quartier du Petit Maroc. Certains appellent d'ailleurs encore ce quartier le vieux Saint-Nazaire. Et quand on dit vieux, c'est vraiment vieux, vraiment très très vieux. Le rocher de Saint-Nazaire a été habité depuis l'époque celte. En fait, le nom Petit Maroc serait apparu à l'époque où la vieille ville existait encore, mais avait été délaissée parce que la nouvelle ville se construisait tout autour. Des pêcheurs venus de Douarnenez ont donc investi la ville dans les années 30.
3: Mais alors Lucie, quel est le rapport entre ces pêcheurs de Douarnenez et le Maroc?
2: Eh bien, ces pêcheurs se sont aventurés sur les côtes marocaines. On a donc baptisé cet endroit le Petit Maroc.
3: Et puis, bah, il s'est passé ce qui s'est passé.
2: Des bombardements qui ont détruit 85% de la ville de Saint-Nazaire pendant la Seconde Guerre mondiale. La ville s'est reconstruite, tel un phénix qui renaît de ses cendres. Et aujourd'hui, dans le vieux Saint-Nazaire, il n'y a plus de fortifications, il n'y a plus d'église ni de ruelles. Il n'y a que dans la tête de certains anciens que le Petit Maroc est encore la vieille ville. Et maintenant, dans notre tête. Puisque, comme disait un certain Socrate, le savoir est la seule matière qui s'accroît quand on la partage.
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4: Bonjour, Arnaud, ma passion c'est les taureaux. Tous les taureaux, l'amour du taureau. Le taureau Camargue, le taureau espagnol, qu'il soit dans l'arène, dans les champs, dans la rue. Je l'adore dans toutes ses formes.
5: Est-ce que vous vous êtes posé la question pourquoi j'aime le taureau?
4: Ben, j'y suis venu petit à petit. En fait, mes parents m'ont amené il y a très longtemps dans ma jeunesse dans les arènes de Nîmes, à l'époque encore où on pouvait voir le sixième taureau gratuitement, on ouvrait les portes et je me suis pris de passion pour ça et petit à petit, j'ai appris ce qui était cet animal. D'abord le taureau espagnol, puis après le taureau Camargue.
5: Qu'est-ce qui représente pour vous le taureau?
4: Ben, la sérénité, la force, et puis cet esprit de combat qu'il a toujours, qui est inné chez lui, et cette résistance qu'il peut avoir partout, contre le climat quand il est dans le champ, mais aussi dans l'arène ou avec les raseteurs. Maintenant, le plus grand plaisir est quand même de le voir dans son champ, évoluer dans son territoire, puisque c'est là où on voit qu'il est le plus majestueux.
5: Vous auriez aimé être éleveur de taureaux?
4: Alors, j'ai approché des éleveurs de taureaux et je sais tellement comme c'est difficile. Sincèrement, je m'en vois pas les capacités. Oui. C'est comme toute passion, on aime s'en approcher le plus près possible. Donc, à rêver d'un jour élever des taureaux, bien sûr, mais sincèrement, c'est vraiment vraiment très compliqué.
5: Le taureau, il est fascinant. Alors, il fait peur, il est fascinant. Vous avez lu des livres sur le taureau parce que dans la mythologie, il y a toujours des bêtes à cornes.
4: Oui, tout à fait. Beaucoup de livres, à la fois sur la course camarguaise, à la fois sur la corrida, mais aussi sur le taureau. Et ce qui est fascinant, c'est tout ce qu'il peut être, lui, dans ce qu'on en fait en tant qu'élevage, et la force qu'il représente. Parce que après, c'est la relation à la fois à la corrida avec la mort, et qui peut gêner, et je l'entends, mais aussi l'agilité qu'on peut retrouver dans la course camarguaise. Il a toutes ses facettes, le taureau.
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6: Ah, le matin, on fait la toilette, et faut nous prendre pour des gobettes.
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6: La gobette, c'est la truie, ou la métreux, qu'elle est de ses petits gouris. Ah, par chez nous, c'est pas comme chez les Bertans, j'en pas de gros élevage de cochons. Dans le temps, dans les fermes, on engraissait un verra, en que des truches et puis les yeux grasses. Puis, on y faisait sa fête. C'était la Saint-Cochon. Tout le monde venait aider la famille, les voisins, pour éplucher les oignons, faire le boudin puis les saucisses, saler la viande, et puis casser la croûte. On buvait une goutte, puis bien souvent une deuxième. Celle-là, on l'appelle le rince-cochon. Même si on l'élève pour le manger, ça l'empêche pas de l'avoir de la tendresse pour le cochon. Écoutez donc ce qu'en dit Jules Gilbert.
0: En Berrichon dans le texte.
6: Ah, oh, je l'avais acheté sur le champ de foire, le 1er de septembre à Saint-Martin. Oh, il était vif, c'est à pas croire. Deux grandes oreilles, le museau mutin. Le soir, Un coup formé dans les tables, il a ben dû trouver le temps long. Il a regretté ses bains manchables, tous ses petits frères, les autres laitons. Oh, doucement, il s'est fait à sous-nauge, ou qui avait dû boire à gogo. À la paille fraîche qui fait sa bauge, ou qui ronflait comme un sous-l'eau. Oh, pour le pousser, je peine à ingérer. Toute la journée, il dévorait. Puis un soir, j'ai dit à ma vieille, c'est temps, faut qu'on tue notre bestiau. Eh ben, ça nous a fait quelque chose, à la Mélie puis à Moué. Ça l'a pas empêché de faire la fête. Ce chagrin-là, c'est vite passé. J'en fais des pâtés en clatette, des grands boudins que j'en épicé. J'en ai mangé de la couchouna et que j'en arrosé avec du vin gris. Des andouillettes et des tripoilles, des saucisses et du boudin frit. Le soir, hein, j'étais ben tout un peu pompette. Ouais, émotionné pour de bon, j'ai ben failli gâter la fête. Comme un vieux, je pleurais mon cochon.

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1: Nous sommes en mai 1970, le 17 précisément, un dimanche ensoleillé et non un lundi au soleil. Et Claude François roule à vive allure, pressé de rejoindre Nîmes. Il s'écoute un live d'Elvis Presley.
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3: Dans la voiture, il y a 8 haut-parleurs tout autour, donc vraiment, j'étais entouré par le son, j'adore ça.
1: Quand soudain, son pneu éclate à hauteur de Bédarides. À l'époque, le chanteur raconte son accident dans une interview fascinante tirée de l'émission de radio Bande à part que Lina a archivée.
3: Quand la roue a explosé, l'arrière s'est présenté vers l'avant et la gauche de la voiture se soulevait pour culbuter, pour faire les tonneaux. Je me suis donc retrouvé de face à l'autoroute, donc de nouveau, et là j'ai re-ralenti. Dès que c'est représenté de nouveau en tonneau, j'ai re-accéléré, ainsi de suite, jusqu'à peut-être 100-110 à l'heure. Alors mes bras étaient mous pour conduire la voiture, et elle s'est arrêtée net, le retour m'a projeté la tête dans le volant.
1: Sa voiture traverse les 4 voies de l'autoroute et finit sa course dans un fossé de l'autre côté de l'autoroute A7. Conscient mais sonné, l'artiste est un miraculé. Nous sommes alors 8 ans avant l'épisode de la baignoire fatale. Il n'aura qu'un nez cassé, nécessitant par la suite une rhinoplastie.
3: C'est pas le cartilage qui s'est cassé, mais l'os entre les deux yeux. Alors là, quand j'ai vu ça, j'ai donné un coup de poing dans le miroir, j'ai donné des coups de poing partout, j'ai piqué ma crise de... J'ai pas de chance.
1: Claude François sortira 2 ans plus tard, le lundi au soleil.

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1: Bachata, Portugal, Madagascar, ça fait un beau mélange. Et nous sommes avec Étienne Arnold. Bonjour Étienne.
2: Manaono.
1: Manaono. Alors ça, c'est du malgache, hein, parce que vous avez un petit peu de malgache, de sang malgache en vous, du sang portugais également. Et nous allons découvrir votre passion qui prend énormément de place dans votre vie, à savoir la bachata.
2: Oui, alors mon papa est malgache, ma mère, c'est la portugaise.
1: Oui. Tout votre temps, vous le consacrez à votre passion. Vous êtes prof également de danse, mais revenons un petit peu à vos origines. De quoi vous souvenez-vous, les influences que ça a pu avoir dans votre quotidien, à la maison, avec papa, maman, peut-être frères et sœurs, lors de vos vacances, voyages et autres?
2: Déjà, la musique. Mon papa, c'est un musicien. Il jouait beaucoup de guitare à la maison quand on avait des réunions de famille. C'est vrai qu'on écoutait de la musique traditionnelle malgache du côté du papa. Et quand j'étais plutôt du côté de la maman, c'était des musiques aussi traditionnelles portugaises.
1: Il jouait de la guitare classique ou une guitare spéciale? Alors, du pays?
2: Non, alors enfin, il joue des quelques percussions, oui. Mais sinon, tout ce qui est blues.
1: Est-ce que vous voulez partager un titre avec nous, justement, de cette culture malgache? Alors, qui est-il et qu'est-ce que ça représente pour vous?
2: Le chanteur, c'est Justin Valli. Petite note d'instrument.
1: J'ai l'impression que vous êtes...
2: Et cette voix aussi qui porte.
1: Ça vous plonge dans vos souvenirs.
2: Ouais, ça met une petite pause dans le temps, je trouve, quand on écoute ces sons. J'ai un oncle à Bordeaux qui, quand on allait chez lui, il écoutait ça toute la journée.
1: C'est resté
2: c'était trop bien, j'adorais.
1: J'aperçois, dites-moi, des petites guitares là-bas. Mais alors, guitare d'enfant, a priori, vous avez envie que votre fils apprenne également à jouer. Enfin, en tout cas, la musique, il faut que ce soit essentiel.
2: On peut découvrir des choses... soi-même, mais souvent on a la chose peut être transmise par nos proches. Et là, en l'occurrence, alors moi, j'ai jamais fait de guitare. En tout cas, j'ai jamais vraiment appris. Puis mon fils, je pense qu'en voyant mon père faire de la guitare, ça l'a intéressé. Et donc, il nous a demandé d'avoir des guitares, quoi, très rapidement. Et il joue beaucoup d'instruments, ouais. On a des percussions pour faire de la salsa, pour faire de la bachata.
1: Peut-être qu'un jour, il va vous accompagner. C'est lui qui jouera la musique.
2: Voilà, c'est
1: vous
2: ça. Pour l'instant, il y a plus de chances qu'il soit musicien. Alors, peut-être qu'il dansera, mais en tout cas, il pratique beaucoup la musique. Ouais. Il fait beaucoup de guitare.
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3: Des circuits courts, je privilégie ça. Je me dis qu'on de la richesse, il y en a partout, mais il y en a chez nous aussi.
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3: Il travaille le chêne ou le frêne pour redonner vie, notamment au jeu des staminets dans son atelier. Il s'appelle Damien et avant de parler de vos créations, de l'amour du bois, d'ailleurs cet amour, il est rentré comment dans votre vie ?
5: Difficile à dire comment c'est rentré dans ma vie, en tout cas je suis quelqu'un curieux de nature. Et le travail du bois, je trouve que c'est assez noble en fait, c'est une activité assez noble. Et puis il y a l'amour du jeu aussi là-dedans. Et finalement, en étant curieux, en s'intéressant aux choses, j'ai vu ces jeux en bois, hein, ces jeux d'estaminet qui existent depuis très très longtemps. Et puis, j'ai eu envie de les faire moi-même. Donc, il y a l'envie de créer, et une fois que c'est créé, il y a aussi l'envie de partager.
3: Bon, il faut le dire, entre l'envie, la réalisation, il y a quand même un pas, Damien. Il faut être sacrément bricoleur pour transformer une pièce brute en un jeu fonctionnel, non ?
5: Clairement, oui. Curieux déjà, oui, bricoleur beaucoup, mais j'aime toucher à tout. Ça fait longtemps que je bricole un peu tout et n'importe quoi. Et puis, on voit un jeu, on le teste, on l'essaye, ça nous plaît. Donc, voilà, la curiosité, ça anime cette flamme de la curiosité. Et du coup, je cherche à comprendre comment il a été conçu. Et je me penche sur la question. Et puis, de fil en aiguille, on fait des essais. Ça marche pas forcément du premier coup. Hein. Ça, c'est normal. C'est le jeu aussi. Et puis, au bout du compte, on arrive à créer quelque chose. On teste ce jeu. Finalement, il marche. Ça donne envie d'en créer d'autres, de s'intéresser à ce qui a été créé, ce qui existe déjà. Et puis, par là aussi, on a des idées sur des choses qui n'existaient pas. Alors, on a envie d'apporter sa petite touche, sa petite patte personnelle. Et puis, de fil en aiguille, on produit, on continue. Et, Et puis, je pense qu'il y a une certaine addiction là-dedans, mais c'est une bonne addiction, en fait.
3: Vous travaillez surtout en circuit court avec du bois local, des produits naturels. Est-ce que c'est essentiel pour vous que le jeu reste un objet sain?
5: La démarche, elle est complètement... on est vraiment là-dedans. Enfin, je suis là-dedans parce que je suis seul dans cette aventure. Mais le bois, oui, est local aussi bien sur les éléments de jeu que je vais créer aussi. Enfin, les plateaux de jeu, on va dire. Mais aussi les éléments, voilà, comme je disais tout à l'heure, que je vais faire autour à bois. Mais des circuits courts, je privilégie ça. Je me dis qu'on de la richesse, il y en a partout, mais il y en a chez nous aussi. Donc, ça serait dommage d'aller chercher trop loin ce qui existe déjà chez nous. Donc, oui, je reste local. Et puis, en dehors de ça, il y a aussi une volonté de rester sur quelque chose de naturel. Le bois est un élément naturel. En transformant le bois, en le travaillant, on peut faire des choses magnifiques. Moi, je crois beaucoup en ça, mais je crois aussi en tout ce qui va sublimer le bois. Ce que je vais utiliser pour teindre le bois, pour cirer le bois, pour le huiler. Je vais vraiment rester sur des produits naturels parce que pour moi, ça fait sens.
3: Damien Lefèvre, créateur de jeux en bois, a retrouvé sur les réseaux sous le nom « Il était un petit atelier ». 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
1: Bonjour à toutes et tous, Thierry Sagarloïto pour Affaires Classées, le podcast. Nous sommes en juin 1884. Un vieil homme habitant le village souletin d'Escioul est sauvagement assassiné dans une auberge du village voisin de Lannes en Barétousse. Qui lui en voulait donc et pourquoi? Réponse dans un instant.
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1: Au village souletin d'Escioul vivait naguère un certain Joseph Larras. Cet ouvrier d'origine espagnole, âgé de 58 ans, était vaillant, bien que de santé assez faible. Sa sobriété et ses habitudes économes le rendaient, disait-on, à l'abri du besoin. D'origine modeste, Joseph n'hésitait jamais à faire état du fruit de son labeur, des espèces sonnantes et trébuchantes qu'il trimballait fièrement dans sa ceinture. Le soir venu, au troquet du coin, cela devenait même un sujet de plaisanterie. Combien avait-il exactement dans sa poche? 1600, 1800 francs? Nul ne savait vraiment. Nous sommes en 1884 et pour l'époque, ce joli pécule a de quoi susciter l'admiration, la jalousie, voire même aiguiser l'appétit de sujets peu fréquentables. Joseph eut un jour le malheur de prêter une somme d'argent à une certaine Madeleine. L'intéressée était connue dans les environs et pour cause. Elle tenait dans le village de Lannes en Barétousse un cabaret où les hommes du canton venaient volontiers s'encanailler lorsqu'ils le pouvaient. Des dames de joie y servaient de l'alcool à volonté avant de faire commerce de leur charme. Ladite Madeleine flaira sans peine le pigeon. Malgré son inconduite notoire, elle put approcher Joseph et le convaincre de lui prêter une petite partie de son bas de laine. Les mois passèrent et le brave ouvrier eut toutes les peines du monde à se faire rembourser. Le 1er juin, il finit par se rendre chez sa débitrice, laquelle, pas gênée pour deux sous, le reçut très amicalement en lui offrant à boire et à manger. La nuit suivante s'avéra cauchemardesque pour le pauvre Joseph qui fut pris de fortes douleurs au ventre.
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1: Trois jours durant, Joseph fut contraint de garder le lit, incapable de tenir sur ses deux pieds. Quand son médecin se présenta, il diagnostiqua sans mal une tentative d'empoisonnement. Un crime très en vogue à l'époque. Il lui fallut une bonne semaine pour se rétablir. Une fois remis, le brave ouvrier aurait fort bien pu s'empresser de déposer plainte à la gendarmerie. Sauf que, en agissant ainsi, il risquait de faire une croix sur sa créance. Joseph choisit donc de ne rien dire afin de revenir de plus belle à la charge auprès de la vilaine Madeleine, laquelle ne fut guère rebutée par l'insuccès de son premier essai de l'empoisonner. Excitée par la convoitise du magot de Joseph, elle se décida cette fois à l'assassiner, non sans voler au préalable, le pognon avant de faire disparaître sa dépouille. Un projet préparé 13 jours durant. Le 10 juin 1884, comprenant que Joseph rechignait à se présenter au cabaret, Madeleine eut l'idée de solliciter l'aide d'un certain Bidard. Et selon le plan ourdi par la maquerelle du village de Lannes, le Basque devait se rendre au domicile du vieux Larras afin de lui demander un petit service. Bidard, recherchant soi-disant un guide connaissant comme sa poche les routes du royaume d'Espagne, devait accompagner deux dames qui se disaient désireuses de faire un pèlerinage à Saint-Jacques-de-Compostelle. L'idée consistait donc à mettre le marché en main à Joseph. Ah, la belle histoire! Sachant la perversité de sa voisine, Bidard eut un mauvais pressentiment et il se garda bien d'honorer la mission. Deuxième échec pour Madeleine, qui ne songea pas un instant à lâcher prise. Elle revint à la charge le lendemain, mais Bidard ne bougea pas.
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1: Peu importe, le 22 juin, la tenancière de cabaret change son fusil d'épaule. Elle recrute cette fois deux autres acolytes, Thérèse et Jeanne-Marie qui iront frapper séance tenante à la porte du vieux Larras afin de lui demander de l'aide. Prétextant se rendre demain à Raqqa, les deux dames ont pour mission de convaincre le futur pigeon de leur montrer la route. Moyennant finance, évidemment. Flairant l'entourloupe, Larras refuse. Il profite de cette visite inattendue pour leur demander de passer le mot à Madeleine, qu'elle se dépêche d'éteindre sa dette, sans quoi il n'hésitera pas à la traduire en justice au tribunal d'Oloron. Ne voyant rien venir, l'ouvrier espagnol se présente le lendemain dès 7h chez la Madeleine, laquelle l'envoie promener au motif qu'elle dort et qu'il vaudrait mieux qu'il revienne à 16h. Assuré que Joe Larras se pointera ce soir, la tenancière de cabaret lui prépare cette fois un comité d'accueil plutôt musclé. Elle sollicite une nouvelle fois ses deux complices, Thérèse et Jeanne-Marie, afin qu'elles lui prêtent main forte. Et le plan fonctionnera à merveille. Tout commence vers 15h30. La fille aînée de Madeleine, postée en sentinelle sur le chemin, court à l'auberge afin de prévenir les trois mégères de l'arrivée imminente du vieil homme. Quelques instants plus tard, Larras frappe à la porte de l'auberge. L'endroit a l'air désert. Il entre. À peine franchit-il le seuil que Madeleine se rue sur lui afin de le jeter au sol, tandis que Jeanne-Marie claque la porte et ferme le loquet intérieur. Les deux dames empoignent violemment Joseph, le tirant dans une chambre de la maison. Mais vous l'avez compris, le pire est à venir.
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1: Thérèse, la troisième comparse, les rejoint. Elle s'empare des jambes de Joseph tandis que Jeanne-Marie lui maintient les bras. Madeleine exulte. Elle peut enfin faire la peau de son créancier et pour cela, elle l'étrangle de toutes ses forces avant de s'emparer d'une corde qu'elle a préparée pour l'occasion. Quelques minutes plus tard, le vieux Joseph pousse son dernier souffle. L'horrible Madeleine va enfin pouvoir s'emparer de la fameuse ceinture qui recèle les économies du malheureux. Le fameux magot caché n'était donc pas une légende. La tenancière sans scrupule arrache les liasses de billets. Elle en distribue quelques-uns à ses deux complices. 35 francs pour Thérèse, 25 francs pour Jeanne-Marie et le reste pour Madeleine. Leur bonheur sera pourtant de courte durée car et elle ne l'avait pas prévu. Il y avait un témoin dehors et c'est très gênant. Marc, un domestique trentenaire, a scruté le manège depuis la maison voisine. Il a vu l'arrivée du vieux Larras, il a surtout entendu ses cris et, ne le voyant pas reparaître, il a décidé d'aller jeter un œil dans l'auberge de l'horreur. Madeleine l'accueille, pas gênée pour deux sous. Aucune émotion ne traverse son visage. Marc jette un rapide coup d'œil, sans résultat. Il quitte les lieux, puis fait un rapide tour de maison, quand soudain, il aperçoit par une fenêtre le corps du malheureux gisant au sol d'une chambre du rez-de-chaussée. Le jeune domestique fait part de la macabre découverte à sa maîtresse, laquelle s'empresse d'alerter monsieur le maire. Le soir même, les gendarmes rappliquent à l'auberge de l'âne, suivi du juge de paix et du procureur. La perquisition commence. Elle durera toute la nuit.
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1: Après de longues recherches, on finit par retrouver le cadavre du vieil homme. Il a été enveloppé dans un sac de toile, dissimulé entre le matelas et la paillasse d'un lit où dormait, détail macabre, le plus jeune fils de la maîtresse des lieux. Surprise en quasi flagrant délit, croyez-vous que les trois femmes avoueraient leur forfait? Même pas! Elles commencent par nier effrontément l'assassinat de leur proie, avant de se rejeter mutuellement les responsabilités les unes sur les autres. Les gendarmes n'auront pourtant guère de mal pour les confondre. Les trois mégères n'ont même pas eu le temps de dépenser l'argent qu'elles ont volé et qui traîne dans leur poche. La fouille des lieux livrera un autre indice. L'arsenic utilisé lors de la tentative d'empoisonnement du vieux Jo repose dans une boîte en métal. Détail accablant. Embarrés tous, comme en saoule, l'arrestation des trois mégères criminelles sème l'émoi. On savait certes que Madeleine traînait une sale réputation de mère maquerelle, mais de là à assassiner de sang-froid un vieil homme sans défense parce qu'il a eu le tort de réclamer le remboursement d'un prêt, somme toute modeste, il y a un pas. Voilà 10 ans que Joseph habitait la France. Le décès de son épouse n'a sans doute rien arrangé à son tempérament radin. N'ayant plus de contact avec ses 3 enfants, il tuait donc le temps dans les troquets du coin, parlant sans doute beaucoup trop de ses économies planquées dans sa ceinture. Moralité, ton secret est ton sang, et si tu le partages, tu meurs. Le procès s'ouvre à Pau, devant la cour d'assises des Basses-Pyrénées, en décembre 1884. Verdict, Madeleine finira ses jours en prison, au bagne. Ses 2 comparses purgeront, elles, 20 ans au cachot.
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1: 3 mégères dans le box. Nous étions en 1884 sur les hauteurs de Soule et aux confins avec la vallée du Barétous. Je vous propose dans un prochain épisode d'aller dans la cour de l'hôpital de Bayonne un après-midi de mars 1980. Soudainement, en milieu d'après-midi vers 16h, une voiture explose. C'est la voiture du sous-préfet. Pourquoi cette explosion et par qui? Réponse dans un prochain numéro intitulé « Cheval de Troie ». À bientôt.
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3: La cabine minute sur Ici Picardie, votre chronique de la joie et de la bonne humeur. Comment ça va les amis? Est-ce que parmi vous, il y en a qui regardent des séries télé? Moi j'adore les séries. Aujourd'hui, je vais vous parler d'un fléau moderne. Un truc qui nous bouffe la vie, qui nous use la patience, qui nous fait vieillir plus vite que le temps qui passe. Les séries qui prennent 3 plombes à sortir la saison suivante. Non mais sérieux, on vit à une époque où on peut envoyer une fusée sur Mars avec un drone qui filme en 4K. Et il filme en 4K la fusée sur Mars. On a des voitures qui conduisent toutes seules, des robots qui font le ménage. Mais on n'est toujours pas foutu de sortir la saison 2 d'une série avant que ton neveu passe le bac. À la fin de la saison 1, il avait 12 ans le frérot. Les séries télé, comment vous faites? Vous disparaissez comme ça sans prévenir? Ils te mettent la tête dans une saison, dans une série, t'es à fond, tu attends la saison 2 pendant 4 ans. Et toi comme un con, tu les attends vraiment pendant 4 ans. Il y a des gens qui meurent durant les 4 ans. Ils voient même pas la fin de la série, c'est dégueulasse. Et nous, la génération années 80-90, on a assez attendu. Par exemple, avec Beverly Hills, c'était un peu notre HPI à nous. Tout le monde regardait Beverly Hills. Et quand une saison se terminait, pendant 2 ans, TF1, ils te rediffusaient les vieux épisodes. Et ils mentaient sans honte dans les publicités. Ils te disaient, la semaine prochaine, des nouveaux épisodes inédits de Beverly Hills. Alors toi, t'es à fond, là. Le samedi, tu t'assois avec tes frites, ton hamburger, fait maison pour mater Beverly Hills. L'épisode commence, tu te dis, mais j'ai déjà vu ça. Ah oui, bien sûr. Après, il va embrasser Kelly. Des escrocs! Et de nos jours, ça recommence. Sur les séries, sur Netflix, Amazon Prime, t'es là, t'es à fond, tu mates la saison 1, tu mates la saison 2, t'as pas dormi depuis 3 jours, t'as des cernes de panda en dépression, et là, boum, dernier épisode, gros cliffhanger, t'as le cœur qui bat à 200, et là, paf, l'épisode est fini. Mais il est mort ou pas le mec? Non mais à la fin de l'épisode, là, il est mort ou pas? Et là, Netflix te répond, rendez-vous en 2029 pour la suite. Il y en a marre, c'est beaucoup trop long. Moi, je vous dis la vérité. Aujourd'hui, on a 1000 plateformes, 1000 séries, mais on a toujours le même problème de lenteur. Les gars, on parle en ce moment d'intelligence artificielle, de deep learning, de robots qui écrivent des scénarios en 2 secondes. Moi, je vous le dis, si un jour, les séries faites par l'IA, elles sortent plus vite que les autres, je vous lâche.
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4: S'il y a un endroit qui résume bien les Vosges pour moi, c'est Saint-Maurice-sur-Moselle. C'est un condensé, un résumé, l'endroit que je montre quand on me demande à la fois de raconter l'histoire des Vosges, d'en décrire les paysages et même de parler des gens. La montagne au-dessus, jamais loin, j'allais dire au sortir de la boulangerie, carrément. Hein. Et quelle montagne ! Le ballon d'Alsace qui prend racine ici, dont c'est le plus beau versant. 1247 mètres pour le sommet et une vue incroyable. On voit loin, on voit très loin, on voit même parfois trop loin, si on ne prend pas le temps aussi de voir le tout près. Mais oui, ce petit brin bélier qu'on croise en juillet, ces arbres, tous les mêmes de loin, tous différents de près. Saint-Maurice, c'est la montagne, c'est l'eau des Vosges, puisque sur Moselle, ben oui, et il suffit de grimper un peu pour comprendre que la Moselle, c'est le fleuve qui nous dit que l'union fait la force, puisqu'il a, il est né en fait d'avoir reçu l'apport de plein de gouttes de rue, comme on dit dans les Vosges, qui à force de d'être nombreux à couler, forment cette auguste rivière qu'est la Moselle. L'histoire de Saint-Maurice, c'est l'histoire des Vosgiens, de cette capacité qu'ils ont d'aller là où d'autres ne seraient pas allés, dans la montagne, si belle, c'est vrai, mais pas facile à vivre, hein, surtout au Moyen-Âge, pour les premiers habitants, les premières années où on a vu écrit Saint-Maurice sur quelques parchemins. Les Vosgiens et leur capacité de travail, bien mal récompensée d'ailleurs dans les années 80, hein, mais qui continue à faire des merveilles et qui est un trésor. Je vais vous dire, le travail des Vosgiens, c'est un trésor que la France redécouvrira quand elle comprendra enfin qu'elle peut faire beaucoup mieux et beaucoup plus solide quand elle veut faire elle-même. Et puis, Saint-Maurice, c'est la capacité d'engagement des Vosgiens. Et la montagne, qui a vu le maquis, s'en souvient. Elle qui a été si dure à prendre pour les Alliés au sortir de l'occupation. Il y a cette capacité vosgienne à voir passer l'histoire, à en souffrir bien souvent, bombardements, assauts, frontières même, il n'y a pas si longtemps, quand les voisins alsaciens ne pouvaient plus être français. Au-delà donc d'une marche vers les hauteurs ou même de l'effort physique, un voyage à Saint-Maurice-sur-Moselle, c'est finalement un voyage dans l'âme des Vosges, dans l'esprit de ceux qui y vivent et même de ceux qui y ont vécu. Et c'est fin bien. L'âme...
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1: Voici Catherine de Saint-Denis-la-Chevasse, entre les Luxes-sur-Bologne et les Essarts en Bocage, en Vendée. Catherine, elle est très investie dans la vie de sa commune. Elle fait vivre avec passion le petit musée des ustensiles, un lieu qui raconte le quotidien d'autrefois et le patrimoine local. Catherine, d'ailleurs, très attachée à ses racines.
2: Je suis vendéenne, je suis du cru.
1: Une vraie de vraie.
2: Une vraie de vraie. J'ai fait mes écoles primaires à Saint-Denis, donc oui, une vraie de vraie.
1: Je suis donc avec Catherine, qui est la secrétaire du musée des ustensiles de Saint-Denis-la-Chevasse. Comment vous êtes arrivée dans cette aventure, Catherine ?
2: Alors, je suis arrivée dans cette aventure parce qu'une dame voulait créer quelque chose pour faire connaître la commune. Donc, nous avons créé une association en 1996 et elle recherchait des gens pour l'entourer. Donc, moi, j'étais très attirée par les anciens ustensiles et pour faire connaître la commune aussi.
1: Rappelez-nous un petit peu l'historique de cet endroit où nous sommes là ce matin.
2: L'idée est partie d'un livre écrit par monsieur Jean-Noël Mouret dans lequel il notait à la fin qu'il n'y avait aucun musée des ustensiles de cuisine en France. Vous savez, nous avions au départ 600 objets, maintenant nous en avons à peu près 1600.
1: Vous êtes engagée donc dans cette association, j'imagine que ça vous prend du temps.
2: Eh bien, c'est beaucoup plus facile depuis que je suis à la retraite.
1: Changé quelque chose dans votre vie, vous, Catherine ?
2: Eh bien, moi, j'étais pourtant dans un travail où j'accueillais du public. Ça m'a ouvert un petit peu, justement, moi qui étais très timide.
1: Vous êtes très à l'aise, finalement, vous parlez de timidité, mais en fait, vous parlez assez aisément.
2: Ben, vous voyez, depuis une vingtaine d'années.
1: On parle aussi dans les associations beaucoup de transmission. Ce musée, il a une histoire, il faut que cette histoire perdure. C'est l'une de vos missions ?
2: Eh bien, oui, on a un manque de bénévoles jeunes. Nous sommes tous des retraités, donc il faudrait des jeunes pour faire perdurer notre savoir et notre passion.
1: On est d'accord, il est hors de question que ce lieu ferme le jour où malheureusement vous n'aurez plus la force de tenir ce petit musée avec toute votre équipe.
2: Eh bien, ce sera la mort dans l'âme si on doit le faire.
1: Un dernier message, voilà, aux gens qui hésitent encore à s'engager dans le milieu associatif. Vous leur diriez quoi ?
2: Eh bien, je leur dirais que c'est un petit peu une leçon de vie quelque part. On côtoie beaucoup de gens. Et puis, c'est un petit peu un apprentissage tous les jours de la vie, finalement.
1: Avec Catherine, vous l'aurez compris, c'est engagement et passion pour la mémoire et les traditions au service de la vie locale et du partage.
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3: Direction la cuisine. Et peut-être que comme moi, vous les laissez tremper pendant des heures en espérant que ça disparaisse magiquement. Mais non, les flammes basculaient un peu trop fort. Les débordements de sauce ou les projections d'huile sont souvent responsables d'une croûte foncée, un mélange de graisse brûlée et de restes calcinés bien fixés à l'arrière de vos poêles et de vos casseroles. Alors, est-ce qu'il faut absolument passer par la case ponçage intensif ? Et c'est pas qu'une question esthétique, Cal, parce qu'une poêle encrassée, ça conduit moins bien la chaleur, son dos adhère moins bien au gaz ou à l'induction, et le nettoyage du plan de travail devient problématique. Ça, c'est toujours une galère, hein, quand on le pose comme ça. On a une jolie auréole bien brune.
4: Noir sur le plan de travail, c'est pas agréable.
3: Et le réflexe, c'est souvent de prendre le premier grattoir qui vous tombe sous la main et à s'acharner. Et puis, on n'y arrive pas. Alors, ma maman m'est tombée dessus la dernière fois. Et parce que frotter trop fort, ça attaque l'émail, l'inox, le revêtement. Ça laisse des rayures qui vont retenir encore plus de crasse. Alors, comment faire? Ma maman a généreusement saupoudré de bicarbonate de soude le dos de la poêle humidifiée au préalable. Hein, sinon, le bicarbonate, ça ne tient pas. Vous le laissez agir, pas quelques heures, quelques minutes, ça peut suffire. Et ensuite, vous frottez doucement avec le côté doux d'une éponge. Et ça élimine, sans trop d'effort, les dépôts noirâtres sans rayer la surface de vos casseroles, de vos poêles. Mais merci, ma maman.
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6: Bonjour Olivier, on parle donc de cuisine aujourd'hui ?
5: Tout à fait, et on fait un viron du côté du nord du département.
6: Bonjour les amis, petit tour du côté du pays rouennais aujourd'hui. Comme on y dit là-bas, la gastronomie c'est très important à Rouen. Vous en avez peut-être écouté parler. Sur le plan linguistique, le Y pronom neutre, on y aime bien dans le nord du département. Et je vous rappelle que le verbe entendre n'existe quasiment pas. À Rouen, on écoute. Donc vous avez peut-être écouté parler de l'importance de la gastronomie là-bas. Alors la figure tutélaire, c'est la maison Trois Gros, 3 étoiles au guide Michelin. Le restaurant tenu à partir de 1930 à Rouen par Jean-Baptiste Trois Gros et son épouse Marie, puis par leurs fils Jean et Pierre, et enfin par leur petit-fils Michel, qui s'est installé depuis quelques années à Ouche près de Rouen, et maintenant son fils César. Vous avez remarqué comment je dis Rouen en une syllabe plutôt que Roanne en deux syllabes? C'est comme ça qu'on y dit dans la région. Donc, vous l'avez compris, la gastronomie, c'est important, c'est number one. Les gens aiment bien les douceurs aussi, hein. La région rouennaise, c'est la terre où l'on a fait la vraie papillote, celle qui est faite chez Révillon au Coteau, ça va être de saison. Et puis, nous avons la praluline, une brioche au beurre et aux pralines roses, créée par Auguste Pralu en 1955. Au fait, la pâtisserie et chocolaterie Pralu, c'est bien d'origine rouennaise, même si on en trouve un peu partout aujourd'hui, et même si les Lyonnais tentent de se l'approprier. Non, les Gones, Pralu, c'est rouennais. Les pralulines, ils en font tellement qu'il faut qu'ils prennent très tôt le matin. Prendre, ça peut vouloir dire embaucher, commencer le travail dans le parler rouennais. Alors, attention quand même avec les papillotes et les pralulines, hein, si vous avez une chemise blanche, parce que vous pouvez vous faire une catole, c'est-à-dire une tache. Par contre, après avoir mangé, vous aurez la caisse. À d'autres termes, vous serez en forme. Les ch'tis, ils adorent. Oui, à Rouen, on parle volontiers de ch'tis pour désigner les enfants. Ne pas confondre avec le ch'timi du Schnorr. Un événement incontournable de la région rouennaise, c'est Rouen Table Ouverte, RTO pour les intimes, dans lequel gastronomie et spectacle vivant se rencontrent pour le plaisir des papilles, des yeux et des oreilles. Un autre grand rendez-vous, c'est le Salon de la Gastronomie, organisé par le comité des fêtes au Coteau et qui se tient depuis quelques années dans la grande salle du Scarabée à Riorges. On y propose le meilleur de la production d'une centaine d'exposants et leur savoir-faire. Et même si ça pleut, et si la pluie vous y craignez, comme on dit volontiers à Rouen, c'est-à-dire si vous n'aimez pas ça, vous serez bien à l'abri au Scarabée. Au Scarabée, on peut s'étendre, mot du patois rouennais qui veut dire se réchauffer. Voilà, voilà.
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7: Ici, à la souterraine, en passant devant le tiers-lieu, la maison d'à côté, peut-être que vous vous êtes déjà demandé ce que c'était avant. Eh bien, on a trouvé des personnes pour nous répondre. Annick et
8: Roger Boulevard.
9: Je remonte en 1946, où c'était avant un café-restaurant-pâtisserie. Les jeunes filles venaient avec leurs copains et ils mangeaient beaucoup des pâtisseries, notamment des bonnes brioches, qui étaient vraiment délicieuses. Les propriétaires de ce restaurant étaient assez âgés, c'était monsieur et madame Piton. Ils ont revendu leur commerce en 1952. C'est monsieur et madame Poti qui étaient bouchers de profession. Monsieur Poti et sa femme Alice ont repris donc le commerce. Alice tenait la boucherie plus le café qui était resté. Ben, je suis arrivée.

0: se tenait à côté de la boucherie ou dans la boucherie ?
1: Ici, dans la grande salle. Parce que là où il y a le café actuellement, c'est la boucherie. C'était l'ancienne boucherie.
2: Bonjour ! Bienvenue à la maison d'à côté. Moi, je me présente, je m'appelle Elsa. Je m'occupe avec mes collègues de ce lieu. On est une coopérative et nous avons l'association Bocale Facelli qui est intégrée. On va proposer plein d'activités, la cuisine, le jardin. On invite les personnes à se retrouver autour d'un café, d'une boisson chaude ou froide. On a aussi des sirops. Et puis après, on va avoir des loisirs créatifs, l'apprentissage numérique sur rendez-vous gratuit. Et on fait de la location d'espace, en gros.
3: Moi, je m'appelle Océane.
4: Océane, est-ce que c'est toujours un lieu où on vient prendre une pâtisserie avec les copains ?
3: Bah, on peut dire ça, oui, parce qu'on a le lycée qui est juste à côté. Donc, parfois, les étudiants viennent ici avec leurs amis, leurs copains. Donc, oui, il y a beaucoup de pâtisseries faites maison et elles sont excellentes.
4: Le goût pour le partage et les pâtisseries, ça perdure dans le temps.
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6: Laetitia Ribeiro est biographe familiale. Pourriez-vous l'accueillir chez vous et lui raconter votre vie ? Laetitia Ribeiro, légende ici.
7: Bonjour, je m'appelle Laetitia Ribeiro, j'ai 50 ans. Je suis née au Mans et j'ai grandi à Parigné-l'Évêque. Ma particularité, je suis biographe familiale. J'écris des récits de vie pour les personnes qui souhaitent laisser une trace. Et donc je suis biographe à Encre d'Humanité.
8: Écoutez-moi.
7: Qu'est-ce qu'être biographe familiale ? Eh bien, c'est raconter des histoires de vie, accompagner des personnes en fait qui ont le souhait de laisser une trace, de témoigner de leur histoire, soit pour eux, soit pour leurs enfants, en fait léguer un petit peu leur récit de façon à ce qu'il se perpétue dans les générations à venir. Comment est-ce que je procède ? Donc la plupart du temps, je me rends au domicile des personnes. C'est avant tout une rencontre humaine et mon travail, c'est à la fois de les guider dans le récit de leur vie, mais aussi de comprendre et de percevoir les émotions, les silences, pour pouvoir écrire tout cela. Qu'est-ce que l'écriture permet ? Alors, au-delà effectivement du récit, l'écriture, elle permet parfois de s'alléger. Hein. J'ai aussi cette particularité d'être biographe accompagnante. L'écriture permet parfois de témoigner, mais aussi de s'alléger. L'écriture, elle permet de revisiter son histoire, faire un peu parfois le bilan ou l'avancée. Elle peut permettre une avancée, en tout cas, sur ce qui a été vécu. Si j'ai fait pleurer des gens, ce n'est pas moi qui fais pleurer les gens. Ce sont souvent leur histoire et l'émotion que ça peut dégager effectivement de raconter son histoire, mais c'est souvent aussi à la lecture de ce que j'ai pu écrire, en fait. Les gens disent souvent que c'est particulier de se relire, de se voir écrire, et que c'est une expérience qui est à la fois extrêmement émouvante et à la fois, c'est singulier. Les personnes, à la fois, ont l'impression d'avoir écrit leur récit, puisque l'idée, c'est vraiment de les rencontrer et de pouvoir, effectivement, écrire au plus près de ce qu'ils sont. Donc ça, chaque fois, en fait, les gens me disent que c'est un cadeau émouvant, mais un cadeau réciproque surtout.
9: C'est ma vie.
7: Est-ce qu'on est bien en Sarthe ? Je suis revenue sur mes terres natales, donc c'est que c'était important et qu'on y vit bien. Pour moi, c'est important, que ce soit dans la biographie ou au fond d'être revenue en Sarthe. Pour moi, il y a quelque chose de l'histoire de ses racines, de savoir d'où on vient, de savoir où l'on va. Oui, on y vit bien en Sarthe. Voilà, c'était Laetitia Ribeiro, biographe à Encre d'Humanité. J'ai été très heureuse de vous parler de la biographie, de la découverte de la biographie. Et comme j'ai coutume de dire, il faut écrire son histoire, puisque chaque histoire mérite son encre.
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10: Ma tata, elle est petite. Quand elle a un truc qui est haut, elle n'arrive pas à l'attraper.
11: Vous préférez être grand ou petit ?
10: Moi, j'ai envie d'avoir 15 ans comme ma cousine Olivia qui a un appareil dentaire. Parce que j'ai envie d'être grande comme elle et j'ai envie de sortir avec mes copines quand il fait beau. Ma mère, elle est très grande, mais elle y arrive quand même à rentrer. Elle n'est pas obligée de baisser la tête. Mon papa, elle est grand, mais a des grands doigts. Elle ne peut pas lâcher les chouchous de ma petite Lisa.
11: T'as envie d'être grande ou de petite ?
10: Comme ma maman. Ma maman, elle est moyenne. J'ai envie d'être pas trop petite, mais pas trop grande. Ma tata, elle est petite. Et du coup, quand elle a un truc qui est haut, elle n'arrive pas à l'attraper. Et mon père, il est plus petit que ma mère. Je préfère être grande, mais être petite, c'est aussi bien parce que, enfin, on peut passer partout, c'est un peu plus pratique, c'est tout ça.
12: Juste être un peu plus grande.

0: Pas beaucoup. Je rêve que je sors avec mes copines, que j'ai 15 ans et que j'ai mon portable.
1: Donc en fait, quand on est grande, on a...
0: un portable. Et mon père, il m'avait donné son portable qu'il avait cassé quand il était grand. J'ai envie d'avoir un portable parce que comme ça, je pourrais appeler mes copines, je pourrais envoyer des messages et je pourrais envoyer des photos.
2: Moi, en fait, j'ai envie d'avoir un portable pour faire des jeux, pour faire plein de choses.
0: Bah moi, j'ai un téléphone rose, mais il est pour enfants. Il y a des jeux, des vidéos, de la musique. Pour envoyer des messages, on peut envoyer des photos et je peux jouer à mes jeux. Et même, j'ai envie d'avoir un portable pour de vrai, comme ma mère, vu que ma mère, elle a un jeu de Disney et un jeu pour construire des manèges.
2: Moi, j'ai trop envie d'en avoir un.
1: Pour faire quoi ?
2: Je sais pas.

0: parfaite pour moi.
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Dans ce nouvel extrait de l'album De l'ombre à la lumière, la voix la plus puissante du Trégor rencontre celle magnifique de Chimène Badi pour un duo musical.